0: Open dans 100 ans sur Phare FM 2h06. On est vendredi 26 juin. Bienvenue sur la radio Autrement, la nuit Autrement qui vous accompagne et c'est jusqu'à 5h. Bible Project, votre prochain rendez-vous. Je vous laisserai également une citation et puis un court extrait d'une réflexion de Andrew Womack et les langages de l'amour. Tout ça dans la prochaine heure et bien sûr plein de belles musiques. Anne Wilson, My Jesus.
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0: expérimenter la Bible comme une seule et même histoire menant à Jésus.
1: Jusqu'ici, nous avons étudié le livre des Actes, qui est en fait le prolongement de l'évangile selon Luc et naturellement rédigé par un certain Luc. Les Actes s'ouvrent sur une scène dans laquelle Jésus dit à ses disciples de répandre la bonne nouvelle de son royaume.
2: Il devait commencer par Jérusalem avant de gagner les contrées environnantes et pour finir, aller jusqu'aux extrémités de la terre.
1: Même si leur message a été accepté par beaucoup à Jérusalem, il a été rejeté par un bon nombre de personnes, particulièrement les chefs religieux. Ils étaient outrés d'entendre que toute l'histoire d'Israël trouvait son accomplissement dans la vie, la mort et la résurrection de Jésus.
2: Un de ses chefs religieux était l'homme appelé Saul de Tarse, qui travaillait sans relâche pour arrêter le mouvement. Du moins, jusqu'à sa rencontre avec le Jésus ressuscité en personne. Rencontre qui a radicalement transformé Saul, qui est passé du statut d'ennemi de Jésus à messager de son royaume.
1: Des années durant, il avait sillonné l'Empire romain en se servant de son nom romain, Paul, pour implanter des communautés de Jésus un peu partout.
2: Un des plus grands souhaits de Paul était de voir toutes ces communautés issues d'horizons divers s'assembler comme un seul peuple unifié, indépendamment de leurs différences, juifs ou non-juifs, hommes ou femmes, esclaves ou hommes libres.
1: Car Jésus était en train de forger une seule et même famille où tous sont égaux, vivant ensemble sous son règne.
2: Ce qui nous amène à la dernière section des Actes. Étant de retour à Jérusalem, où leur mouvement avait vu le jour, les disciples juifs de Jésus avaient subi les rudes conséquences de la sécheresse et de la famine.
1: Et Paul, en ardent défenseur de l'unité au sein de l'Église, a initié un vaste projet de collecte de fonds auprès des autres églises pour leur venir en aide. Les sommes collectées auprès de ces églises devaient être rassemblées pour que lui et une petite délégation apportent ce don à Jérusalem en signe de soutien.
2: Mais à Jérusalem, le climat n'était pas favorable à Paul. Les chefs religieux de la ville le détestaient tellement qu'ils prévoyaient de le tuer.
1: Paul était conscient de foncer tout droit dans un piège. Tous ses amis l'ont supplié de ne pas s'y rendre, mais personne n'a pu l'en dissuader.
2: Mais à quoi ça servait de risquer sa vie pour apporter ce don? Paul ne pouvait-il pas envoyer quelqu'un d'autre?
1: Eh bien, pour Paul, ça revêtait un caractère personnel. C'est à Jérusalem qu'il passait son temps à persécuter et assassiner les disciples de Jésus, mais il avait maintenant l'occasion de les servir. C'est également là que Jésus fut exécuté. Au final, c'est pour Paul un honneur de souffrir exactement là-bas en suivant les traces de son roi.
2: Paul se rend donc à Jérusalem, et comme il fallait s'y attendre, ses ennemis lui mettent la main dessus. Toute une foule s'assemble autour de lui dans le but de le tuer, mais les soldats romains le mettent en prison pour lui sauver la vie.
1: Les chefs religieux accusent Paul de provoquer un soulèvement contre Rome, mais sont incapables de prouver quoi que ce soit.
2: Et les Romains ne savent que faire de lui.
1: Ils sont conscients du fait que Paul n'est pas un criminel, mais son entêtement à déclarer qu'un juif crucifié et ressuscité est le véritable roi du monde ne joue pas en sa faveur.
2: Paul se voit trimballé de tribunaux en tribunaux jusqu'à ce qu'il exige de comparaître devant le tribunal de César à Rome. Et c'est avec joie qu'on l'y embarque.
1: Dans toute cette section des Actes, l'auteur du livre, Luc, a pris le soin de décrire les procès et les détentions de Paul, de manière à rappeler

0: Ces récits antérieurs, des procès et de la détention de Jésus. Ce qui permet à Luc de mettre l'accent sur un principe clé. Lorsque les disciples de Jésus suivent la voie de leur maître, leur histoire commence à ressembler à la sienne. Elle a beau être magnifique, elle comporte aussi un lourd tribut à payer.
1: Lors du voyage à destination de Rome, le bateau emmenant Paul est pris dans une violente tempête. Alors la panique gagne tout le monde.
0: Sauf Paul. Il est sous le pont en train d'organiser un repas, tout comme Jésus l'avait fait la veille de son procès. Paul bénit puis rompt le pain, en rassurant les autres que Dieu se tient avec eux au milieu de cette tempête. Et le lendemain, le navire se heurte au rocher et se brise en mille morceaux, mais tout le monde s'en sort miraculeusement indemne.
1: C'est tout simplement incroyable. Mais Paul n'est pas tiré d'affaire. Il est emmené à Rome et assigné à résidence.
0: Mais ce n'est pas si grave en fin de compte, car dans la résidence où il est assigné, il est en mesure de recevoir des groupes de juifs et de non-juifs à qui il annonce la bonne nouvelle de Jésus, le roi ressuscité.
1: Quelle audace ! Il est quand même à Rome, au cœur du pouvoir où César est établi roi du monde.
0: Exactement. On a cette alternative que représente le royaume inversé de Jésus qui, maintenant, se développe au cœur même du plus puissant empire au monde, au prix des souffrances d'un prisonnier. Et c'est sur ce contraste des deux royaumes que Luc achève son récit.
1: C'est magnifique comme image. Mais l'histoire est censée montrer le message se propager jusqu'aux extrémités de la Terre. Alors, ne doit-elle pas se poursuivre ?
0: Bien sûr. Luc a délibérément laissé l'histoire en suspens pour que ses lecteurs comprennent qu'elle ne s'achève pas avec son récit. Car eux aussi ont leur part à jouer dans l'expansion du royaume de Jésus qui continue de s'étendre encore aujourd'hui.
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Il est 2h28, pratiquement 2h30 sur Phare FM dans la nuit autrement. J'espère que vous allez bien. Le plaisir se ramasse, la joie se cueille et le bonheur se cultive. C'est Bouddha Siddhartha Gautama qui a dit ceci. On poursuit en musique, toujours sur Phare FM, on écoute James Blunt, Bonfire Heart.

0: Satic and Lightning, bienvenue sur Far FM, 2h38. Et tout de suite, un court extrait d'une réflexion de Andrew Womack.
1: Le ministère d'Andrew Womack, en collaboration avec Far FM, est heureux de vous présenter ses émissions « La vérité de l'Évangile » sur la grâce et l'amour inconditionnel de Dieu. Bienvenue dans notre émission « La vérité de l'Évangile ». Aujourd'hui, je continue une série que j'ai commencée la semaine dernière et nous allons la terminer à la fin de cette semaine. C'est un enseignement relativement court. J'ai ici un petit livret que j'ai écrit et qui s'intitule « Jésus vous suffit-il ?». C'est le sujet sur lequel j'ai enseigné au cours de la semaine dernière. Nous allons en faire une mini-série. Nous avons un coffret de 2 CD et DVD qui ont été enregistrés lors de ces émissions de télévision. Cet enseignement est maintenant disponible et j'aimerais vous encourager à vous le procurer parce que je vous assure qu'il est très puissant. Ce petit livret ne fait qu'une trentaine de pages ou moins et c'est une ressource que vous pourrez partager avec d'autres.
0: Andrew Womack revient à 3h15 sur Far FM dans la nuit autrement et on poursuit en musique Teddy Swims, Mr. Now I Eat All et puis tout de suite c'est Big Flo et Oli plus tard. Merci de rester avec la radio autrement. Je vous accompagne avec plaisir, c'est jusqu'à 5h. Bonne nuit à l'écoute de Far FM. Bon courage si vous travaillez.
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John Mark Macmillan, Love at the End sur Phare FM, 2h53 et c'est la radio Autrement avec vous ce vendredi 26 juin. Bienvenue si vous venez de me rejoindre, ne manquez pas votre prochain rendez-vous. C'est tout de suite, c'est les langages de l'amour.

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1: Qu'arriverait-il à votre mariage si vous étiez un vrai chrétien? Le mot chrétien signifie « semblable à Christ ». L'objectif central de la vie du Christ était d'être au service des autres. Le Fils de l'homme n'est pas venu pour être servi, mais pour servir. Pour certains, il faudra opérer un changement radical d'attitude pour devenir serviteur. Notre société nous enseigne à être des personnes affirmées et non être des serviteurs. Servir n'est pas le sujet de prédilection des séminaires de formation, même si ce devrait être le cas, car c'est la seule voie qui mène à la véritable grandeur. Permettez-moi cette suggestion. Dressez une liste de plusieurs choses que votre conjoint aimerait que vous fassiez pour elle ou pour lui. Faites aujourd'hui une de ces choses, puis une autre demain. Plus vous deviendrez comme le Christ, plus vous comblerez de joie votre conjoint.
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2: que personne ne méprise ta jeunesse, mais sois un modèle pour les croyants par tes paroles, ta conduite, ton amour, ta foi, ta pureté.
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0: 21 Pilots et la chanson Ride sur Phare FM. Il est 3h06, la radio autrement avec vous dans la nuit. Autrement, bienvenue si vous venez de rejoindre Phare FM. Bonne nuit à l'écoute de la radio autrement. On poursuit avec Neil et la chanson Aurore Boréale.
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Bienvenue dans notre émission « La vérité de l'Évangile ». Aujourd'hui, je continue une série que j'ai commencée la semaine dernière et nous allons la terminer à la fin de cette semaine. C'est un enseignement relativement court. J'ai ici un petit livret que j'ai écrit et qui s'intitule « Jésus vous suffit-il ?». C'est le sujet sur lequel j'ai enseigné au cours de la semaine dernière. Nous allons en faire une mini-série. Nous avons un coffret de 2 CD et DVD qui ont été enregistrés lors de ces émissions de télévision. Cet enseignement est maintenant disponible et j'aimerais vous encourager à vous le procurer parce que je vous assure qu'il est très puissant. Ce petit livret ne fait qu'une trentaine de pages ou moins et c'est une ressource que vous pourrez partager avec d'autres. Il est très court et concis, mais c'est un enseignement puissant et très profond. J'ai basé cet enseignement sur le passage de Jean chapitre 14. Lorsque Jésus dit à ses disciples, « C'est moi qui suis le chemin, la vérité et la vie. On ne vient au Père qu'en passant par moi. Si vous me connaissiez, vous connaîtriez aussi mon Père. Et dès maintenant, vous le connaissez et vous l'avez vu. » Philippe lui dit, « Seigneur, montre-nous le Père, et cela nous suffit. » Jésus lui a dit qu'il l'avait vu. Et Philippe lui a répondu, « Non, montre-nous le Père. » Qui avait raison, Jésus ou Philippe? Bien sûr, c'était Jésus qui avait raison. Philippe était dans l'erreur lorsqu'il a demandé, « Montre-nous le Père, et cela nous suffit. » En fait, il est en train de dire, « Je ne suis pas satisfait de ne voir que toi, Jésus. » Mais si je pouvais voir le Père, alors ce serait différent. C'est sur l'étude de ce passage que cette série est basée. Et Jésus était absolument parfait. Jésus était Dieu apparu comme un homme, 1 Timothée 3:16. Dieu a été manifesté dans la chair. Et Jésus était parfait. Il n'y avait rien de défectueux chez lui. Mais le problème était que Philippe ne connaissait Jésus que dans la chair et d'après son corps physique. C'est d'ailleurs ce qu'a dit l'apôtre Paul dans 2 Corinthiens, chapitre 5, verset 16. Qu'à un moment donné, ils ont tous connu Jésus selon la chair. Ils le connaissaient de manière physique. Ils pouvaient en faire le portrait. Il pouvait vous dire à quoi il ressemblait, mais il ne savait pas qui il était réellement. J'ai utilisé une illustration la semaine dernière, une analogie qui me parle beaucoup. J'expliquais que notre corps physique n'est pas le nous véritable. C'est comme le véhicule qui nous permet de nous déplacer. C'est notre costume terrestre. Si vous alliez dans l'espace, il vous faudrait une combinaison spatiale. De la même manière, il vous faut une combinaison terrestre pour exister sur cette planète. Et ce corps est notre costume terrestre. C'est le véhicule avec lequel nous nous déplaçons, mais ce n'est pas le nous véritable. Imaginez que je me rende chez vous avec mon véhicule et lorsque je sors de ma voiture, vous commencez à lui parler plutôt que de vous adresser à moi directement. C'est juste mon véhicule, c'est le moyen de locomotion qui m'a permis de me rendre chez vous. De la même manière, il connaissait le véhicule de Jésus, il connaissait son corps, il le connaissait dans le domaine naturel, mais il ne le connaissait pas par l'esprit. S'ils avaient su qui il était à l'intérieur, son être spirituel, ils auraient reconnu qu'il était le Seigneur Dieu Tout-Puissant. S'ils n'étaient pas satisfaits de lui, ce n'était pas parce que Jésus avait un problème, c'était à cause de leur perception. Ils étaient charnels. Ils ne se fiaient qu'à ce qu'ils pouvaient voir, goûter, entendre, sentir et ressentir. Lorsque Jésus a été transfiguré dans Matthieu chapitre 17 et que tout à coup une lumière est sortie de lui, que cette lumière et la gloire Shekinah de Dieu l'ont recouvert et qu'une voix audible est venue des cieux disant « Celui-ci est mon Fils bien-aimé, écoutez-le ». Il est important de réaliser que ce n'était pas un incident isolé. Ce n'était pas quelque chose d'anormal. Dans l'esprit, c'était ainsi tout le temps. En esprit, Jésus était la gloire de Dieu, mais son corps physique était comme un voile qu'il avait mis autour de lui et qui empêchait les gens de voir la vraie gloire de Dieu parce qu'ils ne pouvaient pas la supporter. Nous lisons dans la Bible que Moïse voulait voir l'Éternel. Il voulait le voir de manière tangible avec ses yeux physiques. Et l'Éternel lui a dit, « Tu ne peux pas me voir, car l'homme ne peut me voir et vivre. » Ce n'est pas parce que Dieu vous tuerait, ou bien parce qu'il est très secret et qu'il ne

0: veut pas que qui que ce soit le regarde, c'est parce qu'il vous serait impossible de le supporter. Vous ne pourriez pas le contenir. Dieu est tellement puissant et merveilleux. Sa gloire est tellement impressionnante que nos corps physiques exploseraient. Nous ne pouvons pas supporter le fait de voir Dieu. Mais Moïse voulait voir la gloire de l'Éternel. Et Dieu lui a dit, non, tu ne pourras pas la supporter. Et Jésus était la gloire de Dieu. Et lorsqu'il était sur le mont de la Transfiguration, ce qui lui est arrivé n'était pas quelque chose de nouveau. C'est simplement que tout à coup, il a retiré ce voile. Moïse n'a pas vu la véritable gloire de Dieu, mais il était dans sa présence pendant 40 jours et 40 nuits. À tel point que lorsqu'il est redescendu, son visage brillait. Ce n'est pas qu'il rayonnait de la lumière de Dieu, mais il la reflétait. C'est comme le soleil qui est la source de la lumière et la lune reflète ou renvoie la lumière du soleil. Moïse n'était pas la gloire de Dieu, mais il avait passé du temps dans sa gloire et il la reflétait aux personnes autour de lui. Et cela dérangeait tellement le peuple de voir la gloire de Dieu sur le visage de Moïse qu'il a dû mettre un voile sur son visage. Pas parce qu'il voulait cacher la gloire de Dieu, mais parce que le peuple ne pouvait pas la supporter. Ils ne supportaient pas de s'approcher de lui. Cela les intimidait. Et c'est la raison pour laquelle il s'est recouvert de ce voile, de ce linge, afin de cacher la gloire de Dieu. C'est exactement ce que Jésus a fait avec son corps physique. Son corps physique cachait sa véritable identité. Cependant, il y avait de nombreuses preuves quant à son identité réelle. Parce qu'il a ressuscité les morts, il a parlé comme aucune autre personne avant lui. Il a contrôlé le vent, les vagues, les intempéries. Il y avait donc suffisamment de preuves attestant que Jésus était Dieu dans la chair. Mais en même temps, ce corps physique était un obstacle. Pour ceux qui n'opéraient que dans le domaine physique, son corps physique a été une pierre d'achoppement. Parce qu'il était tellement humain. Quand bien même c'était un humain sans péché, il était tellement humain que les gens avaient du mal à croire qu'il était Dieu. Il est donc plus facile pour nous de le croire. Nous pouvons nous identifier à Dieu, nous pouvons regarder la parole de Dieu et nous pouvons le voir dans toute sa gloire. Et il se révèle également à nous par l'Esprit. Le Saint-Esprit est envoyé pour nous révéler Jésus. Il nous révèle qui est Jésus. Et nous pouvons l'adorer en esprit et en vérité. Jean chapitre 4, verset 24. C'est de cette manière-là que nous devons entrer en relation avec Dieu. Mais pour les disciples, il ne s'agissait pas simplement de l'adorer en esprit et en vérité. Ils ont dû faire face au corps physique de Jésus, qui était certes sans péché, mais néanmoins, il était physique et naturel. Et la raison pour laquelle je dis tout cela, c'est pour vous montrer qu'en réalité, tout comme Philippe, nous ne reconnaissons pas l'identité réelle de Jésus. Parce que nous sommes tellement charnels. Nous sommes tellement focalisés sur le domaine physique. Nous avons envie de ressentir l'amour de Dieu. Nous avons envie que quelque chose de physique se produise. En apparence, cela paraît normal et même louable de dire « Oh mon Dieu, j'ai faim. Oh mon Dieu, viens me toucher. » Mais en réalité, ce que vous êtes en train de dire, c'est « Oh mon Dieu, abaisse-toi à mon niveau et donne-moi quelque chose de physique. » Ainsi, je ne serai pas obligé de croire à la parole de Dieu lorsqu'elle me dit que tu es toujours avec moi. Je ne serai pas obligé de croire que par tes meurtrissures, j'ai été guéri. Je veux que le médecin le confirme. Oh mon Dieu, je veux que tous ces symptômes physiques me quittent et alors je croirai. J'ai entendu l'histoire d'une femme, je ne l'ai pas rencontrée, ce n'est pas mon expérience personnelle, mais un prédicateur me l'a racontée et je pars donc du principe que l'histoire est véridique. Quoi qu'il en soit, cette femme est allée à un camp chrétien et elle avait un énorme goitre sur son cou. Et elle s'est avancée pour la prière, ils ont prié pour elle et elle s'est levée et a dit « Dieu soit loué, je suis guérie ». Tout le monde s'est réjoui parce que parfois lorsque le Seigneur vous touche, il peut s'écouler un certain temps avant de voir la manifestation physique de ce qui s'est déjà produit dans le domaine spirituel. Jésus a parlé au figuier et l'a maudit, et c'était le lendemain qu'ils ont vu les effets physiques de ce qui s'était déjà produit dans les racines sous la terre. Donc cette femme s'est levée et a témoigné de sa guérison. Et tout le monde s'est réjoui parce qu'ils ont pensé que cela se manifesterait progressivement. L'année suivante, elle est revenue au même camp chrétien et elle avait toujours cette énorme goitre sur le cou. Et elle s'est levée et a dit « Cela fait un an ce soir que Dieu m'a guéri de ce goitre. » Les gens ont trouvé étrange qu'elle dise que cela faisait un an qu'elle était guérie et pourtant on pouvait toujours voir ce goitre. Mais ils ont eu pitié d'elle et ils ne lui ont rien dit. L'année d'après, elle est revenue et a dit « Ce soir, cela va faire 2 ans que Jésus m'a guéri de ce goitre. » Et pourtant, elle avait toujours cet énorme goitre que l'on pouvait voir. Et les gens ont commencé à dire qu'il y avait un problème parce qu'elle témoignait de quelque chose qui n'était pas arrivé, qui n'était pas réel. Elle est revenue l'année suivante et elle a dit la même chose. C'est le 3e anniversaire de la nuit où j'ai reçu ma guérison. Cela a fini par tellement embêter les gens qu'ils sont allés trouver les responsables de ce rassemblement. Et ils leur ont dit, vous devez absolument parler à cette femme. Elle est en train de dire qu'elle est guérie, mais il est évident qu'elle ne l'est pas. Les responsables sont allés la trouver et lui ont parlé. Ils lui ont demandé de ne plus témoigner de sa guérison parce qu'elle n'avait pas été guérie et qu'il n'était donc pas juste qu'elle se lève pour témoigner du fait qu'elle l'était. Elle a prié et elle a dit au Seigneur, « Mon Dieu, je sais que tu m'as guérie et ta parole est suffisante pour moi. » Mais ces gens ne croient pas qu'il se soit passé quoi que ce soit, à moins de le voir de leurs propres yeux. Pourrais-tu, s'il te plaît, pour leur bénéfice, ôter cette chose afin qu'ils ne puissent plus la voir. Et le lendemain, elle s'est levée et le goitre avait totalement disparu. Et elle a dit, « Je vous ai dit que j'étais guérie. » Malheureusement, pour beaucoup de gens, ce que Dieu dit n'est pas suffisant. Ce n'est pas suffisant de savoir que par ses blessures, vous avez été guérie. Il m'est déjà arrivé de prier pour des gens qui avaient des douleurs dans leur corps. Et tout à coup, toute leur douleur est partie. Je leur dis, « Dieu soit loué, vous êtes guérie. » Et ils me répondent, « D'accord, mais je vais aller voir le médecin pour vérifier que je suis vraiment guérie. » Je vous le dis, c'est une bonne chose que je ne sois pas Dieu, parce que l'esprit de claque viendrait sur moi et j'aurais envie de les envoyer en orbite. Pour beaucoup de gens, ce que dit la Bible n'a que peu d'importance. Ils sont davantage dominés par le domaine physique. Et je vous dis cela dans l'amour, mais pour bon nombre d'entre vous, ce que je partage ici est une pierre d'achoppement parce que vous pensez que les domaines physiques et naturels sont très importants. Il est vrai que nous ne sommes pas uniquement un esprit. Nous avons une âme et nous vivons dans un corps. Et nous avons besoin de voir notre guérison physique, celle qui nous appartient, se manifester dans le domaine physique. Je suis d'accord avec cela. Je ne dis pas que nous devons l'ignorer et je ne suis pas en train d'encourager le fait de jouer aux apprentis scientifiques chrétiens en prétendant qu'il n'y a pas de domaine physique, que le physique n'existe pas et que vous êtes juste malade dans votre tête. Ce n'est pas mon propos. Oui, le domaine physique est important, mais ce n'est pas le plus important. Lorsqu'on ne veut pas croire que Dieu est en train d'agir à moins de le voir, de le sentir, à moins qu'un médecin nous le confirme, c'est ce que la Bible appelle l'incrédulité. Bien entendu, nous avons besoin de voir la manifestation de la puissance de Dieu au travers de nos corps physiques. Je ne suis donc pas en train de dire que nous devons ignorer le monde physique, mais il est important d'arriver à entrer en relation avec Dieu sans avoir besoin d'un éclair lumineux et de ressentir des frissons qui vous traversent tout le corps ou autres sensations physiques. Vous n'avez pas besoin de voir un chat qui marche de ce côté et deux chiens qui marchent dans le sens opposé pour confirmer que ce que vous avez entendu vient bien de Dieu. Vous devez arriver au point où votre vie est établie sur la vérité de la parole de Dieu au lieu de vous fier à toutes ces choses charnelles et naturelles. C'est la raison pour laquelle Philippe lui a dit « Seigneur, montre-nous le Père et cela nous suffit ». Il n'était pas satisfait de Jésus parce qu'il ne connaissait Jésus que selon son corps physique et naturel. Il ne savait pas qui était vraiment Jésus. Il ne regardait qu'au véhicule de Jésus. Il regardait la voiture dans laquelle il se déplaçait et il ne reconnaissait pas vraiment celui qui était à l'intérieur. Je ne suis pas en train de dire que nous devrions ignorer ce qui est physique. Je ne dis pas que nous devons ignorer ce véhicule avec lequel nous nous déplaçons. D'ailleurs, si vous possédez une voiture, je crois que vous devriez l'entretenir. Je crois que si elle est cabossée ou a besoin de réparation, vous devriez la réparer. Je ne suggère pas de conduire un vieux taco dont la peinture est toute rouillée, un véhicule qui ne ressemble à rien. Je pense que nous devons prendre soin des véhicules que nous conduisons. Nous devons prendre soin de ce corps. Certains d'entre nous avons reçu une beauté physique que d'autres n'ont pas. Mais peu importe votre aspect physique, faites au moins du mieux que vous pouvez avec ce que vous avez. Amen. Il est clair que je ne dis pas qu'il faut ignorer le domaine physique, mais je dis que si vous essayez d'entrer en contact avec Dieu dans le domaine physique, vous n'êtes pas en train de l'adorer en esprit et en vérité. Jean 4, 24. Vous ne vous connectez pas vraiment à Dieu. Il y a un autre passage des Écritures qui colle parfaitement avec tout ce que je suis en train de partager. Nous le trouvons dans Luc, chapitre 24. On y découvre une des 8 apparitions de Jésus après sa résurrection. À chaque fois, les personnes auxquelles il est apparu étaient déjà croyantes. Elles croyaient que Jésus était le Messie. Il n'est jamais apparu à un incroyant dans son corps ressuscité. Parce que c'est par le moyen de la foi que l'on doit le recevoir. Il ne vous contraindra pas physiquement à fléchir le genou. Quoi qu'il en soit, dans la Bible, il y a 8 apparitions de Jésus après sa résurrection. On pourrait penser qu'il y en a davantage parce qu'il y a 4 évangiles, mais certains d'entre eux racontent les mêmes événements. Mais si vous harmonisez le tout et que vous les rassemblez, il y a bien 8 occasions différentes et distinctes lors desquelles Jésus est apparu à ses disciples après sa résurrection d'entre les morts. Et dans chacun de ces cas, ils ne l'ont pas reconnu. Marie-Madeleine pensait que c'était le jardinier. Certaines personnes pourraient penser qu'elle ne l'a simplement pas bien regardé, ou bien qu'il faut prendre en compte le fait qu'elle était en train de pleurer et ne pouvait pas voir clairement. Peut-être lui tournait-elle le dos, il tente de tout expliquer, mais lorsque vous comparez ce passage avec chacune des autres apparitions de Jésus après sa résurrection, à chaque fois, ses croyants ne l'ont pas reconnu. Je pense que c'est significatif. Permettez-moi de vous donner quelques exemples. Nous allons regarder des passages dans Jean chapitre 21. Et c'est au moment où Jésus était déjà apparu à ses disciples. Et il leur a dit d'aller en Galilée et qu'il les verrait là-bas. Ils y sont donc allés et Pierre a dit qu'il allait pêcher. Il me semble qu'il y avait 7 des 12 apôtres qui sont partis accompagner Pierre à la pêche. Ils avaient pêché toute la nuit et Jésus les avait rejoints au matin. Il leur a dit, « Les enfants, n'avez-vous rien à manger ?» Ils lui répondirent non. Il leur dit, « Jetez le filet du côté droit de la barque et vous trouverez. » Ils le jetèrent donc et ils ne parvinrent plus à le retirer tant il y avait de poissons. C'est exactement ce qu'il s'est passé dans Luc au chapitre 5 lorsque Jésus a pour la première fois appelé ces mêmes hommes à le suivre. Ils ont eu une rencontre miraculeuse tout comme celle-ci. Et à cause de la similitude entre ce qui venait de se passer et ce qui s'était passé lorsqu'il les avait appelés à être ses disciples, ils ont reconnu qu'il s'agissait de Jésus. Puis au verset 7, il est écrit « Alors le disciple que Jésus aimait, en parlant de Jean, dit à Pierre, c'est le Seigneur. Dès qu'il eut entendu que c'était le Seigneur, Simon-Pierre remit son vêtement et sa ceinture, car il s'était déshabillé. Cela ne veut pas dire qu'il était physiquement nu, mais qu'il avait enlevé ses vêtements extérieurs. Il portait toujours des vêtements, simplement il n'était pas habillé correctement. Et se jeta dans le lac. Les autres disciples vinrent avec la barque en tirant le filet plein de poissons, car ils n'étaient pas loin de la rive, à une centaine de mètres. Lorsqu'ils furent descendus à terre, ils virent là un feu de braise avec du poisson dessus et du pain. Jésus leur dit, « Apportez quelques-uns des poissons que vous venez de prendre. » Simon-Pierre monta dans la barque et tira le filet plein de 153 gros poissons à terre. Malgré leur grand nombre, le filet ne se déchira pas. Jésus leur dit, « Venez, mangez. » Aucun des disciples n'osait lui demander « Qui es-tu ?» car il savait que c'était le Seigneur. Il est important d'y réfléchir. Pourquoi cela serait-il même écrit ? Vous savez, ils étaient assis autour d'un feu, comme cette petite table à laquelle je suis assis ici. Si c'était le feu et que j'étais assis ici, et si vous étiez juste de l'autre côté à 1 mètre, à 1,50 mètre, et si vous me regardiez, pourquoi diriez-vous « Je n'ai même pas demandé si c'était Andrew, parce que je savais que c'était Andrew. » Vous ne diriez jamais une chose pareille, à moins qu'il y ait un doute quant à mon identité. On lit qu'ils étaient assis autour du feu, qu'ils mangeaient la nourriture que Jésus avait préparée pour eux, et on lit « Aucun des disciples n'osait lui demander « Qui es-tu ?» Pourquoi aurait-il même pensé à demander qui il était ? Parce qu'il ne l'avait pas reconnu. Et vous retrouverez la même chose pour chacune de ses apparitions. Je vais vous lire un autre exemple. Celui-ci est, à mon sens, celui qui prouve le mieux ce que je suis en train d'avancer. Il me paraît être l'exemple le plus évident de tous. Dans Matthieu chapitre 28, au verset 16, il est écrit, « Les 11 disciples allèrent en Galilée, sur la montagne que Jésus leur avait désignée. Quand ils le virent, ils se prosternèrent devant lui. Mais quelques-uns eurent des doutes. De quoi ont-ils douté ? Ils contemplaient Jésus face à face, et ces hommes étaient ses 11 disciples. Judas était déjà pendu, et donc il n'était plus que 11 apôtres qui avaient vécu avec lui jour et nuit pendant 3 ans et demi. Et il est écrit, quelques-uns eurent des doutes, qu'il était réellement vivant, qu'il s'agissait bien de lui. Et pourtant, ils le regardaient face à face, à 1 mètre ou 1,50 mètres de distance. Comment cela est-il possible? Je pense que la réponse se trouve ici, dans Luc chapitre 24. Je vais vous lire ce passage. Le Seigneur m'a montré ces choses il y a probablement 40 ans. Et cela a vraiment impacté ma vie. Luc chapitre 24 est le récit de la résurrection de Jésus. Et le jour de sa résurrection, deux disciples étaient en route pour Emmaüs, une ville qui se trouvait à une douzaine de kilomètres environ. Et nous reprenons l'histoire ici, dans Luc chapitre 24, au verset 13. Il est écrit, le même jour, deux de ses disciples se rendaient à un village nommé Emmaüs, à une douzaine de kilomètres de Jérusalem. Ils s'entretenaient de tous ces événements. Pendant qu'ils échangeaient ainsi leurs propos et leurs réflexions, si vous avez suivi mon enseignement depuis le début, c'est exactement ce dont je parle. Le mot « réflexion » signifie qu'ils essayaient de résoudre le problème avec leur intelligence. Ils analysaient les choses du point de vue naturel et physique. Comment se peut-il que Jésus soit ressuscité des morts? Ils l'avaient entendu, mais comment était-ce possible? Ils tentaient de rationaliser, ils essayaient de comprendre. Vous ne vous connecterez pas vraiment à Dieu par le raisonnement seul. La parole de Dieu est spirituelle. Elle doit être perçue par l'esprit. Cela ne signifie pas qu'il y ait quoi que ce soit d'illogique ici, mais c'est une logique différente de celle qui régit le monde. Pour vous donner un exemple, le monde dit que si vous avez besoin de plus d'argent, ce qu'il faut faire, c'est commencer à économiser, réduire vos frais, faire des provisions, vous accrocher à ce que vous possédez. La Bible dit « donnez et on vous donnera ». Cela semble contradictoire. La parole de Dieu est contraire à la sagesse humaine, mais elle est parfaitement logique dans le système de Dieu. De même, lorsque vous avez besoin de nourriture, au lieu de manger toutes vos semences, prenez-en une partie, plantez-la, semez-la. Elle poussera et produira davantage et à long terme, et vous vous en sortirez mieux. C'est une folie pour la pensée naturelle, mais cela est parfaitement logique spirituellement. Ils étaient en train de raisonner, et alors qu'ils discutaient, Jésus lui-même s'approcha et fit route avec eux. Et regardez ce qui est écrit au verset 16. Il est écrit, mais leurs yeux étaient empêchés de le reconnaître. Remarquez que ce n'était pas Jésus qui était différent, c'était leurs yeux qui étaient différents. Et ils n'ont pas reconnu celui qui marchait avec eux. Et Jésus leur dit, de quoi parlez-vous en marchant pour avoir l'air si triste? Savez-vous qu'ils parlaient de Jésus? Ils parlaient de la résurrection de Jésus. Ils avaient entendu le récit des femmes qui leur avaient dit que Jésus était ressuscité des morts. Ils parlaient donc de choses divines. Et pourtant, ils étaient quand même tristes parce qu'ils en parlaient ensemble. Ils raisonnaient. Ils essayaient de comprendre ces choses. Comment cela se peut-il? Nous l'avons vu mourir. Nous avons mis son corps au tombeau. Nous savons qu'il était mort. Comment peut-il être vivant après 3 jours dans le tombeau? Et donc, je pense qu'il y a un parallèle à faire. Il y en a parmi vous qui connaissez Jésus, vous êtes nés de nouveau, et malgré cela, vous êtes tristes. Et c'est parce que vous raisonnez, vous essayez d'entrer en contact avec Dieu d'une manière physique et naturelle. Vous désirez entendre une voix audible, avoir une vision, qu'un ange vienne pour dire quelque chose. Vous voulez ressentir quelque chose au lieu de prendre la parole de Dieu au pied de la lettre et de croire et de vous réjouir de ce qu'elle dit. Ce raisonnement vous aveugle et vous empêche de voir ces réalités. Vos yeux sont empêchés de voir, vous ne pouvez pas voir et vous ne pouvez pas comprendre parce que vous êtes tellement contrôlé par ce qui est physique et par votre désir de faire l'expérience de Dieu d'une manière physique ou émotionnelle. Je suis à nouveau à court de temps et je suis sur le point d'aborder l'une des choses les plus importantes que Dieu m'ait révélées. Il faudra que je continue dans la prochaine émission. 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
1: Il est 3h37 et c'est Phare FM qui vous accompagne dans la nuit autrement, la radio autrement avec vous. J'espère que vous allez bien. Je vous souhaite une bonne nuit à l'écoute de Phare FM. On poursuit avec Jimmy Latham, Right Where You Are. On l'écoute maintenant, suivi de Présentiel, un moment avec Jésus.

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1: Bonjour, mon ami. Il y a quelque chose que je veux te dire avec tendresse. Tu n'es pas censé tout discerner seul. Je sais que c'est tentant, par fierté, par pudeur, par peur de déranger. Mon Père te parle dans le secret, oui, mais il t'a aussi donné des frères et des sœurs pour t'accompagner dans les décisions qui pèsent. Regarde ce qui s'est passé à Antioche, quand il a fallu prendre une des décisions les plus importantes de l'Église naissante. Envoyer Paul et Barnabas en mission. Personne n'a discerné seul. Mon disciple Luc a retenu cette scène. Pendant qu'ils servaient le Seigneur dans leur ministère et qu'ils jeûnaient, le Saint-Esprit dit « Mettez-moi à part Barnabas et Saul pour l'œuvre à laquelle je les ai appelés. » C'est en communauté, dans le jeûne et la prière, que mon esprit a parlé. Mon ami, si tu portes une décision lourde, ose en parler. Pas à n'importe qui, à des personnes mûres qui marchent avec mon Père, qui savent écouter avant de conseiller. Le discernement en communauté n'est pas un signe de faiblesse, c'est un acte de sagesse. Je ne t'ai pas créé pour tout porter seul, je t'ai donné des frères et des sœurs, appuie-toi sur eux. C'est mon plan, ton ami.
2: Seigneur Jésus, libère-moi de l'orgueil de vouloir tout discerner seul. Place autour de moi des personnes sages et mûres. Donne-moi l'humilité de demander de l'aide quand j'en ai besoin. Tu m'as donné une communauté. Apprends-moi à m'y reposer. Amen.
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Patrick Fiori, les gens qu'on aime. Il est 4h10, la radio Autrement avec vous et la nuit Autrement qui vous accompagne jusqu'à 5h. Bienvenue si vous venez de rejoindre Phare FM, Forking and Country. On les écoute maintenant. Miracle.

0: vie autrement. On est ensemble encore jusqu'à 5h. Bienvenue.
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0: Matt Kearney, face to face sur Phare FM 88, vendredi 26 juin. Bienvenue sur la radio Autrement, dans la nuit Autrement. On est encore ensemble et c'est jusqu'à 5 heures que je vous accompagne avec de la musique et quelques rendez-vous à ne pas manquer. Retrouvez tout à l'heure Pain de vie avec Mathieu Perrault et puis Hommes et Femmes, Mode d'emploi un peu plus tard. Et bien sûr, plein de belles musiques pour agrémenter votre réveil. Tout de suite, c'est Emmanuel Moir avec Anne-Laure Girbal. Je fais de toi mon essentiel, suivi de Megan Woods. Heaven Down Here, merci de rester avec la radio Autrement. À tout à l'heure.
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1: Le message que j'aimerais communiquer ce matin, c'est pour que nous puissions vivre en phase avec Jésus. Devant tous les défis qui sont face à nous, j'aimerais vous donner ce conseil. Travaillez comme si tout dépendait de vous et priez comme si tout dépendait de Dieu. Vraiment, c'est une clé que je vais vous donner. Travaillez fort et faites tout ce qui est possible pour vous de faire. La clé est simple, c'est un rappel. J'aimerais nous ramener à quelque chose de fondamental dans nos vies. C'est que la prière est ce qui nous met en phase avec ce que Jésus a pour nous. Pourquoi ? Parce que Jésus, la prière, c'est une marque de fabrique dans sa vie. Lorsque Jésus était sur la terre, Jésus avait une habitude, il priait. Il passait des nuits entières à prier, il enseignait la prière, il respirait la prière. Il agissait par la prière et la Bible nous dit dans l'évangile de Luc qu'il se retirait dans les lieux déserts pour prier. Jésus attirait les foules mais ne cherchait pas à les attirer. Ce que Jésus recherchait, c'était de se mettre à l'écart, de se retirer pour prier. Et parce qu'il avait ce cœur-là, parce qu'il avait cette vie de prière, cet esprit de prière, la foule le suivait. J'aimerais juste faire une parenthèse au leader. Si vous voulez que la foule vous suive, que vos équipes vous suivent, que les gens autour de vous vous suivent, la clé c'est ne pas chercher à les attirer, mais c'est de se retirer dans la présence de Dieu. Amen. Au plus tu viens dans la présence de Dieu, au plus tu te retires, au plus tu te mets dans la présence de Dieu, tu te tiens à l'écart pour prier, au plus les gens vont te suivre. Ça c'est un principe de leadership profondément puissant. Et Jésus le faisait. Jésus, la première action publique qu'il a faite dans son ministère sur terre, la première chose publiquement qu'il a fait devant tout le monde, le jour de son baptême, c'est qu'il a prié. Et la Bible dit que pendant qu'il priait, le ciel s'est ouvert. Parce que moi, je crois que lorsque Jésus prie, le ciel s'ouvre. On connaît tous ce passage que la voix de Dieu a retenti, celui-ci, mon fils bien-aimé, en qui j'ai mis toute mon affection. Luc précise une chose, c'est que ça s'est passé pendant que Jésus priait, le ciel s'ouvrit. Et aujourd'hui, qu'est-ce que Jésus est en train de faire ? Jésus se tient à la droite de Dieu et il intercède pour nous auprès du Père. C'est pour cela qu'il faut faire ce que Jésus fait, prier et intercéder. C'est sa marque de fabrique, c'est ce que les disciples ont compris. Les apôtres, la première chose qu'ils ont fait avant que le Saint-Esprit descende sur eux, qu'ils soient animés du feu de Dieu et qu'ils vivent la Pentecôte et le réveil, qu'est-ce que les disciples ont fait ? Ils se sont mis à prier. Et ils priaient. Et c'est quelque chose qui n'était pas inné chez eux. Et c'est pour ça que je le prêche ce matin, parce que c'est pas quelque chose qui est inné en nous, c'est quelque chose que nous devons apprendre et c'est quelque chose que nous devons entretenir. Alors que Jésus s'en va au ciel et qu'il repart au ciel, les apôtres sont là, les disciples sont là et ils regardent Jésus partir au ciel. Ils sont au début d'une ère nouvelle dans leur vie. Vivre le ministère sans Jésus sur terre à leur côté physiquement. Et ils regardent au ciel, ils s'attendent que le ciel fasse quelque chose. Et là, deux anges vont venir les voir. Ils vont venir les secouer et leur dire, pourquoi vous restez là, les yeux fixés au ciel ? Jésus vous a fait une promesse, allez à Jérusalem jusqu'à

que la promesse s'accomplisse. Autrement dit, les anges sont venus leur dire « Arrêtez de rester fixés les yeux au ciel comme si tout dépendait et tout allait couler du ciel. » Non, faites ce qui est possible de faire. Travaillez fort comme si tout dépendait de vous. Allez à Jérusalem, unissez-vous, rassemblez-vous, priez et persévérez dans la prière. Et alors le ciel s'ouvre. C'est ce que nous raconte le livre des Actes des Apôtres, Actes chapitre 1. Alors qu'ils vont écouter la voix des anges, ils vont aller à Jérusalem. Et la Bible nous dit ils vont persévérer dans la prière. Ils vont persévérer dans les prières. Et plus que de prier, c'est mon premier point ce matin, je crois qu'il y a un appel. Il y a quelque chose à comprendre aujourd'hui, c'est que nous sommes appelés, plus qu'à prier, à développer un esprit de prière. Nous ne sommes pas appelés à prier simplement, mais à développer un esprit de prière. Jésus l'enseigne et le véhicule par son exemple, et les apôtres aussi. Persévérez dans la prière, faites en tout temps par l'esprit toutes sortes de prières et de supplications. En toutes choses, faites connaître vos besoins à Dieu par des prières. Priez sans cesse. Les apôtres vont l'enseigner. Ils vont pas juste donner des prières à réciter par cœur, ils vont nous encourager, nous aujourd'hui, à prier et à prier sans cesse. Je ne sais pas pour vous aujourd'hui, si vous êtes de ceux qui sont capables de réciter des prières par cœur sans jamais s'arrêter. Mais l'enseignement de Jésus, l'enseignement des apôtres n'est pas de prier ou de faire des prières seulement, mais c'est de développer un esprit de prière. Et c'est pour ça que Paul peut nous dire « prier sans cesse ». Parce que le but n'est pas de réciter des prières tout le temps et sans cesse et sans jamais s'arrêter et sans jamais dire bonjour aux voisins qui sont autour de nous, mais de prier sans cesse et développer un esprit de prière. Développer un esprit de prière, c'est la clé. Pourquoi ? Parce que la prière, c'est quelque chose de puissant. Votre vie change de destinée avec une prière qui dit « Seigneur, pardonne mon péché et je te laisse entrer dans mon cœur, viens régner dans ma vie, tu passes des ténèbres à la lumière, tu passes de l'enfer au paradis. » Juste avec la prière. Parce que la prière, c'est quelque chose de puissant. Vous savez, il ne s'agit pas seulement de prier. Jésus va enseigner dans Matthieu au chapitre 6, sa première prédication, le sermon sur la montagne, Jésus va enseigner la prière. Et il va parler de la prière et il va dire à un moment donné, ne ressemblez pas à ceux qui, à force, par de vaines paroles, en multipliant de vaines paroles, ils s'imaginent qu'ils vont être exaucés. Jésus est en train de dire, ressemble pas à ces gens qui pensent qu'à force de parler, à force de dire tout un tas de versets, à force de durer dans la prière et de durer des minutes et des minutes et des minutes, ils pensent qu'ils vont être exaucés à cause de ça. Ne leur ressemblez surtout pas. Pourquoi ? Parce que la prière ne devient pas puissante quand tu multiplies les paroles. La prière est puissante quand tu développes un esprit de prière. Je vais le dire autrement, et j'aimerais pour cela ce matin citer un illustre philosophe du 21e siècle, Vincent Moscato. Alors pour ceux qui ont entendu le mot philosophie et qui ont eu peur, non, n'ayez pas peur, vous allez comprendre cette citation. Cette citation est très simple. Un âne, tout le monde a vu un âne, tu peux lui mettre des rayures, il va jamais courir plus vite qu'un zèbre. Eh bien c'est la même chose avec un chrétien. Tu peux lui dire prie, prie, prie, prie. Tu peux lui mettre des prières dans la bouche. Tu peux lui mettre des récitations de prières à faire. C'est pas pour ça que sa vie de prière sera puissante. C'est la même chose les amis. Ce qui fait que ta prière est puissante, c'est pas que tu parles à Dieu, c'est pas que tu prends du temps à écouter Dieu, c'est que tu développes une intimité avec Dieu et un esprit de prière. La prière devient puissante quand tu passes de l'état où c'est plus juste, tu racontes, tu parles, tu dis des choses et tu formules et tu multiplies les vaines paroles, mais c'est quand tu développes un esprit de prière. C'est pour ça que lorsque Jésus enseigne la prière, la prière du Notre Père, l'exemple que Jésus va donner. J'ai pas le temps en 20 minutes de vous dire et de détailler, de faire une étude détaillée de cette prière du Notre Père. Des livres entiers sont écrits là-dessus. Mais j'aimerais vous dire qu'elle commence avec deux mots très simples, Notre Père. Pourquoi ? Parce que la prière, elle devient puissante dès lors que tu as une intimité avec Dieu. Et que c'est pas juste un Dieu éloigné, c'est pas un Dieu que tu es capable de décrire, créateur du ciel et de la terre, celui qui a fait les océans, les mers et tous les poissons qui s'y trouvent. Lorsque tu es capable de dire, c'est mon Père. Et de développer une intimité avec lui. La prière devient puissante lorsque tu développes un esprit de prière. Et Jésus va continuer. Et quand il enseigne la prière, j'aimerais que vous soyez conscients qu'il ne dit pas « si un jour tu pries ». Jésus enseigne quand tu pries. Parce que dans la vie de Jésus, dans son esprit, dans ses habitudes, dans son quotidien, la prière fait partie intégrante de qui il est. Pourtant, on est tous d'accord, Jésus c'est le Fils de Dieu, c'est Dieu lui-même. Franchement, parler à Dieu, est-ce qu'il en avait vraiment besoin ? Est-ce que vous croyez que lorsque Jésus priait, il disait à Dieu, voilà, franchement, Pierre, c'est pas le... T'as vu son caractère, franchement. Non, il avertissait pas Dieu de ce qui se passait à ce moment-là. Lorsque Jésus prie avec son Père, c'est pour développer l'intimité avec son Père. Et c'est pour ça qu'il va dire, Père, comme toi et moi, nous sommes un. Que eux aussi soient un.
C'est pour ça que Jésus va pouvoir dire « Je fais ce que j'ai vu faire au Père ». Qui va pouvoir dire « Je dis les paroles que j'ai entendues de mon Père ». Parce que lorsqu'il priait, lorsqu'il développait sa vie de prière, Jésus développait son intimité avec son Père. Et lorsque je développe l'intimité avec Dieu, lorsque je développe un esprit de prière, ma prière devient puissante. Jésus envoie des prières dans la Bible. Et parce que Jésus développait cette intimité avec Dieu, lorsque Jésus se retrouve, moi j'aurais vraiment aimé être là. Le jour où Lazare est mort et qu'il est au tombeau. Et que Jésus arrive. Tu sais, Jésus c'est le fils de Dieu, c'est Dieu, il a l'intimité avec Dieu, ils sont un. Je veux savoir qu'est-ce qu'il va prier. Je me dis, waouh, il va envoyer du lourd. Et là Jésus arrive et là, sa prière c'est Lazare sort. T'as pas dit Amen. Franchement, la prière elle est pas compliquée. Deux mots. Mais un mort qui ressuscite. Mais moi, juste deux mots. Si les morts ressuscitent, je prends. Et qu'est-ce qui a fait que la prière de Jésus était puissante? C'est parce qu'il avait une intimité avec son Père. C'est parce qu'il ne priait pas. Il développait un esprit de prière. La prière devient puissante. Je l'ai écrit comme ça. Quand elle n'est plus une réaction, mais notre première action. Quand elle passe de l'état de thermomètre à celui de thermostat. Les disciples priaient en réaction à ce qui se passait dans leur vie. Pierre se retrouve en prison, l'église se met en prière. Lazare est mort, Jésus se met en prière. Jésus, les disciples, la première église, les premiers chrétiens, priaient en réaction à ce qui se passait dans leur vie. Je peux pas le nier, c'est dans la Bible. Maintenant, si leur prière est puissante, c'est parce que leur prière n'était pas qu'une réaction. C'était leur première action. Jésus, première action publique, il prie, le ciel s'ouvre. Les disciples, première chose que publiquement ils ont fait ensemble, ils persévéraient dans les prières, conclusion, le ciel s'ouvre. Jésus, en ce moment, est en train de prier. Je ne suis pas capable de vous dire les mots qu'il prononce. Je ne suis pas capable de vous dire les prières qu'il formule. Mais je sais une chose, c'est qu'il prie pour toi et moi. Et il ne peut pas t'oublier puisque la Bible dit qu'il a gravé ton nom dans le creux de ses mains. Donc chaque fois que Jésus se met en prière, bam, il peut pas m'oublier, son nom, mon nom est dans ses mains. Je sais pas ce qu'il dit, mais je sais une chose, c'est qu'il prie pour moi pour que le ciel s'ouvre sur ma vie ce matin. Aujourd'hui, dans ta vie, dans ton contexte, dans ton quotidien, dans ta famille, Jésus prie pour que le ciel s'ouvre sur ta vie. Et lorsque notre prière n'est pas une réaction seulement, bien sûr qu'on prie en réaction à ce qui nous arrive. Mais lorsque c'est notre première action, alors elle passe de l'état de thermomètre à l'état de thermostat. Vous savez la différence entre les deux? Le thermomètre donne la température. Et c'est tout. Le thermostat régule la température. La prière doit passer ce cap. Et si elle passe ce cap dans nos vies, chacun individuellement, et en tant qu'église, tout ce qui a été grand et incroyable ne sera rien en comparaison avec tout ce que Dieu fera. Amen. Lorsque notre prière... Lorsque notre prière ne sera plus l'indicateur de ce que nous vivons en ce moment. Seigneur, je crie à toi. Mais lorsque, envers et contre tout, ma prière va réguler la température de ma foi. Lorsque les épreuves seront là, ma prière ne sera pas l'indicateur de « Au secours, j'ai besoin de toi !» Mais la prière va prendre ma foi là où elle se trouve, va prendre l'épreuve là où elle se trouve, et elle va la réguler, non pas à ma température, non pas à la température des circonstances, mais à la température de Dieu. La température, notre prière, pardon, doit passer de l'état de thermomètre à l'état de thermostat. Dieu sait déjà ce dont on a besoin. Jésus le dit, Dieu, votre Père, sait de quoi vous avez besoin. Et je ne sais pas, quand vous avez lu ce texte, si vous êtes posé la même question que moi, bah alors pourquoi on doit prier? Tu sais, si tu sais déjà, gagnons du temps. Vous n'avez jamais fait cette prière? Seigneur, tu sais si bien ce qu'il me faut, alors bénis ma journée. Vous l'avez jamais fait? Tu sais, la prière quand tu te réveilles à 8h55, alors qu'en fait, à 5h, tu dois déjà être dans le bus. Vous la faites, cette prière, n'est-ce pas? Les étudiants, Seigneur, tu connais toi-même les questions qui vont arriver dans l'examen. Alors montre-moi qu'est-ce que je dois réviser. Fais-moi gagner du temps. On l'a tous fait, cette prière. J'ai été étudiant, je l'ai faite, cette prière. Alors pourquoi on doit prier? Mais parce que, les amis, la prière, c'est pas pour informer Dieu de nos besoins. C'est pour développer une intimité avec lui et chercher à le connaître, lui. La prière, c'est ça. Révéler, montrer notre confiance et notre foi dans ses promesses. La prière ne fait pas découvrir à Dieu ce qui se passe dans ma vie. Il sait ce que je ne sais même pas encore. Alors ce que je sais déjà, qu'est-ce que je vais lui apprendre? Je sais que j'en ai perdu 3-4 là, mais c'est pas grave, je continue. Ma prière révèle ma foi et ma confiance dans ses promesses. Ma capacité à me saisir de sa réalité à lui. Et
Mon deuxième point, c'est comment développer l'esprit de prière. En comprenant un principe très simple. Ce que nous allons nourrir sera le plus fort. C'est vrai pour votre corps. Si tu te nourris mal, tu seras en mauvaise santé. Et tous les diététiciens dans ce lieu disent amen. Et... Mais la réalité, si tu manges que du chocolat, tu auras une crise de foie. Si tu nourris mal ton esprit, tu auras une crise de foi aussi. Il y aura juste une différence, il y a un E en moins là dans la phrase. Mais la réalité, c'est que ce que tu vas nourrir sera le plus fort dans ta vie. Vous savez, lorsqu'on donne notre cœur à Jésus, lorsqu'on est sur terre, lorsqu'on existe tout simplement, il y a cette dualité entre la chair et l'esprit. Il y a ce combat entre ce qui est charnel et ce qui est spirituel. Et ça, c'est pas parce que moi je le veux, c'est pas parce que vous le voulez, vous le cherchez, c'est parce que il y a ce combat entre le bien et le mal, il y a le diable qui est là et qui cherche à détruire nos vies. Donc il y a ce combat entre la chair et l'esprit. Mais ce que tu vas nourrir sera le plus fort. Si tu nourris ta chair va dominer. Si tu nourris ton esprit va dominer. Et Paul le dit en ces termes, persévérez dans la prière, veillez-y avec action de grâce. Et il le dit encore mieux dans Éphésiens chapitre 5, verset 19. Il dit, entretenez-vous. Il dit pas passer 15 minutes chaque week-end. Entretenez-vous par des psaumes, par des hymnes, par des cantiques spirituels, chantant et célébrant de tout votre cœur les louanges du Seigneur. Rendez continuellement grâce à Dieu le Père pour toutes choses au nom de notre Seigneur Jésus-Christ. Ça peut pas être plus clair, les amis. Ce que tu vas nourrir va être le plus fort. Comment développer une intimité avec Jésus? Comment développer un esprit de prière? La clé est simple. Entretiens-toi par la louange et l'adoration. Que ça soit un entretien, pas juste il va de temps en temps, pas juste il te suffit de 15 minutes, 20 minutes chaque fois que tu viens à l'église. Entretiens-toi. Je le relis par des psaumes, des hymnes, des cantiques spirituels, chantant, célébrant de tout votre cœur, pas une partie de ton cœur, tout ton cœur. Et rends continuellement pour toute chose. C'est difficile de faire plus clair. La clé pour développer un esprit de prière, c'est de nourrir notre esprit par la louange et de l'entretenir par la réalité de Dieu. J'aimerais le dire autrement, la musique, c'est pas que de la musique, les amis. Des fois, j'ai vraiment ce sentiment qu'il n'y a que l'Église qui ne le comprend pas. Le monde entier a compris que la musique, c'est plus que de la musique. Vous avez tous un jour regardé un film mélancolique dans votre vie. Je ne vais pas demander de lever la main, mais la grande majorité d'entre nous, on a tous vu le film Titanic. Ça vous parle? Pour ceux qui l'ont pas vu, je ne veux pas dévoiler la fin, mais à la fin, le bateau coule. Et donc, Titanic, pour ceux qui ont vu l'histoire, il y a cette merveilleuse histoire romantique entre Jack et Rose. Puis ce moment où le bateau est en train de couler, et puis Rose est allongée sur la porte, au milieu de l'océan glacial, petite parenthèse, porte sur laquelle il y a largement la place d'être deux. Nous, les gars, on l'a tous vu, ça. Mais il n'y a que Rose. Et Jack est dans l'eau, dans l'océan glacial. Et il y a tout ce moment, où, lorsque les secours arrivent, que Rose est sur la porte de son bateau, qu'elle tient la main de Jack. Jack! Jack! Les secours arrivent! Jack! Les secours arrivent! Et là, vous re-regardez ce moment. Vous allez entendre la douce voix de Céline Dion, qui va arriver en support. Et là, même les gars les plus costauds. À ce moment-là, c'est sûr. Pourquoi? Parce qu'il y a la musique qu'il faut. Maintenant, imagine qu'à la place de ce que je viens de décrire, il y a ça.

0: les amis. Hein. Merci beaucoup à la technique. Mais pourquoi vous rigolez? C'est un moment dramatique. Ah, ça s'arrête plus en plus. Ah, c'est un moment dramatique. Pourquoi vous rigolez? À cause de la musique, les amis. Parce que la musique, c'est pas que de la musique. La musique, ça vient pénétrer notre être intérieur. Ça vient toucher, bouleverser, changer vos émotions, vos sentiments, ce qui est brassé à l'intérieur, votre âme, votre être intérieur, vos pensées, votre cœur. Personne n'est venu en se disant « je vais avoir un gros fou rire ce matin ». Personne. Mais vous l'avez eu. Pourquoi? Parce qu'il y a eu la musique. La musique, c'est pas que de la musique. Et l'Église doit comprendre que la musique, c'est pas que de la musique. Parce que la musique est créée par Dieu. Vous n'êtes pas convaincus, apparemment tous. Les amis, sans même un seul instrument, on est capable de faire de la musique. Juste avec ce que Dieu a créé. Dieu a créé deux mains, on est tous capables de faire ça et de battre le rythme. Alors, faut le faire en même temps que moi, sinon ça marche pas. Pas d'initiative personnelle, s'il vous plaît. Donc, depuis tout à l'heure, je parle. Tout à l'heure, vous avez chanté. Ce qui fait que ma voix sort, c'est qu'il y a du souffle. Il y a les instruments avant, les trompettes, saxophones, trombones, tuba et tout ce que vous voulez. Le vent qui pousse et qui fait quoi? Vibrer les cordes vocales. On a tous des cordes. Elles sont peut-être pas tous accordées pareilles. Mais Dieu nous a créés avec la capacité instrumentale dans notre corps de pouvoir faire de la musique. La musique, c'est pas que de la musique. Et lorsque je comprends cela, lorsque je comprends que sur la louange, il y a des vrais enjeux spirituels, que je comprends que c'est un entretien. C'est pas 15 minutes ici, là. C'est un entretien. Et je pose la question à chacun de nous ce matin. Quel est mon entretien? J'aimerais m'adresser aux parents un moment. Tout le monde, mais particulièrement aux parents. Quel est l'entretien? Quel est l'héritage que nous laissons par notre entretien spirituel? Vous voyez pas de quoi je parle? Quand on va amener les enfants à l'école, quelle est la musique dans la voiture? Certains vont me trouver catégorique. Moi, je le suis pas. Je veux être spirituel. La Bible me dit, entretiens-toi en tout temps par des cantiques spirituels. Si j'entretiens ma chair et que je m'enjaille chaque fois que je vais au boulot ou chaque fois que j'amène les enfants à l'école, je suis en train d'entretenir quelque chose. Je suis en train de nourrir quelque chose. Par contre, si quand j'y vais, c'est ébloui, c'est Dieu tué, c'est Dieu de l'impossible et c'est infiniment grand, t'es en train de nourrir quelque chose d'autre. Ce que tu vas nourrir sera le plus fort. Moi, je peux que vous dire ça. À nous, chacun individuellement, appartient le choix de choisir ce que nous allons nourrir. Parce que lorsque je loue et que j'adore et que je m'entretiens à travers de la louange, ce n'est pas que de la musique, les amis. Je suis en train de nourrir mon esprit d'une autre réalité. La réalité que c'est possible encore dans ma vie. Pourquoi? Parce que Dieu est infiniment grand. La réalité que c'est possible qu'aujourd'hui je passe une bonne journée. Pourquoi? Parce que ce qui est impossible pour moi, c'est possible à Dieu. C'est le Dieu de l'impossible. Lorsque je chante, que j'arrête de chanter, mais que je loue, que j'adore, que je déclare, que je proclame, que j'atteste, que je prophétise sur ma vie, la dimension de ma vie spirituelle change, l'entretien change, et du coup ma vie de prière change. Parce que lorsque je m'entretiens de la réalité de Dieu, de qui il est, de ce qu'il est capable de faire, de ce qu'il a déjà fait, de ce qu'il est capable de faire encore, et qu'il l'a fait et il fera encore, alors lorsque je vais me jeter aux pieds de Dieu, en réaction à quelque chose qui se passe dans ma vie, cela ne va pas être « Seigneur, regarde combien mes problèmes sont grands, mais les problèmes, regardez combien mon Dieu est grand ». C'est ça qui change. Je vous parle de ne plus prier et de développer un esprit de prière et une intimité avec Jésus. Je vous parle de ne plus chanter, de plus réciter des paroles, mais de louer et d'adorer, de s'entretenir avec des cantiques spirituels. Je suis conscient des drames qu'il y a dans les familles. Je suis conscient que des fois on n'a pas fait l'entretien qu'il fallait. Les parents, on récolte ce qu'on sème. Si je sème de la louange dans le cœur de mes enfants, je vais récolter des adorateurs. Mais vraiment, si c'est un entretien, c'est quelque chose de quotidien, alors ce qui va se passer, on n'est pas en mesure de pouvoir l'anticiper. Tellement ça sera grand, tellement ça sera énorme, parce qu'on aura développé une intimité avec Jésus. Et qu'on n'aura plus besoin de prier des tas de prières, juste Lazare sort et les morts ressuscitent. Plus besoin d'arriver avec toutes les formules de politesse. Seigneur Dieu Tout-Puissant, toi qui as créé le ciel et la terre. Et veuille recevoir mes salutations distinguées. Non! Lorsque je me défais de tout ça et que je développe une intimité avec Jésus, Lazare sort, boum, le mort y ressuscite. Mais pour le vivre, Jésus donne une clé importante. Quand tu pries, entre dans ta chambre ferme la porte. Des fois, souvent dans nos temps de prière, je l'ai déjà partagé ça, je sais, mais des fois on est là et puis Seigneur, ouvre des portes dans ma vie. Et pour que Dieu ouvre des portes dans nos vies, ça commence par fermer la porte de notre chambre. Jésus était suivi par des foules parce qu'il se tenait à l'écart, il se retirait de la foule pour prier. Parents, leaders, voisins, voisines, les gens vous suivront, ils suivront Jésus à travers vous dans la mesure où jour après jour, notre première action sera de se retirer, de se tenir à l'écart dans la présence de Dieu et de développer un esprit de prière, de s'entretenir avec de la louange et de l'adoration. Fermer la porte, c'est fermer la porte à tous les mensonges de l'ennemi, tous les erreurs du passé, tous les mensonges que les circonstances veulent proclamer, que Dieu finalement il a peut-être oublié, que peut-être finalement Dieu n'est pas si grand que ça, que si Dieu existait il ne t'arriverait pas ceci. Tu fermes la porte à ça. Et lorsque tu fermes la porte à ça, tu fermes la porte au lion qui rugit, qui rôde autour de toi, cherchant à te dévorer. Et alors tu vas fermer la porte et tu vas te tenir dans la présence de Dieu. Tu vas rester dans la présence de Dieu et ce qui va se passer, c'est que tu vas commencer à entendre la voix d'un autre lion. Le lion de la tribu de Juda. Et lui ne cherche pas à te dévorer. Lorsque l'ennemi vient pour dérober et détruire, lui il vient donner la vie en abondance. La récompense de celui qui développe un esprit de prière, c'est que Dieu est vu au travers de sa vie. Lorsque tu pries, entre dans ta chambre, ferme la porte, ton père qui est là dans le secret te voit et il te le rendra. C'est pas juste, on sait que tu as prié, on sait que tu fais des belles prières, on sait que tu connais les versets de la Bible, mais Dieu est vu à travers ta vie. Développons un esprit de prière. Je vais finir de la façon suivante. Quand tu pries, entre dans ta chambre, ferme la porte, et là, le Seigneur va te remplir. Maintenant, j'aimerais que vous compreniez, c'est pas une formule magique, là. Et si vous croyez que ça va être facile, c'est une erreur. La réalité, c'est que quand tu le fais, l'ennemi va être là quand même. Il est quand même là, le lion qui rugit. Il va essayer de rugir. Il va essayer de te jeter par terre. Il va essayer de t'accabler. Il va essayer de te détruire. Mais parce que t'as fermé la porte à tous ces mensonges, tu tiens ferme.
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1: Zach Williams, Fear is a liar. Il va être 5h moins le quart et c'est Phare FM qui vous accompagne dans la nuit autrement. Jules Renard, écrivain français, a dit ceci. Le but, c'est d'être heureux. On n'y arrive que lentement. Il y faut une application quotidienne et quand on est heureux, il reste beaucoup à faire. À consoler les autres. Fin de citation. Tout un travail. Quand on est heureux, partageons notre bonheur. On poursuit notre programme en musique. On écoute Phil Wickham, So So Good, suivi de Forest Frank, OK. Et puis votre prochain rendez-vous, ce sera Hommes et Femmes, Mots d'Emploi. Merci de rester avec Phare FM. Merci de vous réveiller avec la radio autrement.

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1: Aujourd'hui, nous parlons des règles de conflit.
2: L'adversaire n'est pas mon conjoint, il ne faut pas se tromper d'ennemi. L'adversaire est à l'extérieur et on va chercher une solution qui soit gagnant-gagnant.
3: Le meilleur moyen d'y arriver, c'est d'y réfléchir à froid. Donc on va vous donner quelques idées et puis dites-nous ce que vous en pensez. Mais c'est juste des idées que nous, on a, avec l'aide du Saint-Esprit, fini par mettre en place parce qu'on avait marre de terminer sur le carreau quand on s'était disputé, figurativement parlant évidemment, mais avec des blessures et le sentiment de on ne sait pas ce qu'on fait dans ces cas-là. Ça nous emporte, ça va plus vite que nous.
2: C'est ça, puis on se faisait mal alors que ce n'était pas du tout l'objectif, mais on avait de la peine à gérer nos différences.
3: Quelques idées. La première, c'est que vraiment, on a essayé de ne pas avoir le show de la dispute devant les enfants, en fait. C'est une bonne chose que les enfants sachent que les parents ont des différences. C'est la vie, c'est normal. Comme on l'a dit, c'est le signe d'un couple en bonne santé.
2: C'est même important qu'ils le découvrent.
3: Mais on a essayé de faire attention à ce que le show de l'explication ne se passe pas devant les enfants. Je vais vous donner un exemple. Un jour, on rentrait d'un voyage, il n'y a pas très longtemps, donc en fait, on retrouvait nos fils. Il y en avait un qui était dans un état différent. Bref, on était pour une fois dans l'année, tous les sept, ensemble, avant que notre aîné se marie. On se retrouvait donc après une longue séparation et on allait manger au restaurant. On est arrivé d'Europe, donc on avait dans mon porte-monnaie que des euros et on s'est retrouvé devant un péage américain où il fallait mettre des dollars dans la boîte. J'avais pas de dollars. Moi, j'ai dit à Eric, bon, c'est pas grave, on a qu'à mettre des euros, ça vaut plus cher de toute façon.
2: Je lui ai dit, non, mais c'est pas possible. On va se retrouver, peut-être pas en prison, mais avec une amende, parce que si on met des euros, peut-être ça va bloquer la machine. Moi, j'ai dit, non, donne-moi des dollars, tu dois bien avoir des dollars.
3: Bref, vous voyez la tension qui monte entre nous deux. Puis on a fini par se taire, parce qu'on n'avait pas envie d'exploser. Donc on s'est tu. Nos garçons, plus personne ne disait rien. On est rentrés dans le restaurant, et au moment de s'asseoir, notre aîné dit, bon, papa, maman, vous sortez tous les deux, et vous allez faire votre explication, et vous revenez réconcilier. Parce qu'on ne va pas passer le repas comme ça. Donc, ils ont eu l'habitude de nous voir. Ok, on peut avoir des tensions. On va, on s'explique, on revient. On aime bien avoir un lieu dédié à ça.
2: En fait,
3: qui peut être mobile.
2: Oui, le lieu peut changer, mais si vous avez de la place, ce qu'on vous conseillerait, c'est d'avoir un lieu qui ne soit pas le bureau de madame ou l'atelier de monsieur, qui ne soit pas marqué, c'est mon territoire. Surtout pas la chambre, parce que c'est l'endroit en général où on dort ensemble, on a de l'intimité ensemble. Et si chaque fois qu'on ouvre la porte, on a là, waouh, c'est là qu'on s'est disputé la dernière fois et c'était chaud, donc vaut mieux pas. Mais un endroit neutre. Tout simplement, où on va se retrouver quand on a besoin d'une explication.
3: On a décidé un code entre nous, on a un petit mot magique qui fonctionne un peu comme le bouton d'arrêt d'urgence dans un train. Vous savez, s'il y a une urgence, on appuie ou on tire l'alarme, là, le train s'arrête sans que le conducteur dise « qu'est-ce qui se passe ?» On arrête le train.
2: Quoi ?
3: Donc on a choisi un mot qui semble être un mot doux de l'extérieur, mais en fait, si je l'utilise, c'est genre mon lapin, c'est pas ça, mais c'est genre, je suis en train de dire « arrête ce que t'es en train de faire, tu me fais mal, il va falloir qu'on en parle. » Mais de l'extérieur, ça ressemble à mon chéri.
2: Et là, c'est si on se dispute ou si on a une tension, on va dire, en public et on n'a pas envie de blesser l'autre en public, absolument pas.
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4: Et on poursuit notre programme avec Coldplay, The Scientist. Pour ma part, c'est l'heure de vous dire au revoir. Je reviens cette nuit à minuit. Votre prochain rendez-vous à 5h. Bonjour chez vous. Merci de rester avec Phare FM. Très bon vendredi et à très bientôt.

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2: Bonjour à tous, bienvenue dans Bonjour chez vous. Alors aujourd'hui, on va parler des déceptions vécues dans l'Église. Malheureusement, quelque chose de beaucoup trop fréquent. Les blessures qu'on peut avoir dues à différentes choses, différentes situations qu'on a vécues. Et on va en discuter avec Frank et Aurélie. Salut à tous les deux.
3: Bonjour Evelyne.
4: Salut.
2: C'était une belle semaine, tous les trois, là. On a bien travaillé.
4: Semaine complète.
2: Ouais, on peut se féliciter. Bravo à nous.
3: Merci Seigneur.
2: Un clap. Oh. C'était ton clap ouais. D'encouragement.
4: C'est suffisant.
2: C'était sûr. Ok, bon, on n'a pas été au top apparemment.
3: Du travail qu'on a fourni.
2: En tout cas, si vous nous suivez sur YouTube, on veut bien un petit pouce en l'air, ça nous encourage toujours. Vous pouvez bien sûr commenter nos émissions. Vos commentaires sont lus. Et n'oubliez pas de vous abonner à la chaîne si c'est pas déjà fait. 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
4: Like, subscribe.
2: Yes.
3: Tu fais bien.
2: Alors aujourd'hui, on parle des déceptions dans l'Église. Et le mot déception est peut-être même faible. On pourrait même dire des blessures qu'on vit dans l'Église. Malheureusement, on se prend des coups parfois. Et c'est douloureux. Et on va voir tout ça ensemble. On va voir quelles sont les solutions pour se préserver aussi, pour guérir. Alors Aurélie, la parole est à toi pour la pensée du jour.
3: Donc tout d'abord, j'aimerais te dire que si tu as été blessé dans une église locale, une personne peut-être qui se disait homme de Dieu ou femme de Dieu, même leader spirituel t'a fait du mal, nous sommes sincèrement désolés de ce qui t'est arrivé et même nous te demandons pardon pour ces choses qui se sont passées. Ce n'était pas juste, ce n'était pas correct. On ne veut pas banaliser ce qui se passe dans certains endroits. Parfois, on entend qu'il y a des abus spirituels, il y a de la dureté dans certaines églises, il y a du rejet, de la manipulation, de l'humiliation, même les gens se sentent abandonnés. C'est pas ce que la parole de Dieu nous demande. Jésus aussi n'a jamais banalisé ce genre de choses. C'est important qu'on le comprenne. Dans Matthieu 18, au verset 6, c'est Jésus qui parle. Il dit, mais si quelqu'un scandalisait un de ces petits qui croient en moi, il vaudrait mieux pour lui qu'on suspendait à son cou une meule de moulin et qu'on le jetât au fond de la mer. Malheur au monde à cause des scandales, car il est nécessaire qu'il arrive des scandales, mais malheur à l'homme par qui le scandale arrive. Donc on voit que Jésus-Christ, pour lui, c'est une chose qui est extrêmement grave. Il ne la cautionne pas, mais il condamne cela avec sévérité. Dieu aussi a dénoncé des bergers qui gouvernaient avec son peuple avec violence et dureté. Et il y a plusieurs passages de la Bible comme ça dans Jérémie, dans Ézéchiel. Dans Jérémie 23, par exemple, on dit « Malheur aux pasteurs qui détruisent et dispersent le troupeau de mon pâturage, dit l'Éternel. C'est pourquoi ainsi parle l'Éternel, le Dieu d'Israël, sur les pasteurs qui pèsent mon peuple. Vous avez dispersé mes brebis, vous les avez chassées, vous n'en avez pas pris soin. Voici, je vous châtirai à cause de la méchanceté de vos actions, dit l'Éternel. » Donc Dieu n'est pas d'accord avec ça. Ésaïe 34. « Malheur aux pasteurs d'Israël qui se paissaient eux-mêmes. Les pasteurs ne devraient-ils pas paître le troupeau ? Ainsi parle le Seigneur l'Éternel. Voici, j'en veux aux pasteurs. Je reprendrai mes brebis d'entre leurs mains. Je ne les laisserai plus paître mes brebis et ils ne se paîtront plus eux-mêmes. Je délivrerai mes brebis de leur bouche et elles ne seront plus pour eux une proie, car ainsi parle l'Éternel. Voici, j'aurai soin moi-même de mes brebis et j'en ferai la revue. » Le Seigneur ici, il condamne une fois de plus ce qui est mal et il dit, je vais prendre moi-même soin de mes brebis. Et une des choses qui va souvent se passer lorsqu'on est blessé dans une église, c'est qu'on va oublier que Dieu prend lui-même soin de nous. On va quitter l'église, on va partir, on va confondre le pasteur ou le leader qui a fait du mal avec Jésus-Christ lui-même. Et on va se détourner. Et certaines personnes se sont même détournées de la foi. Mais si c'est ton cas aujourd'hui, si tu es blessé, je veux te demander, s'il te plaît, d'aller vers Jésus-Christ. Oui. On a lu ce passage. Il a dit, je les arracherai de leurs mains. Moi-même, je prendrai soin de mes brebis. La Bible dit que l'Éternel est près de ceux qui ont le cœur brisé. Il promet de prendre soin de toi. Donc, si tu es dans ce cas-là où tu as été abusé, ben, présente ton cas au Seigneur. Et s'il te plaît, n'abandonne pas la foi à cause d'un homme. Même si certaines personnes qui étaient censées représenter le Seigneur ont failli à leur mission, Jésus-Christ n'a jamais changé. Oui. Il est inébranlable et tu peux toujours te réfugier dans sa présence. Ne tourne pas ton dos à Jésus parce qu'un homme a commis des erreurs.
1: Ah, ce serait dramatique, vraiment. Ce serait tellement dramatique de renoncer en fait à la foi, de renoncer au Seigneur parce qu'on a été blessé. Mm-hmm. Mais il y a des gens qui sont tellement blessés. Il y a des choses graves qui se passent dans l'Église. Aujourd'hui, on parle pas des petites choses. Il y a des fois des situations, je veux pas faire de caricature, mais je l'ai déjà tellement entendu. Le pasteur m'a pas salué dimanche matin à l'église, je pense qu'il m'aime pas, et puis on se blesse pour ça. On parle pas de ça. On parle de vraies choses. On parle de vraies blessures, pas d'impression qu'on a eue de quelque chose qui aurait dû se produire. Il y a des vraies situations et c'est, malheureusement, ce qui arrive parfois, c'est ce que tu disais Aurélie, c'est qu'à un moment donné, tu vas faire un peu l'amalgame et tu vas penser que le pasteur, ben, finalement, représente un peu Dieu. Et donc, c'est comme si Dieu lui-même t'avait blessé et t'abandonne tout. Tu dis, pour moi, l'église, c'est fini. La religion, c'est fini. Je mettrai plus jamais les pieds dans une église. C'est terminé. La Bible, elle va au fond du tiroir. Je veux plus entendre parler de tout ça. C'est fini. Et c'est terrible. C'est terrible parce qu'en fait, on oublie qu'on a en face de nous des hommes avec un grand H, hein, des hommes, des femmes. On a des personnes, des êtres humains qui sont ben, imparfait, complètement imparfait. Et il y a des personnes qui se retrouvent dans des postes de pasteurs qui n'auraient peut-être jamais dû être pasteurs, soit parce qu'ils n'étaient pas prêts, c'était trop tôt, ou simplement ils n'étaient même pas appelés. Mmh. Certains se sont retrouvés parachutés là, ils font de leur mieux, et certains même ont un mauvais cœur, ils sont arrivés là avec de mauvaises intentions. Il y a des réalités. Et si on regarde, on va regarder le verset du jour tout de suite qui nous parle de ça. Il nous dit dans Matthieu 7 au verset 15, « Gardez-vous des faux prophètes lorsqu'ils vous abordent. Ils se donnent l'apparence d'agneaux, mais en réalité, ce sont des loups féroces. » Et si on continue au verset 16, il explique comment les reconnaître. Il dit « Vous les reconnaîtrez à leurs fruits. Est-ce que l'on cueille des raisins sur des buissons d'épines ou des figues sur des ronces ? Ainsi, un bon arbre porte de bons fruits, un mauvais arbre porte de mauvais fruits. Un bon arbre ne peut pas porter de mauvais fruits, ni un mauvais arbre porter de bons fruits. » Et en fait, au travers de ce passage, on comprend que Il y a des mauvais, des faux prophètes, il y a des personnes qui seront mauvaises, qui seront mal intentionnées. Ça existe en fait. Et on a été prévenus et mis en garde parce que c'est une réalité. Mais est-ce que ça veut dire que tous sont mauvais? Est-ce que ça veut dire que tous les pasteurs sont coupables? Qu'on va forcément être blessé dans toutes les églises où on ira? Non, non, au contraire, bien au contraire.
4: C'est pour ça que je reviens à l'émission, c'était lundi, les fondements?
1: Oui.
4: Ouais, lundi. Mm-hmm. Si quelqu'un n'a pas les bons fondements de la Bible, oui, personnellement, ça va être compliqué de savoir discerner qui sont les bons, qui mmh. sont les loups, mmh. qui sont ceux qui vont vouloir s'infiltrer. Et de ce qu'on est en train de parler en ce moment, des hommes qui ont manipulé, qui ont fait tellement de tort, ça a été quasiment la ruse numéro une du diable pendant des siècles.
1: C'est vrai.

0: parce qu'ils ont gardé les gens ignorants de la parole de Dieu. Ils ont pas voulu que les personnes puissent la lire. Elle était seulement en latin, en grec. Le commun des mortels pouvait pas. Et c'est pour ça qu'il y a une telle résistance à même le fait d'avoir des traductions pour que les gens puissent lire la Bible pour eux-mêmes, parce que soudainement, tu lis la Bible et là, tes yeux s'ouvrent. Et tu comprends à quel point Dieu est bon, à quel point il y a une telle résistance. Et là, on avance à notre ère, à nous aujourd'hui, notre époque. Il y a vraiment, en effet, encore des hommes et des femmes qui vont être mal intentionnés.
1: Oui.
0: Et si on connaît pas la parole et qu'on n'est pas bien assis sur qu'est-ce que dit la parole, c'est là que ça va être compliqué. Maintenant, quand ça arrive, même si tu étais à quelque part, parce qu'on a vu que l'Église avec un grand E a été secoué de beaucoup de scandales les cinq dernières années.
1: C'est sûr.
0: Beaucoup de choses sont ressorties, l'Église américaine, en Afrique, en Europe, partout. Des choses sont sorties, des grands ministères qui ont influencé le monde, qui soudainement, telle affaire était là, telle affaire était... Et là, on fait comment?
1: Oui.
0: On fait comment? Parce que ça te secoue. Et des hommes et des femmes que tu écoutais prêcher, que tu te rends compte que c'était compliqué. Il y avait des choses que tu savais pas qui étaient là et qui étaient là. Et là, c'est mis à la lumière. Tu sais, c'est tellement spécial parce que Dieu a choisi de confier son Église à des êtres humains.
1: Mm-hmm.
0: T'imagines comment c'est... Mais c'est tellement particulier.
1: C'est vrai.
0: C'est tellement particulier. Il aurait pu faire que tous les dimanches matin, un écran géant s'ouvre devant nos yeux et c'est Jésus qui nous enseigne. Tu vois, il aurait pu...
1: Ce serait merveilleux.
0: Mais il a pas fait le choix que ce soit comme ça.
1: Il
0: encore pas tout de suite. On va le voir de nos yeux. Il va nous enseigner et notre connaissance va... Mais là, on est encore dans cette ère. Et donc là, quand tu dis ça, je suis supposé être fondé solidement spirituellement.
1: Oui.
0: Dieu a confié l'Église à des hommes et à des femmes qui sont appelés à servir parce qu'ils ont une grâce sur leur vie. Mais ces hommes et ces femmes sont pas parfaits. On n'est pas parfait.
1: Oui.
0: On a des façons de parler, des façons de dire. On peut dire une boulette un jour, puis c'était mal. C'était même pas exprès, tu vois. C'était des fois pour...
1: C'est une maladresse.
0: Mal sortie, maladresse. Et c'est là. Et ça. Et c'est là que la maturité de l'enfant de Dieu personnel est tellement important.
1: Mm-hmm.
0: Je ramène ça à l'émission de lundi. Mm-hmm. Parce que si on n'arrive pas à être spirituellement mature et à connaître les Écritures, on connaîtra pas le passage où Paul dit « N'abandonnez pas vos églises locales », comme certains le font si facilement. Ça doit pas être une mode d'abandonner l'église locale. Ça doit pas être une façon de vivre que toi, tu as un appel qui est si fortement élevé spirituellement que tu n'as pas besoin d'une église locale, en fait.
1: Et
0: c'est pas supposé.
1: Besoin.
0: Tous! Et il y a de différents styles d'église locale, différents styles de ci ou de ça, mais il faut... Je sais qu'il y a des cas dramatiques, des cas très compliqués. Mais au-delà de ça, il y a des personnes qui sont bien intentionnées et qui sont là encore et qui existent et qui sont une source de bénédiction pour un très grand nombre.
1: Vraiment.
2: Et c'est aussi pour ça que moi, je me dis, parfois, nous-mêmes, on fait certaines choses et on oublie qu'on a un Dieu. On oublie qu'il est là. Et quelquefois, justement, je disais ça à certaines personnes, c'est lorsque tu sens que tu as été blessé quelque part, il faut que tu retournes auprès de la personne, en fait, qui t'a envoyé là où tu étais supposé être. Parfois, on ne prie pas pour choisir notre église locale.
0: C'est vrai.
2: On ne fait pas ces choses-là. Du coup, on se retrouve dans un environnement où on est perdu et on commence à en vouloir à tout le monde.
1: Oui.
2: Alors que quand on a l'assurance que je sais que c'est le Seigneur qui m'a envoyé ici, même lorsqu'il y a les tempêtes qui vont venir, lorsqu'il y a des choses qui vont se passer, tu seras toujours en mode, je vais retourner vers celui qui m'a envoyé. Et là, tu vas réaliser, comme Frank disait, que oui, les hommes peuvent être imparfaits, mais il y a peut-être des choses plus grandes que le Seigneur va te montrer. Le Seigneur va te montrer de ne pas t'attarder sur certaines situations. Peut-être même le Seigneur va te dire, prie pour cette personne-là qui est ton pasteur aujourd'hui, que tu ne peux pas t'attarder sur certaines situations. Peut-être même le Seigneur va te dire, prie pour cette personne-là qui est ton pasteur aujourd'hui.

0: la force du Saint-Esprit, je me suis retrouvée une fois dans une église et j'ai senti que j'étais bien. Je suis bien ici, tu vois, mais je n'étais pas encore baptisée de l'Esprit. Je ne connaissais pas toutes ces choses-là. Donc, le Seigneur nous dirige lorsqu'on a un cœur sincère et c'est important de revenir à lui. Donc, même si aujourd'hui vous êtes dans une église locale, que vous avez été blessé, demandez un peu au Seigneur, est-ce que c'est vraiment toi qui m'as envoyé ici? Et quelle est la bonne attitude que je dois avoir dans cette situation? Parfois, on est pressé de pointer du doigt et tout, et je ne minimise pas les abus, hein, parce qu'il y a vraiment des abus, il y a vraiment des choses qui ne sont pas correctes, qu'il faut dénoncer. On n'est pas en train de minimiser, mais c'est d'abord une histoire entre toi et le Seigneur. C'est une histoire entre toi et celui qui t'a envoyé là. C'est pas d'abord une histoire entre toi, le pasteur, et les règlements de compte. C'est d'abord toi et Dieu. Et laisse-le te communiquer une sagesse dans cette situation. Laisse le Seigneur te parler. Parce que oui, beaucoup de choses arrivent, mais ça veut pas toujours dire ce qu'on pense aussi. Tu vois? Donc laisse le Seigneur te parler, te donner sa perspective et te faire prendre la bonne décision.
1: Vas-y, Evelyne. Oui.
2: Je voulais dire, faut faire attention de pas mettre non plus tout le monde dans le même paquet. Parce que c'est ça, le danger, c'est que t'as été blessé quelque part. Bon, t'as quitté ce lieu parce que peut-être il y avait de vraies raisons, parce qu'il y a des choses effectivement qui sont inacceptables. Tu quittes, tu vas ailleurs, tu vis quelque chose, et là tu te dis, bon là, franchement, j'ai fait deux églises, j'en ai fait trois. C'est partout pareil. Et tu verrouilles. Ce qui va se passer, c'est qu'il faut pas oublier que c'est dans le plan de Dieu, l'église locale. L'église locale, c'est quelque chose de bon. Ça a un vrai but. C'est pas juste quelque chose qu'on fait par habitude. Mm-hmm. C'est que t'es protégé quand t'es dans l'église locale. Quand tu vis quelque chose, t'as des frères et des sœurs qui peuvent prier pour toi. Tu peux aller voir ton pasteur, t'es enseigné. L'église locale, c'est voulu par Dieu pour notre croissance. On en a besoin, en fait.
1: Et c'est ça qui est dommage, c'est quand tu tombes dans la ruse du diable qui t'éloigne de l'église, parce que c'est ce qui arrive. Tu t'es fait avoir, tu es tombé dans le mensonge que ça va être mieux sans église locale, sans frères et sœurs qui sont là. Il y a des bonnes, c'est une bénédiction et c'est une grâce de pouvoir se rassembler dans des pays, même où est-ce que c'est encore possible de même se rassembler, j'ai envie de le dire comme ça. Mais quand tu te fais avoir, c'est toi le perdant, premièrement.
2: Tout à fait.
1: Deuxièmement, si je reviens à ce qu'on disait tout à l'heure et on applique un peu ce que Jésus a dit. Beaucoup de personnes qui ont été blessées, ils ont attribué une telle importance et une telle rigueur spirituelle vis-à-vis des bergers qui étaient en place, c'est-à-dire qu'ils doivent être quasi parfaits là. L'homme de Dieu doit être parfait. Et tu les tiens avec une telle rigidité que lorsqu'il arrive quelque chose, c'est comme bam direct. Mais là Jésus dit, qui es-tu pour juger celui qui a une paille dans l'œil et pas regarder à la poutre qui est dans la tienne? Donc si Frank est un blessé de l'église et qui regarde les pasteurs et qui parle en mal et qui est amer et qui devient blessé et qui commence à calomnier autour de lui, mais est-ce que ça se pourrait que Frank lui-même n'a pas été supposé ou n'a pas été la bénédiction qu'il aurait dû être vis-à-vis de son frère ou de sa sœur dans le Seigneur par une parole d'encouragement, parce qu'un jour le Seigneur voulait m'utiliser, puis j'ai résisté. Voilà, et puis on critique et on analyse tellement facilement tout ça autour de nous dans cette génération du scandale et du pointage de doigts qu'on arrête de nous-mêmes regarder à nous et se dire, avant de tenir les autres à une telle rigueur, est-ce que je le fais vis-à-vis de moi-même, en fait? Et là, c'est très sérieux et c'est grave, parce que Jésus a dit qu'il va y avoir des conséquences à comment tu vas juger les uns les autres. C'est comme ça que tu seras jugé toi aussi. Et là, quand tu commences à te poser des questions, à te dire, ils sont des hommes et des femmes de Dieu, oui, qu'il y avait un appel, une onction ministérielle sur leur vie de Éphésiens 4, mais ça fait pas d'eux des gens qui sont supposés être parfaits, oui, spirituellement solides, oui, des hommes et des femmes matures spirituellement, oui. Mais est-ce qu'il va quand même y avoir des moments de des moments où est-ce que une chose est dite qu'elle aurait pas dû, avec quel niveau de compassion vas-tu être prompt à pardonner au lieu de critiquer?

si toi-même t'es spirituellement fort et il arrive une boulette à ton pasteur, au lieu de, mais encore une fois, si ça, tous sont tous pareils, et au lieu de, ah, le diable a peut-être voulu diriger une attaque contre lui et malheureusement il y a quelque chose qui est arrivé, je vais prier pour lui, je vais prier pour son relèvement, je

0: Et là, juste tout de suite, je vais prier maintenant pour le relèvement de toi, peut-être qui sert Dieu, qui est arrivé quelque chose et le diable a attaqué et ça a fonctionné, malheureusement. Et je sens juste qu'il y a une grâce maintenant de consolation qui va descendre sur toi. Alors que j'en parle, je sens la présence du Seigneur. Et Seigneur, je prie qu'il y ait une grâce de consolation, Amen. Esprit de consolation. Amen. Je prie que tu viennes consoler celui qui a chuté et qui s'est fait peut-être écraser, mépriser, même pointer du doigt par les frères et les sœurs autour de lui, au lieu de le relever, il s'est fait critiquer d'un tel niveau. Père, je prie qu'il y ait l'esprit de consolation qui agisse dans son cœur maintenant. Amen. Toi qui étais dans un poste de responsabilité, de leader dans ton église, même pas pasteur principal, non, juste un leader, un responsable, et tu as vu la dureté avec laquelle les gens peuvent critiquer. Sois consolé, sois relevé. Aujourd'hui, lève les regards vers ton Père Céleste et commence à le louer et l'adorer qui t'a jugé digne de même avoir un poste de responsabilité dans son église avec un grand. Et commence à le remercier et ne t'apitoie pas sur ton sort. Non, si tu t'es repenti, t'as demandé pardon, t'as fait la paix, non, ne te limite pas, mais fonce avec lui.
1: Amen.
0: Seigneur, merci pour ta grâce qui descend dans leur vie et dans la vie des pasteurs qui regardent dans cet instant, qui se sont sentis attaqués de différentes manières. Père de gloire, merci pour ta main qui agit dans leur vie, dans le nom de Jésus.
1: Amen.
0: Et je sais que ça a pris une tournure envers eux, Evelyne, alors qu'on parle à des gens qui se sont éloignés de l'Église.
1: Non, mais c'est
0: important. Mais je crois que c'est vraiment une réalité, que je ne m'attendais même pas du tout à parler de ça.
1: Non, mais je voulais en parler, justement, avant que tu commences à prier. Je voulais en parler parce que c'est important, des fois, de voir l'autre côté aussi.
0: Ouais. Mm-hmm.
1: C'est qu'on est des êtres humains, qu'on soit pasteur ou non. On est des êtres humains, mais du coup, un pasteur peut être blessé lui aussi. Et ça, c'est quelque chose qui arrive aussi dans l'Église. Mm-hmm. Et parfois, un pasteur blessé, ce qui va arriver, c'est que il va changer son attitude vis-à-vis des brebis pour se protéger. Mmh. Un pasteur qui devient tout à coup complètement inaccessible, il vient, il prêche, il repart. C'est pas juste de l'orgueil. Dans certains cas, ça peut être ça, mais dans certains cas, c'est parce qu'il a été tellement blessé qu'il veut plus avoir de relations avec les membres de son église, de relations trop personnelles, parce que il a été blessé. Combien de pasteurs se sont fait abandonner? Souvenez-vous, il y a des gens, peut-être, vous avez quitté votre église locale du jour au lendemain, vous étiez impliqué, vous serviez, vous avez juste claqué la porte, vous êtes parti. Imaginez aussi ce que ça fait de l'autre côté. C'est dans les deux sens, en fait. Dans l'église locale, il y a des déceptions, il y a des blessures, et faut pas oublier que les pasteurs peuvent aussi, oui, se prendre des coups, c'est une réalité. Ça justifie pas qu'ensuite ils changent leur attitude, ils deviennent durs, ça justifie pas, mais c'est une réalité. Et merci d'avoir prié aussi pour les pasteurs. Il faut en avoir conscience. On peut tout à coup devenir un pasteur aigri, un pasteur rempli d'amertume, même avoir un style de prédication qui va complètement changer parce qu'on a été blessé. On devient très condamnant, très piquant dans la prédication. C'est des prédications moralisatrices. On n'est plus du tout dans l'encouragement, la compassion, le relèvement, mais parce qu'on a été blessé. Et si c'est votre cas, je prie vraiment que la prière de Frank fasse son effet dans vos cœurs et que vous puissiez guérir de ça, parce que ces mécanismes que vous avez mis en place vont finir par blesser l'Église. Et là, ça va être dommage. Ça va être vraiment une grosse victoire pour le diable et il ne faut pas lui offrir cette victoire.
2: Mm-hmm. Et puis, on revient aussi au sens même de l'Église. Hein. Parce que le but, c'est aussi de paître. Tu vois, le but, c'est de prendre soin. Le but, c'est d'encourager les gens, d'amener les gens d'un point A vers un point B dans leur maturité avec le Seigneur. Et je pense qu'il ne faut pas se perdre, en fait. Mm. Il faut revenir à la base. Pourquoi est-ce que je fais ce que je fais au final? Pourquoi? Mais Dieu m'a appelé à le faire. Je vais le faire en comptant une fois de plus sur ses capacités, sur ses ressources, sur sa paix, sa compassion. Et je pense que beaucoup ont besoin d'être renouvelés, tout simplement. Parfois, dans certaines églises, que ce soit pour les pasteurs, pour les brebis, en fait, t'arrives dans un temps où t'as besoin de rafraîchissement.
1: C'est vrai.
2: Parfois, c'est juste ça, en fait. Et c'est important d'aller chercher ce rafraîchissement dans la présence de Dieu. Parce que si tu ne l'as pas, ben, t'es plus ouvert à la frustration. Tu es plus ouvert aux blessures. Et parfois, ça prend juste ça. Que Seigneur, j'ai besoin que tu me rafraîchisses, que ton esprit me remplisse. Et quand le Saint-Esprit te remplit, tu vas voir que, mais, là où c'était facile de te blesser parce que on t'a dit ceci, ça passe même pas, en fait. Tu vois, il y a cet amour qui sera là, ça va pas te toucher pareil. En tant que pasteur, mais tu vas aussi voir que, oui, il y a des choses difficiles. J'ai bien aimé le point que tu as amené par rapport au fait que c'est vrai, il y a des gens qui partent du jour au lendemain. Ton pasteur comptait sur toi. Oui. Il t'avait confié des choses et tout. Et peut-être il a fait un truc qui t'a énervé. Et puis toi, tu claques la porte. Mais combien de choses est-ce que toi, tu as fait que cet homme l'a supporté, tu vois, qui t'a relevé. Et aussi vice-versa, c'est parfois dans les deux sens.
1: Tout à fait.
2: Mais moi, je nous encourage à rechercher ce rafraîchissement spirituel. Parfois, c'est juste de ça dont on a besoin. C'est que le Saint-Esprit nous remplisse.
1: Vraiment, vraiment. J'aimerais qu'on puisse prier pour tous ceux qui ont été blessés dans l'Église. Vraiment, qu'on prenne un temps. On considère réellement ce que vous avez vécu et le Seigneur veut guérir votre cœur et il peut en un instant venir restaurer votre cœur. Père, je prie maintenant pour tous mes frères et sœurs qui ont été certains abusés, trahis, manipulés par des soi-disant bergers qui n'étaient que des mercenaires finalement. Père, je prie au nom de Jésus-Christ que tu viennes restaurer leur cœur surnaturellement, que tu viennes arracher toutes les racines d'amertume qui ont été plantées dans leur cœur, tous les mensonges de l'ennemi qui ont dit qu'ils n'avaient pas besoin d'église locale, qu'ils étaient mieux seuls chez eux. Père, je prie au nom de Jésus qu'une grâce spéciale descende sur eux maintenant, un baume de guérison vienne consoler leur cœur meurtri.
0: Merci, Seigneur.
1: Seigneur, attire-les dans une bonne église avec un bon berger, quelqu'un que tu as établi, Seigneur, et qui marche dans les fruits de l'esprit, qui marche dans les dons de l'esprit, qui marche dans la vérité. Père, que tu les attires dans ce lieu où ils seront consolés, ils seront rassurés et ils pourront reprendre leur croissance spirituelle. Seigneur, merci. Merci parce que tu agis, tu fais une œuvre dans les cœurs maintenant, dans le nom de Jésus-Christ.
0: Merci.
1: Merci Seigneur. Merci Père. Amen.
0: Amen.
1: Vraiment, le Seigneur veut vraiment, vraiment vous parler aujourd'hui, vous qui avez malheureusement trop endurci votre cœur. Si vous avez regardé cette émission jusque-là, c'est qu'il y a encore une part d'ouverture dans votre cœur et il y a quelque chose qui dit « mais je veux vivre autre chose, je veux retrouver mes frères et sœurs, je veux louer encore dans la grande assemblée ». Que vous ne puissiez pas vous priver encore plus longtemps de cette grâce de pouvoir être ensemble avec vos frères et vos sœurs. Vraiment, faites ce pas, osez, dites au Seigneur, allez, je te fais confiance, je vais essayer encore. Dimanche, je vais aller dans cette église locale que tu me montres. Dimanche, je vais encore ouvrir mon cœur. Et n'y allez pas en inspectant et en cherchant toutes les petites pépites, tous les petits pépins qui peuvent se trouver. Allez-y juste avec un cœur qui a soif d'être dans la présence de Dieu, qui a soif d'être en communion avec vos frères et vos sœurs. Il y aura des imperfections, il y aura des choses qui vont pas, tout ne sera jamais parfait, c'est certain. Mais allez-y juste avec un cœur qui a soif de Dieu, tout simplement. Et laissez le Seigneur vous surprendre avec des connexions surnaturelles, avec des gens que Dieu va mettre autour de vous. Le Seigneur veut vraiment faire cette œuvre dans vos vies. Est-ce que vous voulez ajouter quelque chose avant que je salue mes frères et mes sœurs?
0: Je crois qu'on a fait le tour pour aujourd'hui.
1: On a fait le tour, alors on vous salue.
0: On est arrivé au bout du rouleau. Papier de toilette est vide. Aurélie a tiré.
1: On vous aime, on vous salue et on prie vraiment que ce dimanche puisse être un dimanche spécial pour certains d'entre vous. Soyez bénis, on se retrouve lundi. Bonjour chez vous.

0: FM en ce vendredi 26 juin. Bienvenue. C'est cadeau pour vous ce matin, voici Pourquoi pas.
1: Parfois, quand on vous parle de foi, vous dites peut-être « j'aimerais croire, mais j'y arrive pas ». Et si en fait, le problème ce n'était pas votre foi, mais juste que vous ne connaissez pas encore vraiment Dieu. La Bible dit que la foi vient en entendant parler de lui. Alors forcément, si on n'en entend jamais parler, peut-être que pour commencer à croire en Dieu, il fallait juste commencer par découvrir qui il est un peu plus, jour après jour. Et tiens, si aujourd'hui, vous commenciez par prendre juste 5 minutes pour découvrir la Bible et voir par vous-même.
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0: Bienvenue, vous êtes sur Phare FM, c'est un plaisir d'être avec vous ce matin. Voici Naomi, votre hôte jusqu'à 6h30 et on ne perd pas de temps, on commence tout de suite avec En parler, c'est parfois la clé. Dans une dizaine de minutes, la thématique du jour, c'est affronter ses peurs. Très intéressant, non? On s'écoute Clara Luciani, All Saints, Bay Turner et Caleb Kelsey, But the World Say. Très belle écoute sur Phare FM. 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
1: Affronter ses peurs. Doit-on vraiment les affronter? Depuis ma guérison de l'anorexie, je n'étais plus montée sur une balance. C'est ce qui me protégeait. Ne pas savoir combien je pesais était une sécurité. Cela m'aidait à me sentir bien dans mon corps, sans mettre de chiffres dessus. Ma guérison était réelle, mais en fin de compte, il restait une petite faille. Je sentais bien que quelque chose bloquait encore. Si je voulais être vraiment libre, vraiment délivrée, vraiment réconciliée avec moi-même, je ne devais pas fuir cette balance. Alors un jour, j'ai décidé d'affronter ma peur. Ou mes peurs. Être trop grosse, avoir grossi, peser plus qu'un certain chiffre, que mon image dans le miroir change juste parce que je connaissais mon poids. Bref, ce flot de pensées négatives qui m'avait plongée dans le désespoir quelques années auparavant. Tu sais quoi? Ça ne s'est pas trop mal passé, et de moins en moins mal par la suite. Affronter ses peurs, ça permet parfois de les dépasser, et ça fait du bien. Si tu découvres qu'il te reste une peur, un blocage, il n'y a parfois qu'un tout petit pas à faire. Comme quand j'ai avancé un pied pour le poser sur cette fichue balance. C'est un geste très simple à réaliser, mais ô combien significatif. Ce geste qui était une torture est devenu un symbole de ma guérison.
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0: Bible Project. On continue dans le livre des Actes, chapitre 21 au chapitre 28. Et on continue à se réveiller en musique avec Toby Mac, Boulevard Désert, Lewis Capaldi ou encore Shakira en featuring avec Burna Boy, Die Die sur Phare FM. Très belle écoute.
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0: expérimenter la Bible comme une seule et même histoire menant à Jésus.
1: Jusqu'ici, nous avons étudié le livre des Actes, qui est en fait le prolongement de l'évangile selon Luc et naturellement rédigé par un certain Luc. Les Actes s'ouvrent sur une scène dans laquelle Jésus dit à ses disciples de répandre la bonne nouvelle de son royaume.
2: Il devait commencer par Jérusalem avant de gagner les contrées environnantes et pour finir, aller jusqu'aux extrémités de la terre.
1: Même si leur message a été accepté par beaucoup à Jérusalem, il a été rejeté par un bon nombre de personnes, particulièrement les chefs religieux. Ils étaient outrés d'entendre que toute l'histoire d'Israël trouvait son accomplissement dans la vie, la mort et la résurrection de Jésus.
2: Un de ces chefs religieux était l'homme appelé Saul de Tarse, qui travaillait sans relâche pour arrêter le mouvement. Du moins, jusqu'à sa rencontre avec le Jésus ressuscité en personne. Rencontre qui a radicalement transformé Saul, qui est passé du statut d'ennemi de Jésus à messager de son royaume.
1: Des années durant, il avait sillonné l'Empire romain en se servant de son nom romain, Paul, pour implanter des communautés de Jésus un peu partout.
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0: 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Bienvenue sur Phare FM. Voici votre point météo en ce vendredi. La baisse des températures s'amorce enfin très timidement par l'ouest. Mais l'atmosphère reste lourdement caniculaire sur la majeure partie du pays. Le soleil continuera de briller généreusement dans un ciel qui commencera toutefois à se voiler par endroits. À Paris, le ressenti reste suffocant avec une maximale encore très élevée de 36 à 37 degrés à l'ombre. La chaleur reste également écrasante à Lyon et Grenoble où le thermomètre affichera de 36 à 38 degrés au plus chaud de la journée. À Marseille, pas de changement en perspective. Le ciel restera parfaitement bleu avec un mercure stable autour de 32 degrés. Très belle journée sur Phare FM.
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0: Adèle et Robin, courage sur Phare FM. Bienvenue.
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0: Bienvenue sur Phare FM en cette deuxième heure de Cocorico. Moi, c'est Naomi, votre hôte, jusqu'à 6h30. Dans quelques instants, retrouvez les langages de l'amour. On va parler de l'entretien de l'amour dans le mariage. On continue avec René. Il va nous parler de sa foi dans Dieu s'intéresse à vous. Et ainsi que Megan Woods, Jackie Carla, Chris Holland et Band Reeve avec Devil Drive. Très belle écoute sur Phare FM, la radio autrement.

0: Je voulais des réponses et c'est comme ça que j'ai commencé à chercher. Je décide de retourner voir mon frère qui peu de temps avant avait donné son cœur à Jésus-Christ. Mon frère, j'avais du mal avec lui, il y a quelque chose qui avait changé en lui. Alors je suis allé le voir, je lui ai dit « tu vas toujours à ton église ?» Et arrivé dans cette église, il m'avait remis une Bible. Jamais de ma vie je n'avais tenu une Bible dans ma main. Et j'avais ce livre et je voyais les gens et je me disais, voilà, ils disent que ce livre, c'est la parole de Dieu. Donc si c'est la parole de celui qui sait tout, il y a tout dans ces paroles. Donc, il y a certainement une page qui parle de René Delattre. Ça me paraissait logique, j'ai plié une page en deux comme ça. Certains diront au hasard. Le pasteur s'est levé, il a demandé à tout l'auditoire de prendre Ézéchiel chapitre 22 verset 23, c'était la page que j'avais pliée. Et cette page disait « Je cherche un homme ». Waouh, j'étais bouleversé et j'ai dit « Je ne sais pas ce que sera demain, je ne sais pas ce que sera ma vie, mais désormais elle t'appartient complètement ».
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0: Megan Woods, Heaven Down Here. Dans moins de 3 minutes, retrouvez les langages de l'amour. On va parler d'entretien, l'entretien de l'amour dans le mariage, juste après One Republic avec Need Your Love. Belle écoute.
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1: Avec tous les livres, les revues et toute l'aide pratique qui sont disponibles, comment se fait-il que si peu de couples aient découvert le secret de garder l'amour en vie après le mariage? Comment se fait-il que nous puissions lire un article dans une revue parlant des 101 manières d'exprimer votre amour à votre conjoint, devenir tout feu tout flamme en sélectionnant deux ou trois qui nous paraissent spécialement bons, les essayer pour nous apercevoir que notre conjoint n'a même pas remarqué nos efforts? Je crois que le problème, c'est que nous avons oublié une vérité fondamentale. Différentes personnes parlent un langage d'amour différent. Un mari m'a dit « Je lui dis combien elle est belle. Je lui dis que je l'aime. Je lui dis quelle bonne maman elle est. Rien de tout cela ne semble avoir d'importance. Elle me dit qu'elle ne sent pas mon amour pour elle. Je ne sais pas ce que je peux faire d'autre. » Voici la réponse de sa femme. « S'il m'aimait, il m'aiderait pour le ménage. Tout ce qu'il fait, c'est regarder la télé. Son problème ? Il utilise des mots. Elle meurt d'envie de voir des actes. S'il veut qu'elle se sente aimée, il doit apprendre à parler son langage à elle. C'est aussi simple que ça. »
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2: Vous étiez à l'écoute des Langages de l'amour ce matin sur Phare FM de Gary Chapman. On continue à célébrer la musique dans cette semaine spéciale. On a eu Emma Nissen, L'École Pierre, Dan Witten ou encore Parfaitement Imparfait. Eh bien, aujourd'hui, c'est au tour de For King and Country dans Positive Morning pour un temps d'échange et 8 têtes d'affiche du Jesus Festival. 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C'est un plaisir d'être avec vous. Moi, je vous dis à lundi. Très beau week-end sur Phare FM.
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0: Et bonjour la France, bonjour la Suisse, bonjour la Belgique. On est très content d'être avec vous, même si on est très fatigué.
1: Oui.
0: Timothée et Valériane ce matin.
1: Bonjour, c'est vendredi, on va en profiter ensemble ce matin.
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0: Tu sais, je m'étais dit, on va commencer doucement l'émission. Jérémy Camp, Réflecteur.
1: Ah bah non, non, plein d'énergie, on en a besoin ce matin, fin de semaine. On est très heureux de vous retrouver. Vous êtes dans Positive Morning. Jusqu'à 9h30, on va passer une belle matinée, de la musique, des rendez-vous, des encouragements, une interview exclusive. On vous en parle dans un instant. Pour l'heure, Jérémy Camp, Réflecteur, bon réveil.

0: Jérémy Campa, Reflector. Normalement, là, vous êtes bien réveillé. En tout cas, on est bien heureux de vous accueillir dès le saut du lit.
1: On est vendredi, on est le 26 juin 2026. Peut-être que quand vous êtes réveillé là à l'instant, il faisait 26. Du côté de chez vous, c'était la température la plus fraîche.
0: Degrés.
1: Ah, bah oui, c'était la température la plus fraîche que vous avez pu avoir ce matin. Et vous en profitez, vous ouvrez les fenêtres, les volets, les portes, vous ouvrez absolument tout ce qui peut faire rentrer de l'air et le faire circuler dans la maison. Bah, on va vous apporter un petit peu de fraîcheur ce matin.
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1: Avec un des membres du groupe de Forking & Country qui seront là entre 9h et
0: 9h30. Oui, voilà, c'est juste, ça,
1: voilà, enfin,
0: tout simplement.
1: Bon, qu'est-ce que je voulais que je vous dise ?
0: Forking & Country, vous les connaissez bien.
1: I'm gonna say my word. Incroyable. Un des frères Smallbone sera avec nous ce matin. C'est Luc.
0: Voilà. Exactement.
1: Avec... la force soit avec toi.
0: Ouais. On va aller retrouver Forking & Country cet été au Jesus
1: Bien
0: Festival.
1: Sûr.
0: On va en parler avec eux ce matin entre 9h et 9h30. Un bon moment à vivre ensemble pour terminer cet été en musique sur Phare FM, cette semaine spéciale été en musique.
1: Et puis on vous parlera également d'ailleurs du Jesus Festival parce que vous avez encore un petit peu de temps devant vous pour profiter du tarif préférentiel. Vous pouvez également retrouver plein de bonnes surprises à propos du Jesus Festival, mais ça, comme dit, on vous le dira un petit peu plus tard. On a également ce matin la question du jour.
0: Oui.
1: C'est la dernière de la semaine, donc il faut pas rater l'occasion, il faut y répondre aujourd'hui. 6h34 0652 300 342.
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0: Question du jour. Et elle va nous faire plaisir, cette question du jour, puisqu'on on parle ce matin de recharger nos batteries. Comment faites-vous justement pour recharger vos batteries en cours de journée ?
1: Pendant qu'on est au travail, quoi.
0: Ouais, voilà, vous êtes au travail, un petit coup de mou, vous avez besoin de reprendre un peu d'énergie. Qu'est-ce que vous faites ? Est-ce que vous grignotez, vous levez, vous faites un petit tour, vous allez, aller discuter avec les collègues, bref. Dites-nous comment vous faites pour recharger les batteries en cours de journée lorsque vous êtes au travail, 0 652 300 342.
1: On va vous partager dans quelques minutes quelles sont nos astuces à nous pour recharger les batteries en cours de journée. Moi, j'ai plusieurs trucs qui me viennent en tête. J'ai plusieurs actions qui me font avoir une petite recharge, un petit regain d'énergie.
0: Mmh.
1: Et ça me suffit après pour me relancer sur quelque chose.
0: Mmh.
1: Et c'est pas forcément des choses qu'on lien les uns avec les autres.
0: Ok.
1: Ça peut être. Alors, je peux les enchaîner d'un coup. Et puis, alors là, le regain d'énergie, il est monstrueux. Ou alors, je peux en faire qu'un seul. Et puis ça me fait du bien aussi. On verra ça d'ici quelques minutes, Valériane.
0: En attendant, toutes vos réponses ce matin par message, soit écrit, soit vocal.
1: J'ai
0: au
1: tout
0: 0
1: sous les yeux, hein.
0: 652 300 342. On a le téléphone, on a la tablette, on a les écrans. Bref, on a tout ce qu'il faut pour recevoir vos messages directement. C'est Timothée et moi qui les recevons. Donc n'hésitez pas à nous faire un petit mot, même si c'est la toute première fois ce matin. Ce numéro, il est pour vous, il est gratuit. 0 652 300 342.
1: Allez, bon réveil, bon petit déjeuner à l'écoute de Phare FM, la radio autrement être positif morning avec Claudio Capeo.
4: Petite fille,

0: Ma jolie Claudio Capéo sur Phare FM, 6h40, avec un message de Nathalie qui nous écrit depuis Riedisheim en Alsace. Elle nous dit une grande pensée à tous ceux qui passent le brevet avec cette chaleur. Et oui, premier jour du brevet pour les jeunes. C'est vrai qu'il va faire chaud encore. On pense très fort à eux. Voilà, on les embrasse. On embrasse, gros bisous.
1: Avec 3 jours d'épreuve hein, quand même, c'est pas rien. Hein.
0: Oui, vendredi, lundi, mardi, effectivement.
1: Eh oui, quand même, c'est quelque chose. 6h40, tu l'as dit, sur Phare FM et dans Positive Morning. L'heure de retrouver Parole du jour de Bob et des Bigas. Avant ça, petit focus également sur la question du jour. Oui. Avec une question spéciale sur les... Comment on peut appeler ça? Les gestes...
0: Les petites astuces.
1: Les gestes recharge.
0: Ça va pas nous faire un rendez-vous, ça.
1: Les astuces de recharge d'énergie. Comment vous arrivez à vous ressourcer, recharger vos batteries pendant la journée? Vous savez, il y a la pause du midi, il y a la pause déjeuner, d'accord. Vous n'avez peut-être pas forcément la pause entre les deux, entre le moment où vous arrivez et le midi. Donc peut-être que c'est juste, de vous lever, d'aller aux toilettes ou d'aller vous remplir un verre d'eau. Je sais pas, moi, ce que ça peut être.
0: Tu vas faire le tour du quartier ou tu vas faire quelques pompes.
1: Faire le tour du quartier, c'est pas non plus la récréation, madame.
0: Ah, ça dépend du quartier, hein,
1: ça dépend de la boîte.
0: Oui, ça dépend de la boîte. Bref, comment faites-vous pour recharger les batteries en cours de journée de travail? Vous nous le partagez au 0652 300 342.
1: Message de la part de Tony par SMS au 0652 300 342, depuis le Finistère. Déjà, premièrement, sachez Tony qu'on a bien reçu votre demande de prière et on va s'en occuper avec Valériane. Et en plus de ça, Tony répond à la question du jour. Il dit il passe un coup de fil à un collègue, il s'arrête, il observe la nature ou alors il lit un passage de la Bible.
0: C'est bien, Tony, il est sur la route beaucoup.
1: Oui. Dans son métier, donc.
0: Une petite pause dans les trajets, c'est bien ça.
1: Une petite main libre pour appeler les collègues.
0: Ouais. Observer la nature, c'est bien aussi.
1: Dans 3 minutes, on va vous dire avec Valériane quelles sont nos astuces pour recharger en cours de journée. Avant ça, voici Parole du jour de Bob et des Bigas.
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3: La Bible dit dans Psaume chapitre 119, verset 5 « Puisse mes voies être bien réglées pour que j'observe tes prescriptions. » Bonjour. Le chemin spirituel est la manière dont tu ressens la présence de Dieu et vis ta croissance spirituelle. Tout le monde a au moins un chemin spirituel dans lequel il se sent à l'aise. Reconnaître et suivre son chemin spirituel apporte une grande liberté. Tu peux ainsi te concentrer sur ta relation avec Dieu. Au cours des prochains jours, nous allons passer en revue différents chemins spirituels pour que tu puisses trouver le tien. Commençons par le chemin intellectuel. Quand tu suis cette voie, tu te rapproches de Dieu à mesure que tu apprends à mieux le connaître. Tu aimes étudier la Bible. À l'église, tu attends avec impatience la fin de la louange que le sermon commence. Quand tu es confronté à une crise ou à un défi spirituel, tu as tendance à analyser la situation et à chercher à résoudre le problème. Tu t'identifies aux paroles de Jésus quand il dit « Tu aimeras le Seigneur ton Dieu de toute ton intelligence ». Cependant, le danger de cette voie est de tout miser sur l'intelligence et pas assez sur le cœur. Dallas Willard souligne qu'il est extrêmement difficile d'avoir raison sans blesser les autres. C'est pourquoi Paul écrit « La connaissance gonfle d'orgueil, mais l'amour construit. Si quelqu'un pense connaître quelque chose, il ne connaît pas encore comme il faut connaître. Mais si quelqu'un aime Dieu, celui-là est connu de lui. Veille donc à ce que ta croissance dans la connaissance soit équilibrée par une croissance dans l'humilité et dans l'amour.
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1: 6h44 sur Phare FM, la radio autrement. On se demande avec Valériane quels sont tous les petits gestes, les petites techniques pour pouvoir recharger les batteries facilement en cours de journée, que ce soit une journée en dehors du travail ou que ce soit une journée pendant que vous êtes en train de travailler. Voici la question du jour et vous y répondez au 0652 300 342.
0: On va retrouver dans quelques instants notre geste du jour pour prendre soin de l'environnement. Le geste pour la planète se prépare. Il arrive juste après Gone Like a Music sur Phare FM. Excellente journée.

0: Gun pour vous accompagner ce matin sur Far FM, Like a Music.
1: Ah, ça sent le geste pour la planète, cette petite mélodie-là.
2: Un geste pour la planète.
1: Eh ben oui, c'est officiel hein, maintenant.
0: Ça sent la forêt de pins, ça sent la belle planète dont on va prendre soin encore une fois ce matin.
1: T'as dit la forêt de... Ouais, non, tu l'as vu quand même, non?
0: Ah non, j'ai pas du tout vu ta fiche.
1: T'as dit la forêt de pins. Mais non, mais c'est pas mal parce que justement, je vais parler d'une situation qui arrive alors surtout en France. Bon, la Belgique et la Suisse, vous êtes normalement, je pense, aussi concernés. Mais surtout en France, il y a plusieurs incendies qui se sont déclarés ces derniers jours, avec des dizaines d'hectares brûlés et parfois des habitations menacées. Avec la chaleur, la sécheresse naturelle, le risque d'incendie est désormais très élevé dans de nombreux départements et les autorités appellent à la vigilance maximale. Donc aujourd'hui, notre geste pour la planète, il est simple, c'est de ne rien jeter dans la nature et surtout pas les mégots. Déjà que de base...
0: Oui, de base, on jette rien.
1: Non mais là, on rajoute une couche quand même, effectivement.
0: On fait encore plus attention.
1: Il y a de nombreux feux de végétation qui sont déclenchés par des gestes anodins, comme par exemple un mégot qui est mal éteint, si vous êtes fumeur, des déchets, même du verre laissé au soleil.
0: Oui, effet c'est de vrai, réverbération. Ça fait loupe. Oui,
1: là,
0: oui.
1: Et là, c'est terminé. Donc concrètement, on garde ses déchets avec soi, on écrase et on jette ses mégots dans un cendrier. Ce sont des choses adaptées pour ça. Et puis on évite tout comportement à risque en plein air. Hein. Les adolescents, n'allez pas faire des pétards dans le champ d'à côté.
0: Oui.
1: Hein, pareil, hein, une mèche qui est un peu mal éteinte, etc. Ou je sais pas quoi, n'allez pas jouer avec du feu. En fait, gardez les sources de chaleur pour l'hiver.
0: Voilà. Ouais, on peut dire
1: on
0: ça.
1: Économise les sources de chaleur pour l'hiver.
0: Attention dans la nature, hein, ça, que... de toute façon, hiver ou pas.
1: Parce que je suis pas sûr que sous moins 5 degrés, de jouer avec une allumette, ça va déclencher un feu de quoi que ce soit, tu vois.
0: Oui, ah, donc... dans tous les cas, on joue pas avec le feu.
1: Ah,
0: on
1: dans
0: est d'accord,
1: tous les cas, on ne joue pas avec le feu parce que le feu.
0: Ça brûle.
1: Et oui, voilà. Merci, maman Valériane.
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1: Alors à suivre Valériane, qu'est-ce qu'on a?
0: Actualité économique, la France vieillit.
1: Eh oui,
0: comment l'économie française doit-elle s'adapter à ce choc économique et social? Christian Parizeau va répondre à cette question à 6h54.
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1: Bonjour tout le monde, bienvenue sur Far FM, la radio autrement. Vous nous écoutez depuis la Belgique, la Suisse, la France et ses quatre coins. Je sais pas pourquoi on dit ça, c'est un hexagone. Il n'y a pas quatre coins dans un hexagone.
0: Ouais, c'est...
1: c'est n'importe quoi,
0: c'est imagé,
1: faut arrêter.
0: C'est imagé.
1: On est quatre coins, oui d'accord, on a des pièces. Et puis il y a parfois certaines pièces dans les maisons qui ne sont pas avec quatre coins.
0: Oui.
1: Il y a plus d'angles, il y a plus de coins que ça, donc c'est n'importe quoi. Il faut les expressions appropriées pour les situations appropriées.
0: Bon bonjour
1: grand
0: à vous.
1: N'importe quoi, pardon. Je passe un coup de tête là, mais il est 6h51. Je viens de m'enfiler deux crèmes dessert au chocolat.
0: Ouais, attention,
1: je suis au taquet là.
0: Attention, elle est reboostée.
1: Attention
0: hein.
1: Là. faut pas me chercher là.
0: À propos d'être boosté, comment est-ce que vous faites-vous lorsque vous êtes en journée de travail? Comme ça, vous avez besoin d'un petit coup de boost. Vous avez une astuce pour recharger les batteries? Vous nous le partagez ce matin au 0 652 300 342. C'est notre question du jour.
1: Dan Black.
0: Q-O-D-J.
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1: Oh pardon, je l'ai vexé, tu penses?
0: Non, ça va, elle va revenir un peu plus tard.
1: Oula, quand je te dis comme ça, c'est que si, je l'ai un peu vexouillé, mais voilà, non, faut juste qu'elle garde ses distances avec moi, quoi, c'est ça? Ok. Oui, voilà, vous répondez au 0652 300 342. Moi, je sais que par exemple, de m'étirer sur ma chaise, ça me fait un bien fou.
0: C'est vrai?
1: C'est tout simple. Là, tu lâches le clavier, la souris. Tu pars en arrière, bon c'est une chaise.
0: Attention, une chaise à roulettes quand même.
1: Voilà, c'est une chaise qui peut se balancer un peu. Et de tirer, hop, on redescend quelques secondes. Petit mouvement avec la bouche aussi.
0: Ah oui, comme ça, c'est comme si tu te réveilles. Hein.
1: Ouais, voilà. Et puis ensuite, voilà, ça me.
0: C'est reparti.
1: Petit coup de fouet. Ça, c'est un des premiers gestes que j'ai pour recharger mes batteries au courant de la journée, Valériane.
0: Vous aussi, vous nous le partagez au 0 652 300 342 alors que se prépare Actualité économique. Juste avant ça, Dan Black et Louane débarquent sur Phare FM avec Orchestra. Très belle journée.

0: Vague vous accompagne avec Louane sur Phare FM Orchestra.
1: Ça y est, il est 6h54, c'est l'heure de retrouver Christian Parizeau, notre économiste, pour la chronique Actualité économique. On le constate, la France vieillit de plus en plus. Un défi, mais aussi une responsabilité collective. On développe ça avec lui ce matin sur Phare FM.
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4: Les dernières projections démographiques de la France par l'INSEE montrent à quel point on va avoir un changement très profond de la société française et de l'économie française dans les prochaines années. Alors prenons quelques chiffres. D'une part, on devrait voir une croissance de la population en France qui devrait croître jusqu'en 2037. Mais ensuite, on va vers une décroissance. En 2070, il y aura 3,2 millions de Français en moins vivant en France. 66 millions d'habitants en France seulement. Donc une baisse de la population totale. Mais aussi une population totale qui va vieillir. On va avoir un mouvement assez important. En 2070, les moins de 45 ans seront 9 millions en moins d'habitants, hein, tandis que le nombre de plus de 65 ans va progresser de 5,8 millions. Les plus de 80 ans vont doubler. Ils vont passer de 4 millions à 9 millions d'habitants et les centenaires vont voir leur nombre multiplié par 4. Alors c'est plutôt une bonne nouvelle. Ça montre qu'on va avoir une durée de vie qui va s'allonger dans les prochaines années. Mais la mauvaise nouvelle, naturellement, c'est d'abord le taux de natalité qui devrait rester relativement faible dans les prochaines années, à 1,45 enfants par femme, un taux de natalité trop bas pour assurer le renouvellement des générations et donc limiter ce vieillissement de la population totale. Ça va mettre sous pression le financement de nos retraites, mais ça va aussi entraîner une profonde modification de notre économie. Il va falloir s'adapter à cette nouvelle demande d'une population plus âgée qui sera peut-être moins sensible finalement aux achats de biens durables. Est-ce que ça vaudra le coup d'acheter une voiture neuve, par exemple? On préférera consommer des aides à la personne ou alors consommer des services autour de la santé. Donc, un changement profond de la consommation des ménages français et puis un changement profond, plus globalement, de l'ensemble du tissu social et de l'économie française qui devra tenir compte de ce vieillissement de la population. Un vieillissement qui va donc s'accélérer dans les prochaines années, qui semble de plus en plus inévitable. En tout cas, clairement, on est aujourd'hui sur une incidence qui s'annonce profonde, ce qui laisse quand même pas mal d'opportunités de croissance quand même pour certains secteurs, mais qui va vraiment changer l'image de la France et changer profondément l'économie française dans les prochaines années.
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1: 6h57 sur Phare FM, la radio autrement. Vous êtes dans Positive Morning. Mardi, on a reçu la promo 7 de l'école Pierre. Mm-hmm. Si vous ne connaissez pas l'école Pierre, si vous ne comprenez pas pourquoi je vous parle de promo 7, il faut vous rendre sur notre site farfm.com/replay. Vous allez retrouver l'intégralité de ce moment passé avec ces étudiantes créatives, ouais, inspirées et inspirantes.
0: L'école Pierre avec Amour à l'extrême, juste avant de retrouver l'actualité. On parlera du fléchissement de la canicule à l'ouest du pays. Ce sera à partir de 7h. Beau vendredi avec Phare FM.

0: Amour à l'extrême, extrait de leur nouvel album. Il y a un espoir à retrouver sur pharefm.com.
1: Et pendant que tu parlais, on est passé à l'heure de 7h.
2: C'est fou.
1: C'est dingue, il est 7h. Bienvenue sur pharefm, la radio autrement dans Positive Morning. Moi, c'est Timothée, je suis avec Valériane.
0: Coucou.
1: Et on est très content de nous accompagner, comme tous les jours du lundi au vendredi, jusqu'à 9h30.
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1: La Coupe du Monde de football, les Bleus visent la première place de leur groupe. Vous allez voir qu'on va découvrir ça avec Lynn Baudrier ce matin sur Phare FM. Bonjour.
3: Bonjour à tous. Vers un fléchissement de la canicule à l'ouest du pays, 61 départements sont toujours en vigilance rouge ce matin. 11 départements de l'ouest et du sud-ouest sont passés de l'alerte maximale à l'orange, mais les températures restent élevées. Et face à ces fortes chaleurs, Sébastien Lecornu annonce que l'enveloppe consacrée à la rénovation énergétique dans les hôpitaux sera doublée. Elle va passer à 600 millions d'euros. Le chef du gouvernement indique qu'elle permettra de développer la climatisation ou les solutions de rafraîchissement et de rénover les façades. La justice épingle Total Energy. Le tribunal judiciaire de Paris a demandé hier au groupe d'intégrer d'ici 6 mois les émissions en direct de gaz à effet de serre dans son plan de vigilance. Une demi-victoire pour les ONG et la ville de Paris puisque le tribunal n'a pas imposé de mesures précises quant à l'activité du géant pétro-gazier comme réclamé par les plaignants. Top départ des épreuves du brevet partout en France. Les collégiens commencent avec l'épreuve de français ce matin dès 9h. 850 000 élèves devant leur copie en pleine canicule. Une pause fraîcheur de 15 minutes est prévue au milieu de cette épreuve de 3 heures. Lundi, ils plancheront sur l'histoire-géographie et mardi sur les maths. Et puis, on termine avec la Coupe du Monde de football. Les Bleus visent la première place de leur groupe. Les Français disputent ce soir leur 3e match contre la Norvège. Une victoire ou même un match nul leur assurerait la première place. France-Norvège, c'est à 21h ce soir. Bonne journée à tous.
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5: Excellent vendredi matin, on touche quasiment au bout de cette semaine de canicule et voici les prévisions météo pour ce vendredi. Désolé mais aujourd'hui il va encore faire très chaud et lundi suivant, j'aime bien le surveiller jour après jour, sera de niveau très fort, de niveau 9 encore. Il faudra bien vous protéger. Donc beaucoup de soleil, même si on aura quelques nuages élevés dans le ciel du Rhône, de l'Isère et également de l'Ain, et de la chaleur encore et toujours jusqu'à 26 degrés ce matin à Vaux-en-Velin, à l'île d'Abo, Villefontaine ou encore Néron. Cet après-midi, comptez sur 38 degrés sous abri. Le ressenti grimpera tout de même jusqu'à 44 degrés.
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0: Bonjour. FM, c'est vendredi, on est le 26 juin, on est très très très heureux de vous accueillir ce matin.
1: Timothée, Valériane, jusqu'à 9h30, comme tous les matins du lundi au vendredi dans Positive Morning, 6h30, 9h30 sur Phare FM, la radio autrement. Alors aujourd'hui, on est le vendredi,
0: oui.
1: 26 juin, c'est la dernière journée de la semaine, ok. C'est la dernière opportunité cette semaine que vous avez de répondre à la question du jour.
0: Question du jour.
7: QDJ.
1: Question du jour. Elle est pas fâchée avec moi, ça va.
0: Non, ça va, elle vient quand tu l'appelles, hein, c'est plutôt sympa.
1: Elle est plutôt cool. Alors, c'est quoi la question du jour ?
0: Question du jour, imaginez, vous êtes en pleine journée, vous êtes au travail, vous avez un petit coup de mou. Qu'est-ce que vous faites pour reprendre un peu d'énergie et puis repartir un peu mieux dans le travail ? Vous nous partagez vos astuces pour recharger les batteries en cours de journée, 0 652 300 342.
1: C'est quoi ton petit truc ?
0: Moi, je crois que je fais une petite pause... en discutant plutôt, parce que je vais pas forcément me lever de mon bureau et aller faire un petit tour ou quoi.
1: Donc c'est
0: mais...
1: que tu arrêtes ce que t'es en train de faire pour discuter.
0: Voilà. Ouais, oui.
1: Ok.
0: Ouais.
1: Donc ça peut être quand c'est avec moi ou Thomas, Philippe, peu importe dans l'open space.
0: Ouais, voilà.
1: À ce moment-là, c'est que tu prends une pause.
0: Ou alors
1: un petit peu.
0: Je vais faire un tour aux toilettes ou me chercher
1: oui,
0: de l'eau. Ouais, mais plus rarement.
1: Ouais. J'avoue que j'ai aussi ce truc de la discussion et le truc de me lever. Marcher, aller ailleurs.
0: Ah
1: ouais,
0: oui.
1: Ça carrément.
0: Ouais. Ouais. Ça, ça marche.
1: Et selon si je veux prendre une pause plus longue ou pas, je sais quelle pièce je vais.
0: Mmh.
1: Bon, après, quand c'est plus long, c'est genre une ou deux minutes de plus, tu vois.
0: Ouais.
1: Pas folichon non plus.
0: Tu vas pas prendre l'heure.
1: Non, non, c'est
0: on
1: genre.
0: On parle des petits coups de.
1: Soit je vais à la kitchenette,
0: boost,
1: hein. Soit je vais à la kitchenette qui est au bout du couloir, soit je monte à la cuisine à l'étage,
0: oui.
1: Tu vois. Donc ça dépend le trajet que je veux faire, tu vois.
0: Mmh.
1: Si je prends de mon temps, je monte l'étage. Parce que je sais que dans l'escalier, oh, divisé par deux la vitesse. Quand je monte, en tout cas.
0: Donc là, ça recharge moins, c'est ça?
1: Non, ça recharge plus vu que je prends mon temps, du coup.
0: Ah,
1: tu vois,
0: comme ça.
1: C'est
0: okay.
1: La prise de temps, c'est pas l'effort, c'est la prise de temps. Voilà.
0: Mmh.
1: Quelle est votre astuce à vous pour recharger les batteries en cours de journée, que ce soit pendant que vous soyez au travail ou même pendant le week-end? Peu importe, 0652 300 342.
0: On vous a dit que Forking and Country seront avec nous
1: comment
0: en
1: ça?
0: Fin d'émission.
1: Comment
0: bah,
1: ça,
0: oui.
1: Avec nous?
0: Bah oui, avec nous, dans Positif Morning.
1: Mais non!
0: Tous les jours de cette semaine, des artistes à retrouver d'ailleurs en replay.
1: C'est incroyable!
0: Mais incroyable, effectivement. Luc de Forking and Country sera avec nous en fin d'heure. Ils seront aussi là au Jesus Festival. On va pouvoir échanger avec eux sur ce sujet.
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0: Jelly Roll pour la suite en musique. Il est 7h07. Bon début de matinée. On s'écoute ça en fin. Ensemble sur Phare FM.

0: Jelly Roll sur Phare FM, la radio autrement, il est 7h10.
1: Bienvenue, on est très heureux de passer ce vendredi 26 juin à vos côtés.
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0: Je suis trop content. Je suis trop content parce que la canicule est déjà bien en place, hein, alors qu'on vient fraîchement. Il y a 5 jours de commencer l'été. Ça va ou quoi?
1: On sent bien l'été là. Non, mais on est bien dedans.
0: On n'a pas eu une évolution crescendo. Tu vois, on a eu direct, bim, 21 juin. Bim, allez, prenez-vous 35 degrés dans la figure.
1: Je crois que c'est ça le plus compliqué en fait. Ouais. Ton corps n'a pas eu le temps de s'habituer.
0: Mais moi, j'arrive pas à imaginer juillet-août du coup. Je me dis, mais si c'est 35 là, c'est quoi? Ça va être 45 et 50 en juillet-août? Non, mais ça va pas ou quoi? Mais je suis content. Parce qu'on a notre voisin qui a décidé généreusement de nous ouvrir l'accès à sa piscine, qu'il soit là ou non.
1: Sympathique les voisins.
0: Il a pensé à notre petite de 6 mois, il s'est dit venez la mettre. Et en plus, il y a un parasol. Il y a parasol, donc. Ah non, ma fille, elle trempe pas les pieds. Ma fille, elle y va jusqu'au menton. Oh, c'est un poisson, hein. Au moins 2-3 fois, j'ai dit à ma femme, et si je la lâche là, elle nage? Non, elle m'a fait, mais non, surtout pas. Que je ne l'ai pas lâché.
1: Non, c'est mieux. Oui.
0: Et puis,
1: attention.
0: On a à 10 minutes de chez nous la grand-mère de ma femme qui a aussi une piscine qui nous, où on peut aller. Donc, on a de quoi se rafraîchir. Mais
1: attention,
0: exactement.
1: Les enfants, les piscines, les points d'eau, les baignades, c'est génial. Mais chaque année, malheureusement, il y a des noyades. On va en parler ce matin avec Gilles Fourage. Il est délégué départemental de la Société nationale de sauvetage en mer. On parle prévention des noyades ce matin sur Phare FM.
4: Alors, les premières causes de noyades sont les noyades liées à la différence de température entre le corps et l'eau de baignade, qui veut dire qu'il faut effectivement rentrer tranquillement dans l'eau pour éviter cette grosse différence de température qui va causer de l'hydrocution.
1: On est prudent cet été, on va trouver toutes les explications de Gilles Fourage dans un instant, tous les conseils de prévention également pour se baigner en toute sécurité cet été.
0: Je dois avouer que le fameux geste de la main sur la nuque, pour adapter, je le fais jamais ça.
1: C'est vrai?
0: Donc j'avoue que là, ça me met un petit coup de pression. Je pense que je vais passer mon temps à le faire. Et je me rappelle que je me moquais de mon père qui le faisait à la plage quand j'étais jeune. Papa, tous pas rentrer dedans.
1: Bientôt, c'est tes enfants qui vont pouvoir se moquer de toi.
0: Ah bah, c'est un cycle. Hein.
1: Non, mais on se moque pas, c'est important.
0: Oui, effectivement. Donc le petit geste de la main dans l'eau, hop, au niveau de la nuque, et on adapte tout ça. Jérémy Frérot avant de retrouver Gilles Fourage avec un titre éponyme, 7h12 sur Phare FM.
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0: Jérémy Frérot pour vous accompagner à 7h14 sur Phare FM avec Frérot.
1: Un des premiers gestes qui vous permet d'éviter la noyade, c'est d'adapter la température de votre corps.
0: Accompagné à 7h14 sur Phare FM avec Frérot.
1: Un des premiers gestes qui vous permet d'éviter la noyade, c'est...

0: Il nécessite aussi de la vigilance pour éviter les accidents et les noyades. Nous faisons le point sur les bons réflexes à adopter avec Gilles Fourage, délégué départemental de la SNSM dans les Côtes d'Armor. Bonjour Gilles, bienvenue sur Phare FM.
1: Oui, bonjour Valériane.
0: Avant même d'entrer dans l'eau, quelques précautions simples permettent déjà de réduire considérablement les risques, quel que soit le lieu de baignade. Quels sont, Gilles, les réflexes essentiels à adopter avant de se baigner?
1: Je pense que la première chose à faire, c'est se baigner à l'idéal sur des endroits, des plages ou des plans d'eau qui sont surveillés. Généralement, ce sont les plus sûrs. On constate pratiquement aucun décès par noyade sur ces plages surveillées et ces plans d'eau surveillés. Et bien entendu, à partir du moment où nous sommes sur des plages surveillées, respecter les couleur des drapeaux qui vous signalent si la baignade est surveillée par les nageurs sauveteurs et respecter les zones de baignade. Elles sont aussi extrêmement sûres par rapport à des plages qui sont peut-être un peu plus dangereuses en dehors de ces sites qui sont complètement surveillés.
0: Chaque environnement présente ses propres dangers, profondeur et température de l'eau, fatigue, surveillance ou encore méconnaissance des lieux. Quels sont, Gilles, les risques les plus fréquents que vous observez dans les piscines, les lacs et les zones de baignade et comment peut-on les prévenir ?
1: Alors, les premières causes de noyades sont les noyades liées à la différence de température entre le corps et l'eau de baignade, ce qui veut dire qu'il faut effectivement rentrer tranquillement dans l'eau pour éviter cette grosse différence de température qui va causer de l'hydrocution. C'est vrai qu'on a vu ces derniers temps des fortes chaleurs. Quand on a une perception qui est aux alentours de 40 degrés, 42 degrés ou 45 degrés et qu'on rentre dans une eau à 20 degrés, et une eau à 20 degrés, c'est déjà relativement chaud, ça fait une grosse différence que le corps a du mal parfois, pour les personnes un peu faibles ou les personnes à risque, a du mal à supporter. Et ça crée une hydrocution et effectivement, c'est une grande cause de noyade, aussi bien pour les personnes à risque que pour les enfants, par exemple.
0: En mer, certains dangers naturels viennent s'ajouter aux risques communs à toutes les baignades. Courants, baïnes, méduses ou encore oursins peuvent surprendre les vacanciers. Que faire, Gilles, lorsqu'on se trouve confronté à ces risques ?
1: Alors, en ce qui concerne les baïnes, oui, il faut surtout pas résister, puisque ça provoque effectivement une trop grande fatigue et une noyade qui s'ensuit. Donc, il faut se laisser porter par la baïne qui va nous ramener sans doute au même endroit que l'endroit de départ. En ce qui concerne les piqûres de vigne et de méduses, on peut parler d'eau chaude pour les piqûres de vigne, on peut parler de choses qui sont tout à fait originales, avec de la mousse à raver et un petit grattage, on peut dire qu'avec une carte de crédit ou quelque chose comme ça, sur le traitement des méduses. La première cible, si on peut dire, des noyades, ce sont les enfants, en règle générale. Il faut surveiller ces enfants. Les enfants sont attirés par la mer, sont attirés par les vagues. Donc la première chose à faire, c'est surveiller ces enfants. La deuxième chose, c'est respecter quelques règles simples. Rentrer dans l'eau progressivement. Éviter, lorsque l'on a une surcharge de repas, de rentrer trop rapidement dans l'eau. C'est aussi prévenir que l'on va se baigner.
0: Adopter les bons réflexes permet déjà d'éviter de nombreux accidents. Lorsque le danger survient malgré tout, des femmes et des hommes sont prêts à intervenir à tout moment. Dans quelques instants, nous allons découvrir le quotidien des sauveteurs de la SNSM ainsi que leur engagement. On se retrouve en deuxième partie d'entretien. À tout à l'heure, Gilles.
1: Très bien, avec plaisir.
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4: L'invité du jour, Gilles Fourage, est de retour dans une petite heure dans Positive Morning. Et l'autre invité, c'est Luke Smallbone, des frères Forking and Country.
5: Oui, voilà, tout simplement. Vous savez, Forking and Country.
4: Oui, vous voyez ce groupe qui sera en France du 21 au 23 août à Paray-le-Monial cet été pour la 5e édition du Jesus Festival.
5: Voilà, voilà. Pour la toute première fois.
4: 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Vous savez, c'est ce groupe qui est aussi sur notre web radio Phare FM,
5: oui.
4: Jesus Festival.
5: Mm-hmm.
4: Vous savez, la web radio, elle est gratuite, disponible sur pharefm.com et sur l'application mobile. Bon, vous savez.
5: Ah, ce groupe que vous aimez, bien sûr.
4: Oui, bon, bah, si vous savez.
5: L'attendez, bien sûr. Luc de Forking and Country sera avec nous dans Positive Morning entre 9h et 9h30. Un beau moment à vivre encore ensemble ce matin sur Phare FM.
4: Il est 7h20, on écoute Charlie Winston avec Like a Hobo. Oh, ça sifflote. Ça sifflote à 7h20, quoi. Oh, tu sifflotes si
5: oh là
4: bien.
5: Là.
4: Refais-le.
5: Ah non, c'était pas juste.
4: S'il te plaît. C'est très juste. Vous aussi, sifflotez sur Charlie Winston. Belle matinée.

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0: Bonjour, bonjour, bienvenue sur Phare FM. C'est vendredi, on est le 26 juin. On est très très heureux de vous accompagner ce matin, 7h27. Les jeunes sont au petit-déj avant d'aller à l'école et une pensée, une grosse bise à tous ceux qui se préparent pour le premier jour du brevet des collèges.
1: C'est quelle épreuve aujourd'hui ?
0: C'est aujourd'hui que ça a commencé le français.
1: C'est le français aujourd'hui. Mmh. Bah écoutez, j'espère que vous avez bien révisé tous vos textes et que vous allez pouvoir réussir à décrocher une belle note. Ça n'a pas été mon cas à l'époque.
0: C'est vrai, tu te souviens de ça?
1: Alors, est-ce que je confonds avec le bac ou je confonds avec le brevet là? Parce que je sais que le brevet c'était pas fameux. Je l'ai eu à Râles-et-Pâquerettes et je crois même que le principal est allé voir ma mère en lui disant il a eu chaud. Hein. Et quand ma mère a entendu cette phrase, elle m'a dit toi viens là. Je fais mais maman, je l'ai eu. C'est pas la peine de crier si fort dans l'établissement scolaire. Donc j'espère que vous allez faire mieux quand même que... si vous faites mieux que Râles-et-Pâquerettes, vous aurez fait mieux que moi et c'est ça le plus important, simplement.
0: Ouais, courage en tout cas, pas de stress. Hein. On note tout ce qu'il faut pour vous détendre, en tout cas
1: bien
0: ce
1: sûr.
0: Matin. De la musique, également un rendez-vous, bref, de quoi bien poursuivre cette émission.
1: Et une nouveauté musicale signée Alison Hey. Ça faisait longtemps qu'on n'avait pas eu un nouveau morceau d'Alison.
0: Ouais, c'est vrai. On se réjouit de la retrouver. Allez, profitons-en. On vous en dit un petit peu plus juste après l'avoir écoutée.
1: Oh, ça démarre trop bien. Incroyable.
0: On se retrouvera également tout ce que je devrais savoir sur la prière juste après ça.
1: Hips sur Phare FM.

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0: À chaque fois qu'Alison Hayde produit un morceau, de toute façon, elle m'attrape. C'était Ips sur Phare FM.
1: Une belle nouveauté. Dès que les premières notes ont commencé, ça y est, je me suis dit, ça c'est du Alison Hayde. On reconnaît sa petite touche. Cette chanson, c'est un peu comme une lettre qu'elle adresse à la honte, avec le désir de rappeler que finalement, notre valeur ne dépend pas de notre apparence ou des standards qu'on nous impose, mais bien de l'amour de Dieu pour nous.
0: Oh là là.
1: Un beau petit rappel pour nous ce matin sur Phare FM.
0: Trop fort.
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1: Et la voilà, elle arrive, cette bonne nouvelle de ce vendredi.
0: Valériane, ces derniers jours, il y a une info insolite mais géniale qui circule. Faut que tu la saches, faut que tu la connaisses, vous aussi d'ailleurs, hein, 7h32. Dans une maison de retraite aux États-Unis, des seniors ont participé à une journée complètement décalée.
1: Un marathon?
0: Toboggan à eau. Éclat de rire, bouée, pistolet à eau, comme des enfants, vraiment. Une activité qui est organisée pour leur redonner de la joie, du mouvement et surtout du lien. Résultat, on a des résidents qui rigolent, qui bougent, qui partagent un moment simple mais hyper fort.
1: Ils sont allés dans un parc aquatique ou un truc comme ça?
0: Mais non, ils ont fait venir le parc aquatique dans la résidence.
1: D'accord.
0: C'est un truc de dingue.
1: On peut faire ça, nous aussi.
0: Dans quelle résidence? T'es pas une senior, Valériane.
1: Non, dans la cour, là. Dans la cour derrière chez nous.
0: Mais on a une cour derrière chez nous.
1: Enfin, les garages, là, tu sais.
0: Ouais, mais c'est copropriété, on va se faire insulter si
1: on invite tout le monde.
0: Je pense que
1: un petit moment sympa.
0: Je pense que là, on accepte, effectivement. En fait, derrière cette histoire, il y a quelque chose de super important, c'est que on voit de plus en plus d'initiatives pour lutter contre l'isolement des personnes âgées, avec des activités originales, fun et vraiment humaines. Mmh. Et ça, c'est la bonne nouvelle du jour.
1: En plus, ça nous fait un peu retomber en enfance.
0: Oui, puis retomber la température aussi. Oui, hein, on va pas se mentir.
1: Tout
0: cumulé. Clairement, hein.
1: Très belle initiative.
0: Mais oui.
1: Ça va peut-être nous donner des idées, tout ça. Merci pour cette bonne nouvelle. C'est vendredi. Tous les vendredis, vous avez rendez-vous avec tout ce que je devrais savoir sur la prière. Jésus nous enseigne à prier pour que la volonté de Dieu soit faite. C'est ce qu'on va pouvoir découvrir ce matin sur Phare FM.
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5: Je peux prier. Jésus nous enseigne à prier pour que la volonté de Dieu soit faite. Au ciel, Dieu est entouré d'anges qui font exactement ce que Dieu veut. Au ciel, tout est exactement comme Dieu le désire. Jésus nous apprend à prier pour qu'il en soit de même sur la terre. Que ta volonté soit faite sur la terre comme au ciel, Matthieu chapitre 6, verset 10 dans la Bible. Il ne faut pas oublier que prier n'est pas demander à Dieu de faire ce que nous pensons qu'il devrait faire. Lorsque nous prions pour que la volonté de Dieu soit faite, nous disons à Dieu que nous sommes d'accord qu'il fasse tout ce que lui veut faire. Et nous pouvons lui dire cela car nous savons que les projets de Dieu pour nous et pour le monde entier sont toujours les meilleurs. Je peux prier. Père, que ta volonté soit faite dans ma vie comme elle est faite dans le ciel.
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0: Bonjour la France, la Belgique et la Suisse. Moi c'est Timothée, je suis avec Valériane.
1: Coucou, on est très heureux d'être avec vous. C'est vendredi, fin de semaine. Une belle semaine, bien chaude. Vous avez besoin d'un petit coup de ventilateur, d'un petit coup de fraîcheur. On a tout ce qu'il faut pour vous.
0: On est dans Positive Morning sur Phare FM, la radio autrement. Lundi, on avait Emma Nissen, artiste de l'Arizona, spécialisée dans le jazz.
1: Ouais.
0: Elle est capable de faire la trompette avec sa bouche.
1: Ah oui.
0: Non mais vraiment bien.
1: Incroyable.
0: Pas comme tonton Gérard le dimanche midi, il fait « regarde ». Et c'est ridicule.
1: Si tu la vois pas, tu sais pas que c'est elle qui le fait avec sa bouche.
0: Oui, t'as l'impression que c'est un vrai instrument.
1: C'est incroyable.
0: Mardi, on a eu l'école Pierre également avec la promo 7 qui nous ont présenté le tout nouvel album Il y a un espoir. Mercredi, on a eu Dan Luten.
1: Oui.
0: Dans Positive Morning. Et hier, c'était parfaitement imparfait avec Mac Jean-Louis et Tendry. Tout est à retrouver en replay sur farfm.com. Mais on est vendredi.
1: On est vendredi.
0: Dernière journée, dernier artiste
1: pour profiter de cet été en musique sur Phare FM. On va retrouver entre 9h et 9h30 Lux Smallbone de Forking and Country.
0: Oh là là!
1: Vous les écoutez sur Phare FM, vous les aimez, vous appréciez leur son. Ils seront pour la première fois en France cet été au Jesus Festival. On aura le plaisir de recevoir Luc, donc l'un des deux frères de Four King & Country, en fin d'émission.
0: Ce sera entre 9h et 9h30. Avant ça, sur Phare FM, la radio autrement, Matt Pokora, où ça fait aussi du bien. Attendez, oui. Un petit peu de douceur à la française, à la strasbourgeoise même d'ailleurs, j'ai envie de dire, parce qu'il est barinois, Matt Pokora.
1: Ouais, c'est vrai. Mille fois sur Phare FM, belle journée.
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1: C'est beaucoup, hein, mille fois.
2: Est-ce que c'est mille fois tous les jours? Est-ce que c'est mille fois?
1: C'est trois ans, hein, mille fois. Parce que si c'est une fois tous les jours,
2: ouais, c'est vrai.
1: C'est trois ans déjà. Mmh. C'est pas mal, hein. Bon, par contre, c'est à renouveler, attention.
2: Voilà.
1: Mille fois fois l'infini. Oh, ça pourrait faire un beau titre, ça.
2: Tu voudrais proposer à M. Pokora la suite?
1: Non, non.
2: Sur son album suivant?
1: Ouais, faudrait que je me trouve un nom d'artiste. Non, pas forcément. Je lui fais de la co-écriture, voilà. Comme ça, je reste discret, je reste dans l'ombre.
2: Ouais, discrétion, c'est bien, ça, c'est ton truc.
1: L'humilité, ça vous connaît. Il est 7h40 sur Phare FM.
2: On démarre une nouvelle série dans Parole du jour. De quoi être encouragé ce matin. Et ce, jusqu'au début de semaine prochaine. On parle ce matin des chemins spirituels. Comment trouver un chemin équilibré. C'est ce qu'on va pouvoir découvrir ce matin sur Phare FM avec Bob et des bigasses.

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1: La Bible dit dans Psaume chapitre 119, verset 5 « Puisse mes voies être bien réglées pour que j'observe tes prescriptions. » Bonjour. Le chemin spirituel est la manière dont tu ressens la présence de Dieu et vis ta croissance spirituelle. Tout le monde a au moins un chemin spirituel dans lequel il se sent à l'aise. Reconnaître et suivre son chemin spirituel apporte une grande liberté. Tu peux ainsi te concentrer sur ta relation avec Dieu. Au cours des prochains jours, nous allons passer en revue différents chemins spirituels pour que tu puisses trouver le tien. Commençons par le chemin intellectuel. Quand tu suis cette voie, tu te rapproches de Dieu à mesure que tu apprends à mieux le connaître. Tu aimes étudier la Bible. À l'église, tu attends avec impatience la fin de la louange que le sermon commence. Quand tu es confronté à une crise ou à un défi spirituel, tu as tendance à analyser la situation et à chercher à résoudre le problème. Tu t'identifies aux paroles de Jésus quand il dit « Tu aimeras le Seigneur ton Dieu de toute ton intelligence ». Cependant, le danger de cette voie est de tout miser sur l'intelligence et pas assez sur le cœur. Dallas Willard souligne qu'il est extrêmement difficile d'avoir raison sans blesser les autres. C'est pourquoi Paul écrit « La connaissance gonfle d'orgueil, mais l'amour construit. Si quelqu'un pense connaître quelque chose, il ne connaît pas encore comme il faut connaître. Mais si quelqu'un aime Dieu, celui-là est connu de lui. » Veille donc à ce que ta croissance dans la connaissance soit équilibrée par une croissance dans l'humilité et dans l'amour.
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2: 7h43 sur Phare FM, la radio autrement. Vous êtes dans Positive Morning. Il est... On est. J'allais dire, il est. En fait,
3: il est vendredi.
2: Mon cerveau m'a dit non, tu l'as déjà dit. Il faut que tu dises autre chose du coup. On est vendredi, on est le 26 juin. Nick Jonas et Brandon Lake dans un instant. Avant ça, on vous rappelle qu'on a une question du jour ce matin sur les astuces pour recharger les batteries.
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3: Alors on va pas vous les donner nous hein, ces astuces là, ce sont les vôtres. Vous savez quand vous avez commencé le travail, ça fait je sais pas une heure, deux heures que vous travaillez. Pouf, petit coup de mou là, j'ai besoin de tenir jusqu'à la fin de matinée ou fin d'après-midi. Qu'est-ce que vous faites justement pour recharger les batteries à ce moment-là? Une petite pause, un petit quelque chose à manger. Quelles sont vos astuces? Vous nous les partagez ce matin. Des astuces qui peuvent être différentes aussi en fonction du métier, du lieu de travail, si c'est en bureau, à l'extérieur, bref. Partagez-les nous, on se donne de bons conseils encore ce matin au 0 652 300 342.
2: Nick Jonas et Brandon Lake, comme promis maintenant sur Phare FM avec cette reprise du morceau Hope. Très belle matinée sur Phare FM.

0: Hope, Nick Jonas, Brandon Lake sur Phare FM. 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
1: Exactement, ils seront pas que sur scène au Jesus Festival, ils seront avec nous ce matin entre 9h et 9h30. Lux Smallbone, un des frères du groupe For King and Country. Vous pourrez lui poser toutes vos questions et on traduira en anglais, hein, vous inquiétez pas. 0 652 300 342.
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0: maintenant.
1: Let you go, Matthew Parker, sur Phare FM, la radio autrement. Il y aura quoi d'autre encore à suivre?
2: Il y aura le chiffre du jour, bien sûr.
1: Génial.
2: Tous les jours, même heure, ainsi que Focus Famille. On va voir comment régler les problèmes à l'école.
1: Bienvenue sur Phare FM.
2: Bon apprendre.

0: Mathieu Parker à 7h53 sur Phare FM avec Let You Go.
1: Sans transition aucune, le chiffre du jour.
2: Ah ouais, direct.
3: Le chiffre du jour.
1: Ah oui, bah écoute, il est l'heure après d'envoyer Focus Ami, donc il faut retrouver le chiffre du jour maintenant. Alors, qu'est-ce qu'on a aujourd'hui, Valérie?
0: C'est vrai, quand c'est l'heure, c'est un peu comme les examens. Notre chiffre de ce jour, c'est 850 000.
1: Wow.
0: C'est le nombre de collégiens qui passent aujourd'hui le brevet des collèges partout en France. C'est un premier grand examen. Pas facile, hein, peut-être un peu de stress si vous avez un de vos enfants qui est concerné aujourd'hui, avec quand même cette particularité, hein, il se déroule sous une forte canicule, quelques aménagements ont été mis en place quand même. Les jeunes vont avoir pouvoir profiter de pauses supplémentaires, des salles aussi allégées avec moins de candidats dans chaque salle. Tout a été prévu pour que les épreuves se passent dans les meilleures conditions. On pense à tous nos jeunes. Voilà, bisous à vous.
1: Des bouteilles d'eau posées sur chaque table, j'imagine.
0: Chacun emmène sa gourde.
1: Ouais,
0: ouais. Faut prévoir de l'eau, n'oubliez pas, glissez dans le sac.
1: Oui, voilà.
0: Avec la convocation et la pièce d'identité.
1: Bien sûr. Et j'imagine que les gourdes sont fouillées pour vérifier qu'il n'y a pas des entrées sèches dedans la place. Non, je rigole. Je rigole, bien évidemment.
0: Tu serais hyper organisé, là.
1: Non, mais puis même, tu sais, tu mets en place des trucs pour qu'ils s'hydratent bien et tout, mais dans le même temps, tu sais, tu.
0: Non, mais de toute façon, on triche pas aux examens, on est d'accord.
1: Ah non, mais alors, il n'est pas question de tricher dans les examens, mais c'est juste que je sais qu'ils sont très à cheval sur justement éviter la triche et que parfois, peut-être parano pour certains. Moi, j'ai eu des profs parano
0: c'est vrai.
1: Au bac et au brevet.
0: C'est parce qu'ils ont déjà vu beaucoup de choses, hein, j'imagine.
1: Les mecs, c'est limite, ils te regardent, ils font. Pardon, Timothée, mais je vois un double reflet dans tes yeux, tu n'as pas de lentilles. Hein. Mais ça va pas ou quoi? Genre j'ai des lentilles avec écrit dessus, tu sais les résultats. Non mais bref, n'importe quoi. 7h55 sur Phare FM, merci pour le chiffre du jour.
0: Avec plaisir, on continue à parler d'école, des jeunes, des enfants. Parfois il peut y avoir quelques problèmes à l'école. Tous les bons conseils de Focus Famille à retrouver sur ce sujet-là, c'est maintenant sur Phare FM.

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1: Bonjour et bienvenue dans notre rendez-vous Focus Famille. C'est parfois dur de s'entendre avec les autres, à 6 ans comme à 60. Et dans certains cas, on a besoin d'un petit coup de main pour gérer la situation. Quand un enfant a un problème avec un de ses amis, on voudrait qu'il le règle par lui-même. Mais ce n'est pas toujours possible, il faut donc prendre les choses en main. Si vous êtes dans cette situation, voici quelques conseils. Prenez contact avec le professeur de votre enfant. Voyez s'il est au courant du problème et s'il est prêt à en discuter posément avec toutes les parties impliquées. Restez concentré sur le sujet présent. Ce n'est pas le moment de ressortir les vieilles histoires du passé, vous ne feriez qu'envenimer les choses. Et surtout, soyez juste et ouvert d'esprit. Il est possible que votre enfant soit fautif dans cette affaire, alors ne préjugez pas son innocence. Une fois le problème réglé, encouragez-le à laisser toute cette histoire derrière lui et à avancer.
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2: 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Et puis, puisqu'on parle de 8h, l'actu se prépare.
3: Et bonne nouvelle.
2: Oui.
3: 22 départements rétrogradés en orange ce matin. Ça, c'est pas mal, ça.
2: C'est une bonne nouvelle.
3: Oui.
2: Ça veut dire qu'il fait moins chaud dans plusieurs départements.
3: Exactement.
2: Ça fait du bien.
3: 13 sont même redescendus en jaune. On va découvrir tout ça avec Lynn Baudrier ce matin sur Phare FM. Avant ça, il y a l'excellent Teddy Swims.
2: Avec Mr. Know It All. Belle journée, c'est vendredi. Profitez de cette fin de semaine avec Phare FM, bien évidemment.

0: 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Teddy Swims sur Phare FM, la radio autrement dans Positive Morning.
1: Il est 8h, bonjour, soyez les bienvenus. On termine cette semaine ensemble avec vous jusqu'à 9h30 dans Positive Morning. Détendez-vous, relaxez-vous, vous êtes au bon endroit ce matin.
0: La Mayenne est à l'honneur ce matin. 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
1: Direction Paris pour l'actualité. On va voir que les services d'urgence sont en tension. On découvre ça avec Lynn Baudrier. Bonjour.
2: Bonjour à tous. 22 départements rétrogradés en orange ce matin après le dernier bulletin de Météo France. 13 sont même redescendus en jaune, principalement dans l'ouest, le sud-ouest et le sud-est. Mais les températures restent élevées. Cet après-midi, le thermomètre affichera 33 à Rennes, 35 à Bordeaux, 31 à Montpellier. 61 départements sont toujours en vigilance rouge. Et face aux fortes chaleurs, l'attention des services d'urgence à Paris et les étudiants en médecine appelés en renfort dans les centres d'appel du SAMU. Le préfet de police, Patrice Faure, a annoncé interdire la consommation d'alcool sur la voie publique et dans la capitale à partir de midi. Et pour veiller sur les personnes isolées sur tout le territoire, 40 000 facteurs sont déployés. Les employés de la Poste déposeront le courrier avec une mission supplémentaire, sonner aux portes jusqu'à l'obtention d'une réponse et interroger le voisinage. Paris et Rome réchauffent un peu leurs relations. Le 36e sommet franco-italien s'est tenu hier sur la Côte d'Azur à Antibes. Emmanuel Macron et la chef du gouvernement italien, Giorgia Meloni, ont signé plusieurs accords stratégiques sur la sécurité, la défense et les infrastructures. Et puis les planètes ne semblent pas alignées pour nos bleus. Un sélectionneur absent et une alerte aux orages sur Boston. Mais il en faut plus pour déstabiliser l'équipe de France qui joue son dernier match de groupe contre la Norvège. Objectif, prendre la première place de ce groupe. Nos bleus sont déjà qualifiés pour les 16e de finale de cette Coupe du Monde. Coup d'envoi à 21h. Bonne journée à tous.
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4: Excellent vendredi matin, on touche quasiment au bout de cette semaine de canicule et voici les prévisions météo pour ce vendredi. Désolé mais aujourd'hui il va encore faire très chaud et lundi UV, j'aime bien le surveiller jour après jour, sera de niveau très fort, de niveau 9 encore. Il faudra bien vous protéger. Donc beaucoup de soleil, même si on aura quelques nuages élevés dans le ciel du Rhône, de l'Isère et également de l'Ain, et de la chaleur encore et toujours jusqu'à 26 degrés ce matin à Vaux-en-Velin, à l'île d'Abo, Villefontaine ou encore Néron. Cet après-midi, comptez sur 38 degrés sous abri. Le ressenti grimpe tout de même jusqu'à 44 degrés.
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1: Bonjour, bonjour, bienvenue sur Phare FM. Les porte-claques, c'est les courants d'air.
0: Bonjour.
1: C'est Timothée.
0: Oui, j'ai voulu faire un peu de bruit.
1: Tu fais comme si tu débarquais alors qu'on est quand même là depuis
0: 6h30. Je suis levé depuis 4h25.
1: Ah oui.
0: Ma fille s'est réveillée. Ma fille s'est réveillée à 4h25. Donc remise en place de l'endormissement parce qu'elle s'est réveillée. Et donc ensuite papa qui pose bébé dans le cododo. Je regarde l'heure, 4h45. Je dis à ma femme, je vais pas m'allonger en fait. Je vais y aller en fait. Et donc j'ai décollé et je suis arrivé à 5h05, 5h10 ici en fait. J'ai pas réussi à m'endormir sur le canapé, j'aurais bien voulu. Donc j'ai tourné. Voilà,
1: T'as tourné en rond.
0: Oui, vraiment, un lion dans une cage. Hein.
1: C'est ça, cette chaleur quand je suis arrivée, moi.
0: Moi j'arrive, je mets tout de suite l'air frais. Hein.
1: Il faisait frais dans le
0: studio. Bien sûr.
1: Bon, il y a toute une vie en dehors de l'antenne. Hein. Si vous voulez qu'on vous la fasse découvrir, cette vie-là, n'hésitez pas à nous faire un petit mot. Puisque...
0: vous nous envoyez coulisses.
1: Coulisses, voilà. Déjà, on va vous envoyer une petite photo, comme ça vous pourrez voir un peu à quoi ressemble le studio.
0: Mais c'est bien rangé.
1: Ouais, c'est bien rangé. C'est assez propre, ça va.
0: Non.
1: Non ?
0: Pas vu la table basse.
1: Ah, ok.
0: Deux traces de doigts.
1: Alors, avant de vous envoyer la photo, on fera un petit coup de poussière. table. Voilà. Bon, on est entre nous. Hein.
0: Oui,
1: voilà, vous ne vous
0: offusquez pas.
1: Vous
0: aussi, hein. Oh, on vous dit rien. Hein. On dit pas, les plaintes, là, elles n'ont pas été nettoyées, les plaintes. Hein.
1: Envoyez-nous coulisses si vous voulez avoir une petite photo des coulisses de Phare FM et de cette émission Positive Morning. On vous l'envoie avec grand plaisir. 0 652 300 342, c'est le numéro pour nous joindre ce matin.
0: Teriane et Lindy sont en duo sur Phare FM avec Working With My God. Il est 8h05, on est vendredi matin, on est très content de vous accompagner. Très belle route, très beau vendredi à l'écoute de Phare FM.

0: Stone avec Lindy sur Par FM Walking with my God.
1: Alors l'idée de ce morceau, c'est de dire qu'on marche avec Dieu et que Dieu marche avec nous. On n'est pas tout seul. Et lui non plus ne nous laisse pas nous débrouiller tout seul. Il est toujours à nos côtés. 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
0: Ça y est, c'est l'été, on a envie de se rafraîchir, il fait super chaud. Le premier réflexe, c'est d'aller faire un plouf, que ce soit dans la piscine, dans la mer, un lac, une rivière à proximité de chez vous. Mais attention, il faut faire attention aux noyades. On pense aux enfants, forcément.
1: Bien sûr.
0: Mais pas uniquement. On parlait tout à l'heure du risque d'hydrocution.
1: Oui.
0: Avec notre invité du jour. Il s'appelle Gilles Fourage. On va revenir aujourd'hui sur le rôle des sauveteurs en mer, puisque ce sera ce week-end des journées portes ouvertes, justement, pour les sauveteurs en mer.
1: Si je te dis SNSM, qu'est-ce que tu me réponds?
0: Société nationale des sauveteurs en mer.
1: Oh, c'est bien. T'as bien révisé, hein. Ou alors t'as ta fiche pas très loin. Mais c'est bien, effectivement. Il va nous présenter tout ça ce matin sur Phare FM dans Positive Morning.
4: Nous sommes présents à peu près sur un tiers des plages surveillées sur le littoral français et sur les DOM. C'est aux alentours de 230 postes de secours, ce qui est relativement important. Et c'est vrai qu'il y a eu sur 2025 environ 13 000 personnes qui ont été secourues sur les plages du littoral.
1: Ah bah ça c'est une bonne nouvelle ça, 13 000 personnes, c'est pas mal.
0: C'est énorme et on les remercie d'être là, ils sont tous bénévoles. On va voir qui sont ces sauveteurs en mer, on fait plus connaissance avec la SNSM ce matin avec Gilles Fourage.
1: Avant ça, dans 3 minutes, enfin pendant ces 3 prochaines minutes plutôt, il y a Cheyenne côté musique dans Positive Morning. Il est 8h10, on vous souhaite un très beau vendredi matin. S'il est déjà chaud ce vendredi, il faut boire, hein. Attention. Hein.
0: Ah oui, hydratez-vous, c'est important. En musique bien sûr. 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

0: Cette petite valse, c'est Cheyenne sur Phare FM avec Laisse-moi. Ça se passe à 8h13.
1: Bah, laisse-moi alors.
0: Oh, mais non. Bah,
1: c'est toi qui me dis laisse-moi à toi, laisse-moi toi en fait.
0: Laisse-moi valser avec toi.
1: Oh, oh là là. 8h13, l'heure de retrouver l'invité du jour pour la deuxième partie de l'entretien à propos des noyades, du sauvetage en mer et de la prévention justement avec la SNSM, la Société des nageurs et de sauveteurs en mer.
0: Presque. Société nationale de sauvetage en mer.
1: Société nationale de sauvetage en mer.
0: C'était pas mal.
1: Gilles Fourage ne m'en voudra pas. Hein. C'est pas moi qui ai fait l'interview avec lui. Et puis j'ai besoin de réviser encore un petit peu plus. SNSM, Société nationale des sauveteurs en mer. On découvre tout ça ce matin sur Phare FM.
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0: Alors que des millions de Français s'apprêtent à profiter des plages et des activités nautiques cet été, la question de la sécurité reste plus que jamais essentielle. Après avoir découvert les bons réflexes à adopter avant de se mettre à l'eau, faisons plus ample connaissance avec celles et ceux qui interviennent lorsque le danger survient. Avec moi aujourd'hui, Gilles Fourage, délégué départemental de la SNSM dans les Côtes d'Armor. Bonjour à nouveau Gilles.
3: Heureux, bonjour Valériane.
0: La SNSM, Société Nationale de Sauvetage en Mer, représente aujourd'hui près de 10 000 bénévoles, 800 bateaux de sauvetage et plus de 10 000 interventions de secours chaque année. Concrètement, Gilles, quelles sont les différentes missions assurées par les sauveteurs bénévoles de la SNSM ?
3: Alors, il y a deux principales missions. Il y a le sauvetage en mer, qui occupe un peu plus de 6 000 bénévoles au niveau de la SNSM, avec leurs moyens nautiques associés. Et puis, il y a environ 3500 sauveteurs sur le littoral qui vont surveiller les plages ou les plans d'eau spécifiquement. Nous sommes présents à peu près sur un tiers des plages surveillées sur le littoral français et sur les DOM. C'est aux alentours de 230 postes de secours, ce qui est relativement important. Et c'est vrai qu'il y a eu sur 2025 environ 13 000 personnes qui ont été secourues sur les plages du littoral.
0: Les sauveteurs sont souvent connus pour leurs interventions spectaculaires en mer, mais leur engagement demande également une importante...
3: Les plages du littoral.
0: Les sauveteurs sont souvent connus pour leurs interventions spectaculaires en mer, mais leur engagement demande...

0: instructeurs de plage qui sont là formés pendant plus d'une année avec 6 diplômes à la clé. Ce qui est intéressant au niveau de la SNSM aussi, c'est que nous avons le combo entre les surveillances de plage et les surveillances au large qui nous permet d'avoir une offre complète de surveillance et d'assistance et de prévention aussi, bien entendu, sur le littoral et en mer.
1: Ce week-end, les 27 et 28 juin, les stations de sauvetage et centres de formation ouvriront leurs portes partout en France pour la 10e journée nationale des sauveteurs en mer. Que pourront découvrir les visiteurs durant ce week-end, Gilles ?
0: Alors, c'est une formidable occasion de rencontrer les sauveteurs. Bien entendu, il y a des animations qui vont être faites au niveau des stations de sauvetage et des structures locales. Nous avons prévu la visite de nos locaux pour visualiser tout le matériel que nous pouvons avoir. Il va y avoir sur certaines stations la visite des vedettes, si les stations en sont équipées, des démonstrations de matériel de sécurité et de secourisme aussi. On parlait tout à l'heure de noyade, oui, il y a des gestes à connaître. Et puis, il va y avoir au niveau de chaque station l'ouverture de boutiques éphémères qui mettent à disposition de la vente de goodies, de petits matériels qui nous permet de récolter un peu d'argent. C'est vrai que nous sommes tous bénévoles à la SNSM, mais par contre nous avons énormément de matériel, environ 800 moyens nautiques à acheter et à entretenir régulièrement, et nous comptons bien entendu sur la générosité du public pour nous permettre de bien réaliser nos missions de sauvetage sur les plages et en mer.
1: Gilles Fourage, un grand merci d'avoir été avec nous aujourd'hui sur Phare FM.
0: Mais c'est un grand plaisir.
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1: Gilles Fourage est à retrouver pour l'intégralité de cet entretien à partir de 8h30 sur notre site pharefm.com. On a parlé tout à l'heure de la prévention en noyade avec de bons conseils. N'hésitez pas à les retrouver, hein, direction notre site pharefm.com.
4: Et exclusivement, tout au long de cette semaine, on a eu à chaque fois deux invités par jour.
1: Oui, c'est vrai.
4: Enfin, deux. Pas littéralement deux personnes. Mais en tout cas, on a eu l'invité du jour et d'autres invités. Et là, ce matin, après Gilles Fourage, c'est Luke Smallbone de Forking & Country. C'est incroyable, quand même.
1: C'est juste incroyable.
4: Exceptionnel, quand même. Ce sera entre 9h et 9h30. On va accueillir Luke Smallbone du groupe Forking & Country, qui seront également d'ailleurs présents au Jesus Festival en France cet été pour la première fois de leur vie, du 21 au 23 août à Paray-le-Monial.
1: Et première fois de leur vie, première fois de la nôtre aussi, hein,
4: ouais,
1: du
4: c'est
1: coup.
4: Clair.
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4: Ça va être extraordinaire ce festival, ça va être extraordinaire toute cette journée. Il y a du soleil aujourd'hui, comme dirait Christophe Maé.
1: Dis donc, toi tu convoques et puis ça arrive.
4: Ça arrive, hein. Hey, au pas de cours.

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1: Caleb and Kelsey avec But The World Says. N'attendez pas ce moment.
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0: 8h24, bienvenue sur Phare FM, la radio autrement dans Positive Morning. C'est Timothée, je suis avec Valériane comme tous les matins.
1: Mm-hmm. Jusqu'à 9h30 pour vivre. Mm-hmm. Tu l'as très bien fait. Tu fermes les lèvres et tu projettes comme ça, c'est vers l'avant. Faut y mettre de la conviction quand même. Ouais, tu sais, je fais bien. Un peu comme le moteur qui démarre là, tu vois.
0: Attention, changement d'ambiance parce qu'il est l'heure de retrouver c'est quoi le truc.
1: Évidemment, mais attention, bien sûr, quand même, hein. C'est quoi le truc.
0: Alors qu'est-ce que c'est quoi le truc?
1: C'est une bonne question.
0: Ah mince, bon bah allez, salut.
1: C'est quoi le truc? C'est un mot qu'on essaie de vous faire deviner tous les matins avec Timothée. On le choisit ensemble. Enfin, en tout cas, aujourd'hui, on l'a choisi ensemble. Vous avez jusqu'à... Sur un thème précis. On va vous le donner dans un instant. Vous avez jusqu'à 9h précises, dernière limite, pour le trouver. Et pour le trouver, eh bien, c'est tout simple. Hein. C'est un peu le jeu des devinettes. Vous posez vos questions, on vous répond. Oui, non. Des fois, il y a un petit indice qui se glisse en plus, volontairement ou non. Et petit à petit, vous faites vos propositions et on est J'espère que vous réussissez, bien sûr, encore aujourd'hui à trouver c'est quoi le truc.
0: Le thème, c'est recharger les batteries. Mm-hmm. Donc à partir de ce thème, on a défini un mot. Et je vais poser une question type.
1: Oui.
0: C'est clairement le genre de question qu'il faut que vous posiez jusqu'à 9h et même avant, au 0652 300 342. Et véritablement, la question que je vais poser, si la réponse donne un indice favorable, positif, qui permet d'avancer vers le truc pour vous, bon bah c'est tant mieux.
1: Bah,
0: mais
1: tant
0: sinon,
1: mieux, oui.
0: Écoutez, tant pis, il faut poser une question. Est-ce que le truc est bleu?
1: Le truc n'est pas bleu aujourd'hui.
0: Le truc n'a pas de couleur. Hein.
1: Le truc n'a pas de couleur.
0: Voilà, il y a clairement un indice qui est parti, minute 1. Hein, voilà, voilà pour le lancement de C'est quoi le truc. Maintenant, on attend vos questions au 0652 300 342.
1: C'est peut-être la première fois que vous vous branchez sur Phare FM, vous découvrez C'est quoi le truc. Vous aussi, hein, n'hésitez pas à nous écrire un petit mot ce matin. Vous pouvez nous faire un vocal également pour poser vos questions. On vous prend au téléphone avec un chrono de 30 secondes pour poser le maximum de questions. N'hésitez pas à jouer avec nous à C'est quoi le truc. Je vous rappelle le numéro 0652 300 342.
0: Deux noms à vous annoncer qui sont des monstres de la musique, Martin Garrix et Ed Sheeran. On écoute Repeat It sur Phare FM. Belle matinée.

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3: Il est 8h30 sur Phare FM, la radio autrement. On a la nouveauté musicale pour vous, comme tous les jours, à la demi. C'est Caleb & Kelsey.
4: Oui, But The World Says. Allez profiter, on vous donne un peu plus de détails sur cette chanson-là dans un instant. Caleb & Kelsey.

0: But the World Says, Caleb and Kelsey, nouveauté musicale sur Phare FM.
1: Oui, c'est un couple, hein, Caleb and Kelsey Grimm, tous les deux ensemble, en chanson, en musique. Et cette nouveauté musicale, elle est comme un dialogue entre ce qu'on peut parfois ressentir et ce que nous dit la Bible et ses vérités bibliques. Par exemple, je me sens abandonné, mais la parole dit, je ne te délaisserai jamais.
0: Ok.
1: C'est ce que nous dit cette chanson, très belle nouveauté musicale.
0: Il y a toujours un pendant finalement avec une pensée mensongère et négative face à une affirmation positive et réelle donnée par la Bible. 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
1: C'est quoi le truc? Ça y est, on est en plein dedans. Si vous débarquez à l'instant, on cherche ce mot mystère sur le thème de recharger les batteries.
0: Oui.
1: Jusqu'à 9h, voilà, c'est le temps qui nous reste.
0: Oula, t'es en panique.
1: Carrément, je suis en stress.
0: Tu
1: l'as
0: tout
1: senti?
0: Va bien, hein. Je sais, parce que c'est vendredi.
1: Il est que 8h35, ça
0: en
1: va.
0: En fait, c'est vendredi, c'est le dernier jour de la semaine, tu veux pas finir sur une défaite.
1: Ouais, c'est ça. On espère qu'on va le trouver. Hein. C'est vous qui posez les questions, nous on vous répond, ça vous donne des indices, on progresse comme ça ensemble jusqu'à trouver ce mot. Je rappelle sur le thème de recharger les batteries.
0: Plusieurs questions sont parvenues depuis la Belgique ce matin. Est-ce que le truc est solaire?
1: Le truc n'est pas solaire.
0: Est-ce que le truc a besoin d'être alimenté? Non.
1: Non. Enfin, si.
0: Non.
1: Non, non, non, non, non, pardon. Non, pas du tout.
0: La fatigue, ça fait pas du bien. Est-ce que le truc peut se mettre dans la poche?
1: Non.
0: Non, clairement non. Est-ce que le truc sert à charger les objets?
1: Non.
0: Est-ce que le truc est un groupe électrogène?
1: Le truc n'est pas un groupe électrogène. Non.
0: Alors, je rappelle que le thème, c'est recharger ses batteries.
1: Oui.
0: Mais recharger ses batteries au sens
1: figuré.
0: Recharger son énergie, quoi.
1: Si ça peut vous...
0: Avoir un coup de boost.
1: Si ça peut vous aider.
0: Voilà, non, n'allez pas sur l'axe matériel. Oh bah oui, bah oui. Mais je vous le donne en fait.
1: On va pas en dire plus, on va pas en dire plus.
0: Comment faites-vous pour recharger vos batteries en cours de journée? C'est la question du jour.
1: Oui.
0: Donc là, vous comprenez qu'il s'agit de vous-même.
1: Mm-hmm.
0: Donc le thème, c'est recharger ses batteries. Mais pas recharger ses batteries de téléphone, d'ordinateur, portable ou quoi. Non, je préfère vous le dire avant que pendant 25 minutes, on fasse un axe dans un angle et que quand on vous révèle le truc, vous soyez pas content.
1: Ne nous perdons pas, effectivement. Vous posez vos questions encore ce matin au 0 652 300 342.
0: Aurélie, depuis Mulhouse, demande est-ce que le truc est un objet?
1: Non, le truc n'est pas un objet.
0: Voilà. Voilà, tout simplement. Yasmina, depuis Paris, depuis Damary Lélis, sûrement une voisine de la Star Academy, demande, est-ce que le truc, c'est la vitamine C?
1: Non, ce n'est pas la vitamine C.
0: Est-ce que c'est le café?
1: Ce n'est pas le café non plus. Et mais c'est bien vu. Hein.
0: Et c'est pas mal, là. On a pas mal de questions, pas mal d'interrogateurs, d'interrogatrices. Posez vos questions à ce numéro de téléphone.
1: 0 652 300 342.
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4: Ça vous est déjà arrivé d'avoir cette impression de porter un poids invisible, comme si tout devenait lourd. Les questions sans réponse, les soucis, les blessures, la fatigue. Et puis on encaisse tellement qu'on finit par se fermer, comme pour se protéger. Mais cette carapace qu'on se construit, elle nous coupe aussi de ce dont on a le plus besoin. De réconfort, de paix, d'un vrai soutien. La bonne nouvelle, c'est que Dieu connaît le poids qu'on porte. Et il vous invite à venir tel que vous êtes, sans masque. Et quand on ose le faire, on découvre une chose simple. Mais puissante. Il remplace le poids par une paix qu'on ne s'explique pas.
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0: La suite en musique à 8h38, Amir avec nous.
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1: Bonjour, mon ami. Il y a quelque chose que je veux te dire avec tendresse. Tu n'es pas censé tout discerner seul. Je sais que c'est tentant, par fierté, par pudeur, par peur de déranger. Mon Père te parle dans le secret, oui, mais il t'a aussi donné des frères et des sœurs pour t'accompagner dans les décisions qui pèsent. Regarde ce qui s'est passé à Antioche, quand il a fallu prendre une des décisions les plus importantes de l'Église naissante. Envoyer Paul et Barnabas en mission. Personne n'a discerné seul. Mon disciple Luc a retenu cette scène. Pendant qu'ils servaient le Seigneur dans leur ministère et qu'ils jeûnaient, le Saint-Esprit dit « Mettez-moi à part Barnabas et Saul pour l'œuvre à laquelle je les ai appelés. » C'est en communauté, dans le jeûne et la prière, que mon esprit a parlé. Mon ami, si tu portes une décision lourde, ose en parler. Pas à n'importe qui, à des personnes mûres qui marchent avec mon Père, qui savent écouter avant de conseiller. Le discernement en communauté n'est pas un signe de faiblesse, c'est un acte de sagesse. Je ne t'ai pas créé pour tout porter seul, je t'ai donné des frères et des sœurs, appuie-toi sur eux. C'est mon plan, ton ami.
2: Seigneur Jésus, libère-moi de l'orgueil de vouloir tout discerner seul. Place autour de moi des personnes sages et mûres. Donne-moi l'humilité de demander de l'aide quand j'en ai besoin. Tu m'as donné une communauté. Apprends-moi à m'y reposer. Amen.
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4: Bonjour,
3: 8h43, on est toujours
4: bonjour.
3: Avec C'est quoi le truc ?
4: Oui, bonjour. Bonjour. Bonjour. Bonjour. Bonjour. Oui. Bonjour à tous et à toutes. Bonjour. Bonjour. Oui. Bonjour.
3: Tu dis bonjour à qui ? Peut-être
4: à
3: qu'on pourrait
4: tous dire... les auditeurs qui nous écoutent
3: d'accord.
4: Ce matin.
3: On pourrait même dire bonjour à Silina ce matin.
5: Je me dis...
3: Bonjour Céline.
4: Bonjour
3: Céline. On a fait des bonjours ce matin.
5: Mais oui, j'entends ça, je dis oui, il y a quelque chose là.
4: J'étais en train de dire bonjour à l'intégralité de la Belgique, mais j'ai pas terminé, donc je vais reprendre. Donc bonjour, bonjour. Je pense que j'ai pas fini si je continue.
3: On va dire que Céline représente la Belgique, ça vous va Céline?
5: Ça va, ça va.
4: Donc, la Belgique. D'ailleurs, attendez, la Belgique, vous avez gagné combien là, la Coupe du Monde là, récemment là. Attendez, Coupe du Monde score.
3: Vous avez suivi un petit peu, Céline?
5: Pardon? Non, pas du tout. Je ne suis pas du tout foot. Je ne regarde jamais la télévision, en fait.
4: Oh, c'est tout à votre honneur. Bah, écoutez, je vais quand même vous annoncer que la Belgique, ce beau pays, ce plat pays qui est le vôtre, a gagné. Attendez, je remonte. Non, n'a pas gagné, pardon. C'était un 0-0 face à l'Iran. Désolé pour la nouvelle.
5: Voilà. Écoutez, ça valait la peine de mettre l'eau à la bouche.
4: Il y avait même un carton rouge pour la Belgique, c'est pour vous dire en plus.
3: Ouais, alors peut-être que vous n'êtes pas très calé en Coupe du Monde. Par contre, c'est quoi le truc? Ça, oui, Céline, ça, on le sait.
4: Vous êtes l'experte. Hein.
3: Si vous devez rappeler aux auditeurs, auditrices, ce qu'est, c'est quoi le truc, Céline?
5: Mais c'est. Le truc, c'est en rapport à la batterie, c'est ça?
4: En fait, le truc, c'est un mot mystère qu'on définit avec Valériane à partir d'un thème. Le thème aujourd'hui, c'est recharger ses batteries.
3: Mm-hmm.
4: Alors, il y a déjà eu plusieurs questions qui ont été posées. Alors, on a déjà quelques indices. Donc, on sait que le truc n'est pas un objet.
3: Ouais.
4: On sait que le truc n'a pas de couleur. Mm-hmm. Et on sait que le truc ne se met pas dans la poche, ne sert pas à charger les objets. C'est pas un groupe électrogène. Ça n'a pas besoin d'être alimenté. C'est pas solaire. Voilà, ça, c'est tous les indices qu'on a accumulés là depuis, j'irais, 8h30 à peu près, Valériane.
3: Ouais, un petit peu avant, effectivement. Céline, ce qu'on va faire, c'est que vous allez pouvoir poser toutes vos questions, et je sais que vous en avez beaucoup. On va lancer un chrono de 30 secondes, et on va essayer de vous aiguiller au mieux avec Timothée. Ça vous va comme ça?
5: D'accord, on fait comme ça, oui.
3: C'est parti pour le chrono.
4: Attention. Allez-y, Céline.
5: Est-ce que le truc est un câble?
4: Non, le truc n'est pas un câble.
5: Est-ce que le truc est un adaptateur?
3: Non, ce n'est pas un adaptateur.
4: C'est pas un objet.
5: C'est pas un objet, une énergie.
4: Non, c'est pas une énergie.
5: Le courant.
3: Non, ce n'est pas le courant.
5: La tension.
4: Non, c'est pas la tension.
5: Le volt.
3: Non. Non plus.
5: Une prise.
4: Non plus.
5: Pourcentage.
4: Est-ce que vous pouvez répéter? J'ai pas bien entendu la dernière.
5: Pourcentage.
4: Non plus, c'est pas le pourcentage. Bien tenté, Célina.
3: Fin du chrono.
4: Il y a eu beaucoup de propositions et de questions, c'était pas mal.
3: Ah oui, il y a eu beaucoup de propositions, Célina.
4: Cela dit, j'ai entendu un thème qui ressort dans vos questions, Célina. Et je tiens à préciser que le truc du jour n'est pas en lien avec le fait de recharger ses batteries au sens recharger...
3: Au sens propre.
4: Recharger le téléphone ou recharger l'ordinateur. C'est recharger ses batteries, c'est soi-même se ressourcer, quoi. Mm-hmm. Se reposer, si vous préférez. Voilà, ça peut être dans ce sens-là.
5: Ah, ok.
4: En tout cas, bien essayé, Célina. Qu'est-ce que vous avez prévu de faire aujourd'hui?
5: Alors, aujourd'hui, bien, je vais continuer mon travail dans l'atelier. Donc, la pyrogravure. Et
3: oh,
5: de la peinture sur les
3: Rayborn.
5: Voilà. Waouh! Les coupées Rayborn, je crée des coupées Rayborn et je fais de la pyrogravure et de la peinture. Donc, voilà.
3: Oh, c'est sympa. Une journée artistique, on peut dire ça comme ça.
4: Artistiquement créative.
3: Hein. Oui, c'est ça. Eh bien, Célina, merci d'avoir été avec
5: c'est
3: nous.
5: C'est mon quotidien.
3: Bon, on vous souhaite une belle
5: merci
3: journée. À vous. Belle création, Célina.
5: Merci.
4: 0652-300-342. Je redonne le numéro encore une fois, 0-652-300-342 pour tenter de deviner c'est quoi le truc. Pas mal de propositions qui arrivent par WhatsApp. Mm-hmm. On peut vous prendre en direct à tout moment avec 30 secondes de chrono pour essayer de deviner c'est quoi le truc. Et c'est avant 9h, donc on est à moins de 15 minutes là, Valériane.
3: Ouais, allez-y, hein, n'hésitez pas, même si c'est la première fois que vous nous écrivez ce matin. 0-652-300-342.
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3: Bonjour et bienvenue sur Phare FM. Vous arrivez au bon moment à 8h50. On passe un bon moment avec vous au téléphone.
4: Dans 10 minutes, il se passera deux choses. Premièrement, il faut qu'on ait trouvé, enfin, il faut que vous ayez trouvé c'est quoi le truc. C'est-à-dire un mot mystère qu'on a défini avec Valériane à partir du thème suivant.
3: Recharger ses batteries.
4: Donc, c'est-à-dire ce.
3: C'est bien, on est d'accord.
4: C'est au sens se ressourcer.
3: Oui, c'est ça.
4: C'est prendre une petite bouffée d'air frais, mm-hmm. c'est récupérer des forces. Voilà,
3: on sait déjà que c'est pas matériel.
4: C'est au sens figuré. Donc, mm-hmm. À partir de ce thème, on a défini un mot et vous devez poser un maximum de questions pour qu'avant 9h, vous ayez trouvé c'est quoi le truc. Et la deuxième chose, c'est qu'à partir de 9h, il y aura Luke Smallbone du groupe Forking and Country. Une interview exceptionnelle à retrouver entre 9h et 9h30 ce matin, exclusivement dans Positive Morning. Et on vous donnera plus d'infos sur Luke Smallbone, son actualité, Forking and Country, Jesus Festival, tout ça en tout cas.
3: Exactement, ce qui fait qu'il nous reste 9 minutes avant de retrouver Forking and Country, 9 minutes pour deviner c'est quoi le truc avec peut-être Sarah qui sera peut-être notre winneuse du jour. Bonjour Sarah.
4: Bonjour.
11: Et bonjour.
4: Alors Sarah, vous nous écoutez, vous êtes au téléphone avec nous depuis l'Essonne, depuis Paris. Pas de bouchons ce matin, pas trop de forte chaleur?
11: Non, forte chaleur, on est déjà à 30 degrés, je sais pas ce que ça va donner aujourd'hui, mais je pense que ça va piquer, ouais.
4: Ah ouais, 30 degrés, attendez, mais je regarde là Paris. Ah, bon, alors moi Paris, je vois, alors il est pas à jour mon truc. Dans votre voiture, 32 ou dehors?
11: Ouais, je roule.
4: Ah okay. Oui, ouais, donc forcément.
3: Ouais, mais ça va déjà bien chauffer. Vous avez des petites astuces pour ne pas trop souffrir de la chaleur, Sarah?
11: Tranquille, sans faire des efforts trop rudes. Et puis peut-être faire le mot mystère si je pense avoir trouvé.
3: Ça, écoutez, c'est une super idée, Sarah.
4: C'est ce qu'on vous propose. Ce qu'on va faire, c'est qu'on va lancer un chrono de 30 secondes et vous allez poser un maximum de questions pour essayer soit vous de deviner c'est quoi le truc, soit de donner des indices supplémentaires pour les autres auditeurs pour que l'un d'entre eux devine c'est quoi le truc. Est-ce que Sarah, vous êtes prête?
11: Allez, c'est parti.
4: Allez, on lance le chrono, c'est parti. Allez. Attention. Top, allez-y.
11: Est-ce que du coup, c'est une action?
3: Non, ce n'est pas une action.
11: Ah. Ça se peut se pratiquer toute l'année. On peut recharger les batteries comme ça?
4: Oui, effectivement.
11: Que ce soit pour les enfants et pour les adultes?
4: Tout à fait.
11: Ouais, je sais trop.
4: Si vous avez une dernière question, on vous la prend bien sûr. Hein.
11: Ou une non, j'ai pas d'autres questions.
3: Une proposition? Une proposition, vous pouvez y aller, oui.
11: Mais j'aurais faire la sieste.
4: Alors on va vérifier si c'est la sieste. Ah, si le son veut bien s'envoyer, hein, bien sûr.
3: Le,
4: hein.
3: Le son
11: mais
3: va s'envoyer.
11: C'est pas une action.
4: Non, attention. Bravo!
3: Faire la sieste, mais c'est la sieste en elle-même. Effectivement, Sarah, bravo.
4: Bah, félicitations, bien sûr. Bah, on vous le prend bien évidemment parce que, en fait, sieste, c'est quoi? Comment tu définirais juste sieste, toi, Valériane?
3: Sieste, bah, c'est une pause, en fait.
4: Donc il aurait fallu qu'elle demande est-ce que c'est une pause?
3: Bah, la sieste, c'est la sieste, quoi.
4: Ouais, voilà. La sieste, c'est la sieste.
3: Vous êtes une adepte de la sieste, Sarah?
11: Franchement, quand il fait chaud comme ça, ouais.
3: Ouais, bah oui.
4: Ah, vous y arrivez?
11: Oh. On a un rythme tellement décalé, ouais, etc., ça. Que du coup, ouais, il faut le faire, quoi.
3: Ouais, et puis la chaleur, ça fatigue aussi, forcément.
11: Ah ouais, et puis les nuits sont très très courtes.
4: Ah bah ça, c'est sûr. Et bah écoutez, Sarah, félicitations. Ouais. Incroyable d'avoir deviné à 6 minutes de la fin. Sarah, restez bien à l'écoute de Far FM parce qu'à partir de 9h, il y aura Luke Smallbone du groupe Forking and Country. Je sais pas si vous réalisez, Sarah, c'est incroyable.
11: Est-ce qu'on pourra l'écouter en replay parce que là, j'arrive au boulot?
4: Non, ce sera pas possible. Non, Sarah, j'ai pas envie.
12: Je vous dis oui.
4: Attendez, je vais dire à Thomas d'annuler le replay.
12: Je vous dis oui, ce sera possible sur le site farfm.com.
11: Je l'écouterai avant la sieste.
3: Et elle écoutera pendant la sieste, elle nous dit Sarah.
4: Alors Sarah, je vous rassure, comme j'ai aucun pouvoir hiérarchique, Thomas, notre service civique qui s'occupe du montage et qui s'occupe également de rédiger l'article pour Luke Smallbone, il m'a regardé, il m'a fait « Bah non, je vais le faire quand même ». Donc voilà, il y aura le replay.
11: Merci Thomas.
3: Eh bien Sarah, on vous souhaite une belle journée de travail, bonne suite de
11: merci
3: route.
11: Merci à vous aussi, très bonne journée.
3: Merci, à bientôt.
4: Ça y est, il est 8h54 sur Phare FM, c'est l'heure de retrouver Christian Parizeau.
3: Et oui.
4: Avec actualité économique.
3: Exactement, on va voir que la France vieillit, c'est un défi autant économique que social. Comment faire pour prendre ce vieillissement de la population en compte? C'est ce qu'on va voir dans Actualité économique.

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2: Les dernières projections démographiques de la France par l'INSEE montrent à quel point on va avoir un changement très profond de la société française et de l'économie française dans les prochaines années. Alors prenons quelques chiffres. D'une part, on devrait voir une croissance de la population en France qui devrait croître jusqu'en 2037. Mais ensuite, on va vers une décroissance en 2070. Il y aura 3,2 millions de Français en moins vivant en France. 66 millions d'habitants en France seulement. Donc une baisse de la population totale. Mais aussi une population totale qui va vieillir. On va avoir un mouvement assez important. En 2070, les moins de 45 ans seront 9 millions en moins d'habitants, hein, tandis que le nombre de plus de 65 ans va progresser de 5,8 millions. Les plus de 80 ans vont doubler. Ils vont passer de 4 millions à 9 millions d'habitants et les centenaires vont voir leur nombre multiplié par 4. Alors c'est plutôt une bonne nouvelle. Ça montre qu'on va avoir une durée de vie qui va s'allonger dans les prochaines années. Mais la mauvaise nouvelle, naturellement, c'est d'abord le taux de natalité qui devrait rester relativement faible dans les prochaines années, à 1,45 enfants par femme, un taux de natalité trop bas pour assurer le renouvellement des générations et donc limiter ce vieillissement de la population totale. Ça va mettre sous pression le financement de nos retraites, mais ça va aussi entraîner une profonde modification de notre économie. Il va falloir s'adapter à cette nouvelle demande d'une population plus âgée qui sera peut-être moins sensible finalement aux achats de biens durables. Est-ce que ça vaudra le coup d'acheter une voiture neuve, par exemple? On préférera consommer des aides à la personne ou alors consommer des services autour de la santé. Donc, un changement profond de la consommation des ménages français et puis un changement profond, plus globalement, de l'ensemble du tissu social et de l'économie française qui devra tenir compte de ce vieillissement de la population. Un vieillissement qui va donc s'accélérer dans les prochaines années, qui semble de plus en plus inévitable. En tout cas, clairement, on est aujourd'hui sur une incidence qui s'annonce profonde, ce qui laisse quand même pas mal d'opportunités de croissance quand même pour certains secteurs, mais qui va vraiment changer l'image de la France et changer profondément l'économie française dans les prochaines années.
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4: Avec Lynn Baudrier. Juste après ça, à 9h, il y aura Forking and Country sur Far FM. Et pour l'heure, voici l'école Pierre.

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1: Il est 9h, bonjour.
0: Et bienvenue sur Phare FM.
1: On est très heureux de vous accueillir, c'est Positif Morning. Valériane et Timothée à vos côtés dans Positif Morning.
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1: On revient sur la canicule aujourd'hui avec Lynn Baudrier ainsi que toute l'actualité. Bonjour.
2: Bonjour à tous. Une nouvelle cellule de crise interministérielle pour trouver des solutions face à la canicule aura lieu à 16h, au lendemain de l'activation du niveau 3 du plan Orsan, dispositif qui permet de réorganiser l'hôpital pour mieux gérer le flux de patients touchés par la canicule. Les soignants reçoivent d'ailleurs l'aide des étudiants en médecine pour gérer les appels du SAMU. Dans ce contexte de chaleur, EDF annonce une enveloppe de 80 millions d'euros de financement pour aider les établissements scolaires, les crèches et les centres de loisirs à s'équiper en système de rafraîchissement. Les demandes d'aide peuvent être déposées sur le site jepassealelectrique.fr. Top départ pour les épreuves du brevet. Plus de 850 000 collégiens planchent sur leur épreuve de français ce matin. En pleine canicule, des aménagements sont mis en place. Les élèves pourront ainsi bénéficier de deux pauses de 15 minutes chacune durant l'épreuve afin de s'aérer et de se rafraîchir. L'examen se poursuit lundi avec l'histoire géo et mardi pour les maths. Chute des cours du pétrole, le baril avoisine les 70$. Une bonne nouvelle alors que le cours avait la veille augmenté de 2% après l'attaque d'un cargo par un projectile dans le détroit d'Ormuz. Et puis le grand retour d'une série culte, Un gars, une fille reprend du service avec un nouveau casting. Qui jouera Chouchou? L'information n'a pas encore été révélée, mais on connaît le nom et le visage du prochain Loulou. C'est le vidéaste ton pote Gillian, connu sur TikTok et Instagram, qui prendra la suite de Jean Dujardin. Bonne journée à tous.
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0: Un baroud d'honneur, s'il vous plaît, pour Luc Smallbone de Forking and Country. Oh là là!
1: Vous les avez découverts sur Phare FM. Ils seront cet été pour la première fois en France au Jesus Festival. Vous aurez l'occasion de les découvrir sur scène avec des spectacles toujours de qualité et des moments juste énormes. Ce sera à vivre cet été, mais comme on est hyper impatient, comme on n'a pas le temps d'attendre, Timothée.
0: Eh ben non, ben on vous passe directement ce matin un petit bout de ce que vous allez pouvoir entendre au Jesus Festival cet été. 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
1: Oui.
0: 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Luc Smallbone a fait une interview avec Johan. Il y a un décalage horaire forcément.
1: Ils sont
0: entre
1: du côté des États-Unis. Ils sont australiens d'origine. Et puis quand ils étaient enfants, ils ont migré vers les États-Unis. Et donc forcément décalage horaire.
0: Bien sûr, inévitablement. Donc c'est une interview qui a été enregistrée, mais qui est toute fraîche là de il y a un jour ou deux, quelques jours, je sais même pas de combien c'est. C'est Johan qui assure cette interview. Vous allez pouvoir découvrir Luc Smallbone en exclusivité dans Positif Morning.
6: Ils sont frères, et le moins que l'on puisse dire, c'est que la musique, c'est pour eux une histoire de famille qui se transmet. Un succès planétaire avec près de 6 milliards d'écoutes à travers le monde, près de 10 millions d'albums et singles vendus physiquement, 21 récompenses et même une deuxième place d'ouverture au box-office pour le film retraçant leur histoire familiale. Je veux bien sûr parler de For King and Country. Luc, l'un des deux frères Smallbone, a accepté l'invitation de Phare FM en duplex depuis les États-Unis. Bienvenue sur Phare FM, Luc.
7: Hey, how you doing, man? It's good to talk to you.
6: Je me souviens encore, dans les années 2000, quand je découvrais For King and Country sur MySpace, une plateforme disparue qui, à l'époque, était révolutionnaire par sa capacité à allier écoute musicale et réseaux sociaux. J'avais même eu droit à une dédicace sur la pochette du CD. Bref. Quand vous repensez à vos débuts, Luc, qu'éprouvez-vous ?
8: Oui, d'abord, merci de m'avoir invité, de prendre le temps de discuter, se remémorer les souvenirs et d'avoir une bonne conversation ensemble. Quand je pense à For King and Country, la plupart des gens ne voient évidemment pas les moments, les choses qui étaient compliquées et comment on a fonctionné, décollé. Et tout était vraiment du travail de longue haleine. Il y a eu bien sûr beaucoup de souffrance, même si la souffrance est un terme très subjectif. Et on en a eu beaucoup dans le début, notamment j'étais malade au lancement pendant plusieurs années au lancement de For King and Country. Et je pense que Dieu des fois te teste un petit peu pour t'endurcir. Et dans ces temps-là, il faut s'amener à poser les bonnes questions. Et pourquoi nous faisons ça encore aujourd'hui? Parce que nous pensons que la musique a la capacité de contourner l'intellect pour aller directement au cœur. Et donc, merci pour cette question, on ne me la pose pas assez souvent.
6: 20 ans de carrière, et tout cela n'aurait pu voir le jour sans une décision familiale radicale. Vos parents décident de quitter l'Australie pour Nashville, aux USA. Vous êtes alors 6 enfants, bientôt 7. Cette histoire, la vôtre, est portée à l'écran à travers le film Unsung Hero, que l'on pourrait traduire par Une voix inespérée en français. Yeah. Un passage m'a particulièrement marqué, celui des requêtes de prière affichées au mur qui se transforment en sujet de reconnaissance. C'est d'autant plus émouvant quand ce sont les enfants qui semblent encourager les parents. Plus qu'une simple histoire de famille, vivre heureux est une question de pratique de la foi en famille.
8: Je pense que les enfants ne croiront vraiment qu'à ce que on leur montre, pas forcément à ce que tu leur dis. Quand nous sommes arrivés aux États-Unis, nous étions très jeunes. Évidemment, nos parents nous avaient élevés en nous apprenant que Jésus était réellement. Ils nous avaient appris à croire aux miracles et à croire que par la puissance de Jésus, tout était possible. Mais je pense qu'il s'est passé, c'est que lorsque on enseigne à nos enfants, il y a vraiment des moments où, en tant qu'adulte, on finit par oublier un petit peu. Et une des raisons pour laquelle nous avons réalisé ce film Unsung Hero, à la fin de cette citation de Mère Teresa qui dit « Si vous voulez changer le monde, rentrez chez vous et aimez votre famille ». Et je pense que parfois nous compliquons un peu le réel impact qu'on peut avoir sur notre monde. Rentrer chez soi, témoigner de ce que Dieu a réellement accompli dans notre cœur et de juste faire résonner ça fortement dans nos foyers. Et quand ça commence à impacter ton foyer, ça va impacter ta région, puis ça va impacter ta ville, et de là, ça va impacter tout un pays. Et c'est de là que toute la puissance de la foi est vécue au sein d'une famille.
6: Vous êtes vous-même père aujourd'hui. Comment faites-vous pour transmettre votre foi? Je suppose que vous ne chantez pas toute la journée à la maison.
7: Non,
8: je ne chante pas toute la journée. Je pense que je suis pas un expert. Je n'ai pas fait université, j'ai pas fait des études supérieures. Mais il y a deux choses essentielles d'un père. En tant que parent, on doit transmettre à nos enfants. On doit leur apprendre le bon et le mauvais. Et le deuxième point, c'est d'offrir un foyer rempli d'amour dans lequel ils pourront s'épanouir et on pourra toujours revenir sur leurs erreurs. On ne peut pas juste enseigner à nos enfants le bien et le mal. Leur foi risque à ce moment donné de se réduire à une religion. On doit avoir un comportement... une question de performance. Je me sens aimé, on accepte selon ma manière dont je me conduis, dont j'agis, mais la grâce change tout. Et donc pour moi, en tant que père, c'est probablement la chose la plus importante que je puisse montrer à mes enfants. Oui, je dois les enseigner ce qui est bien et mal. Ils doivent devenir des citoyens responsables, respectueux des lois du monde, mais s'ils ne comprennent pas le pouvoir transformateur de la grâce, alors j'aurais commis une énorme erreur. Pour moi, tout est donc une question d'équilibre entre ces deux dimensions. Lorsque je les discipline, il doit y avoir des conséquences pour certains comportements. Mais cela doit toujours s'accompagner de grâce et d'amour. Au fond, si l'on discipline ses enfants, c'est parce qu'on les aime réellement. Et c'est ce que j'essaye de vivre au sein de ma famille.
6: Alors que le cinquième album studio de For King & Country est annoncé au 18 septembre 2026, The Most Beautiful Colors, c'est son nom, a d'ores et déjà amorcé son succès avec les singles World on Fire, avec Taylor Hill, Ever and Ever Before, avec Moria et Courtney, ou encore Miracle. Qu'est-ce qui est le plus caractéristique de cet album vis-à-vis de tout ce que vous avez pu faire jusque-là?
8: L'album s'intitule le Most Beautiful Colors, les plus belles couleurs. Il contient d'ailleurs une chanson qui porte le même nom. Cette chanson parle en réalité du ciel. L'année dernière, nous avons pris du temps pour travailler sur un nouvel album. En parallèle, nous avons aussi travaillé sur un nouveau film. C'est une comédie musicale, donc il y a également une bande originale qui l'accompagne. Au final, 2026 sera l'année où nous aurons le plus produit au niveau de notre carrière. Concernant l'album, c'est le premier que nous avons réalisé sans être constamment en tournée. Habituellement, nous écrivons les chansons puis nous partons sur la route. On descendait de scène et parfois on se remettait immédiatement à travailler sur la musique. Puis on continue le lendemain dans la journée et c'est un rythme très chaotique, particulièrement épuisant. Je pense que lorsqu'on a le privilège d'enregistrer, ce qui paraît fou quand on le dit, un cinquième album studio, on n'a plus envie de faire les mêmes choses. On veut essayer des choses que l'on n'a jamais fait auparavant, on veut expérimenter de nouvelles sonorités, explorer de nouvelles directions.
6: Est-ce que ce projet-là en particulier est plus familial? À l'intérieur, vous chantez notamment avec votre épouse, mais aussi l'épouse de votre frère, Joël?
8: Je pense que le défi de la créativité, c'est lorsque l'on entre dans ces salles pour travailler sur de la musique et sur un film, on finit parfois par s'y perdre un peu. Il faut alors prendre du recul et se demander qu'est-ce qui fonctionne vraiment? Qu'est-ce qui se démarque? Quelles sont les chansons qui sont réellement bonnes? Pour moi, ma femme est un peu notre directrice artistique en chef, si l'on peut dire. Et nos enfants aussi, ce sont les premiers à écouter toutes les nouvelles chansons. Cela ne signifie pas qu'ils écrivent des chansons, mais ils sont toujours les premiers auditeurs. D'ailleurs, sur cet album, il y a une chanson intitulée Ever and Ever Before. Courtney a participé à son écriture et elle a chanté également. C'est aussi ce qui rend la musique si agréable à créer. L'une des choses que nous essayons de faire, c'est de nous entourer de personnes qui écoutent attentivement ce que nous produisons et qui nous disent honnêtement ce qui fonctionne ou non. Elle joue donc un rôle très important dans tout le processus créatif.
6: Est-ce qu'à l'écoute de cet album en septembre prochain, celui qui l'écoutera sera challengé par quelque chose en particulier?
8: Oui, j'espère qu'il y aura plusieurs chansons qui vont toucher les gens. La musique a la capacité étonnante d'être à la fois encourageante et interpellante. Il y a une chanson qui s'appelle « What if I told you » et qui s'intitule « Et si je te le dirais ?» Elle pose simplement cette question « Et si je te disais qui Jésus est réellement ?» Est-ce que tu le croirais ? En l'écoutant, on réalise peu à peu qu'il ne suffit pas seulement de parler de Jésus, il faut aussi vivre ce que l'on annonce. Les deux sont nécessaires pour que les autres puissent réellement découvrir qui il est. J'espère que cette chanson encouragera les gens à réaliser que Jésus est un sauveur plein d'amour, mais aussi qu'elle les amènera à se demander à qui suis-je en train de parler de ce Jésus qui m'aime. La chanson se termine par ces paroles: le jour où tu te sentiras complètement brisé, tu pourras confier ton cœur solitaire à Jésus. Et si je te disais que moi, j'y crois? J'espère que cette chanson réunira profondément quelque chose dans les cœurs des personnes qui l'écouteront.
6: Et du coup, qui est Jésus pour vous?
8: Jésus est mon ami. J'ai toujours envie de devenir un ami encore plus proche de lui. Il est aussi mon conseiller. Par exemple, ce matin même, nous nous sommes réveillés avec une mauvaise nouvelle. La maison de mon enfance Celle que mes parents possédaient encore, qu'ils louaient à d'autres personnes, a entièrement brûlé pendant la nuit. C'est complètement fou. Tu te réveilles en réalisant que la maison où tu as grandi, où tu as passé tant d'années, a disparu. Il reste pratiquement que la cheminée. Dans ces moments difficiles, comme celui-là, Jésus est la première personne vers qui je me tourne parce qu'il y a une véritable espérance en lui. On se dit parfois que peuvent me dire les amis, ils peuvent me dire « Je suis tellement désolé que vous, votre maison est brûlée ». Et c'est sincère, mais Jésus veut dire quelque chose de plus profond. Je comprends ta douleur parce que j'ai traversé une souffrance bien plus grande. Et je te promets que cette souffrance ne sera jamais inutile. Lequel de ces deux messages apporte le plus d'espérance ? Celui qui vient de Jésus ? Cela peut paraître un peu cliché, mais je me souviens d'un chant de Tim Hughes. Cela peut paraître un peu cliché, mais je me souviens d'un chant de Tim Hughes.

0: Oui, ça fait maintenant une dizaine d'années que nous faisons des films. En réalité, on en réalise à peu près tous les 2-3 ans. Le premier s'appelait Priceless, le deuxième était Unsung Hero, et celui-ci s'intitule Drummer Boy. C'est une comédie musicale de Noël qui raconte l'histoire de deux frères qui se retrouvent dans des camps opposés pendant la guerre d'indépendance américaine. Ce qui rend ce film vraiment particulier, c'est justement qu'il s'agit d'une comédie musicale qui contient 6 ou 7 chansons originales que nous avons écrites nous-mêmes. En fait, ce projet réunit ces deux choses que nous aimons le plus, le cinéma et la musique. Nous les avons rassemblés dans une seule œuvre. Au fond, c'est une histoire qui parle du pardon. La phrase d'accroche du film est « Le pardon est révolutionnaire ». Que fait-on lorsque deux frères se retrouvent dans une situation où, sur le plan des convictions et des idées, tout les oppose? Le pardon a-t-il encore sa place dans une telle situation? C'est précisément cette question que ce film explore tout au long de son histoire.
1: Avant cela, vous poursuivez évidemment votre tournée qui fera une halte en France pour la toute première fois samedi 22 août au Jesus Festival. À quoi le public francophone peut-il s'attendre d'expérimenter lors de cette soirée exceptionnelle ?
0: Oui, nous sommes vraiment honorés que vous souhaitiez nous accueillir. Pour nous, ce sera la première fois que nous viendrons en France. Nous avons déjà eu l'occasion de faire quelques concerts à l'international, mais nous n'avons jamais eu la chance de venir en France. Nous en sommes donc vraiment ravis et ce que nous proposons sur scène, j'avais l'habitude de plaisanter en disant que si vous preniez les 9 meilleurs joueurs de votre équipe de basket et qu'ils ne réussissaient finalement pas à intégrer l'équipe et qu'ils devaient trouver autre chose à faire, ils formeraient un groupe de musique. Ils mettraient toute cette énergie dans leur instrument et sur scène, et cela donnerait un spectacle extrêmement énergétique et complètement déjanté. C'est un peu ça avec For King and Country. J'espère que les concerts seront incroyablement divertissants, mais qu'ils le seront justement pour que les gens aient envie d'écouter. D'écouter non seulement les chansons, mais aussi les paroles qui sont prononcées. Parce que comme je le disais au début de notre entretien, je crois profondément que la musique possède une puissance extraordinaire. D'ailleurs, une question revient souvent. Pourquoi une chanson peut-elle nous toucher avec une telle force ? Je crois que c'est parce que dans la plupart des grands moments de notre vie, il y a de la musique, une fête, un mariage, des funérailles, un culte. Presque tous les événements importants dont on se souvient sont accompagnés de musique. Et je pense que c'est parce qu'au fond de nous, nous savons que la musique fait partie de ce que nous vivrons au ciel. Notre désir est donc d'offrir un spectacle grandiose, dynamique et plein d'énergie, mais aussi qu'au milieu de tout cela,
1: merci beaucoup Luc pour le temps consacré à cet échange pour Phare FM.
0: Hey, merci beaucoup pour ce moment, je l'ai apprécié vraiment.
1: Au revoir.
2: Luc de For King and Country en duplex il y a quelques heures de ça avec Johan en interview. Merci à Anna qui s'est occupée de la traduction. Ça promet, vous l'avez entendu, ils seront là pour la toute première fois en France cet été au Jesus Festival du 21 au 23 août pour un spectacle grandiose avec des chansons qui vont nous donner de l'énergie mais aussi aux paroles très profondes. Si aujourd'hui vous n'avez pas encore pris vos billets pour le Jesus Festival, eh bien c'est encore possible Timothée.
3: Et oui, exactement. Exactement, vous allez sur farfm.com/festival, c'est jusqu'au 2 juillet maximum pour profiter du tarif préférentiel, -50% pour le tarif de groupe grâce au groupe Phare FM. Bah, vous savez quoi, on va écouter For King and Country d'ailleurs.
2: Bah oui, si déjà.
3: Ah bah oui, attends, on va écouter Miracle, toute nouvelle sortie, issue de leur prochain album qui sortira en septembre 2026, The Most Beautiful Colors, For King and Country.

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7: 9h25, Kenji Girac et Andrea Bocelli sur Phare FM.

0: Fanatique de la voix d'Andrea Bocelli, parce que je l'ai entendu avec David Guetta, avec Ejae pour la Coupe du Monde, avec le morceau DNA. C'est extraordinaire, vraiment. Andrea Bocelli est trop fort. Là, on l'a eu avec Kenji Girac. Je vis pour elle sur Phare FM.
1: De quoi bien terminer cette émission positive morning. On a vécu vraiment de belles choses, de beaux moments avec Luc Smallbone et également l'un des deux frères de Forking and Country. Si vous avez manqué cette interview exclusive, vous la retrouvez sur notre site pharefm.com. On a vécu une belle semaine.
0: Ah ouais, j'allais
1: tous
0: dire.
1: Tous les jours des artistes.
0: Incroyable.
1: Vous n'étiez peut-être pas là tous les jours.
0: C'est pas possible.
1: Pas de souci, il y a le replay forcément pour vous.
0: Ouais, directement sur notre site internet pharefm.com. On se retrouve lundi.
1: On sera là, ouais, bien
0: sûr. Dernière semaine de la saison.
1: Oui.
0: Attention, dernière semaine de la saison. Après ça, on passera en saison estivale.
1: Et oui, ce sera l'été sur Phare FM.
0: Ce sera un petit peu différent. Vous allez voir, le mois de juillet et le mois d'août vont être un petit peu différents. Bon, je vais pas me projeter jusqu'à la rentrée parce que toi, t'es déjà pas prête, t'es en vacances. Donc, j'ai pas envie de te stresser.
1: Une chose après l'autre, ouais, peu après l'autre. Effectivement, en attendant, vous souhaite déjà de passer un très très beau vendredi. C'est un plaisir de pouvoir partager cette semaine à vos côtés.
0: Et un très bon week-end à l'écoute de Phare FM. Tyler Davis, Such Time as This pour la nouveauté musicale avant de retrouver Pause Café. Ciao, ciao, bon week-end.
1: Ciao.

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2: Allez, c'est parti sur Phare FM en musique avec le groupe Band Reeves. Le titre pourrait laisser penser à une course effrénée, pourtant Devil Drive parle surtout du choix de ne pas se laisser entraîner dans la mauvaise direction sur Phare FM. On s'écoute Band Reeves sur Phare FM.

0: La musique rock à l'instant sur Phare FM avec le groupe Bandrive.
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0: Un petit coucou à toutes les familles ce matin sur Phare FM, bienvenue dans Pause Café. En effet, moi c'est Innocent, je vous accompagne jusqu'à midi dans la joie, la bonne humeur. Quelle joie d'être avec vous aujourd'hui. On a une thématique assez intéressante là dans 3 minutes, c'est parole du jour. Alors que certains se posent encore des questions sur l'existence de Dieu, d'autres prétendent avoir rencontré Dieu. Comment on fait pour rencontrer Dieu? Alors certains le disent, il y a des personnes qui rencontrent Dieu dans le silence, d'autres encore dans le chant. Oui, juste en écoutant la musique. D'autres encore en étudiant la Bible. D'ailleurs, c'est gratuit sur Phare FM, hein, pharefm.com/Bible. Et si chacun avait une manière particulière de grandir avec Dieu? Une fois rencontré Dieu, comment grandir avec lui? Le chemin spirituel, eh ben, c'est la thématique abordée aujourd'hui dans Parole du jour, votre rendez-vous, juste après Oria. On s'écoute Soirée mondaine sur Phare FM. Très belle journée.

0: artiste française aime bien raconter le quotidien avec des textes qui invitent à prendre du recul. D'ailleurs, ça tombe bien. Parole du jour. Maintenant sur Phare FM, une série justement de 6 méditations à partir d'aujourd'hui jusqu'à mercredi prochain. Ça va vous faire du bien. Chemin spirituel sur Phare FM.
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2: La Bible dit dans Psaume chapitre 119, verset 5 « Puisse mes voies être bien réglées pour que j'observe tes prescriptions. » Bonjour. Le chemin spirituel est la manière dont tu ressens la présence de Dieu et vis ta croissance spirituelle. Tout le monde a au moins un chemin spirituel dans lequel il se sent à l'aise. Reconnaître et suivre son chemin spirituel apporte une grande liberté. Tu peux ainsi te concentrer sur ta relation avec Dieu. Au cours des prochains jours, nous allons passer en revue différents chemins spirituels pour que tu puisses trouver le tien. Commençons par le chemin intellectuel. Quand tu suis cette voie, tu te rapproches de Dieu à mesure que tu apprends à mieux le connaître. Tu aimes étudier la Bible. À l'église, tu attends avec impatience la fin de la louange que le sermon commence. Quand tu es confronté à une crise ou à un défi spirituel, tu as tendance à analyser la situation et à chercher à résoudre le problème. Tu t'identifies aux paroles de Jésus quand il dit « Tu aimeras le Seigneur ton Dieu de toute ton intelligence ». Cependant, le danger de cette voie est de tout miser sur l'intelligence et pas assez sur le cœur. Dallas Willard souligne qu'il est extrêmement difficile d'avoir raison sans blesser les autres. C'est pourquoi Paul écrit « La connaissance gonfle d'orgueil, mais l'amour construit. Si quelqu'un pense connaître quelque chose, il ne connaît pas encore comme il faut connaître. Mais si quelqu'un aime Dieu, celui-là est connu de lui. » Veille donc à ce que ta croissance dans la connaissance soit équilibrée par une croissance dans l'humilité et dans l'amour.
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matinée sur Phare FM et bienvenue. On a vécu il n'y a pas très longtemps un accouchement plage, vraiment en famille, etc. Et bien là, je ne sais pas ce qui se passe en ce moment, mais il y a un accouchement dans la voiture. Voilà, je vous partage cette info insolite juste après Ray. On s'écoute Where is my husband sur Phare FM.

0: Où est mon mari? Where is my husband? Ray sur Phare FM.
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0: Direction la Normandie en France pour cet enfant insolite. On pense souvent qu'une voiture sert à aller d'un point A à un point B. Mais pour ce couple normand, elle s'est transformée en salle d'accouchement. Mercredi dernier, Léa et Mike roulent vers la maternité lorsque leur fils Mao décide de ne plus attendre. Le papa s'arrête sur le bas-côté, appelle le secours. Mais quelques instants plus tard, le bébé est déjà là. Les pompiers n'ont plus qu'à accompagner la maman et son nouveau-né en pleine forme jusqu'à l'hôpital. Le papa décrit cette naissance comme le plus bel accouchement qu'une femme puisse vivre. Une arrivée pour le moins originale et une histoire que Mao entendra certainement à chacun de ses anniversaires. C'était votre info insolite sur Phare FM.
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0: quel titre entraînant, punaise, il a dépassé les milliards d'écoutes et pourtant ce titre date de 2016, un vrai tube international. Le trio Clean Bandit, Sean Paul et Anne-Marie sur Phare FM.
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2: Bien avant de comprendre le sens des mots, les enfants perçoivent les messages émotionnels. Un ton de voix affectueux et une humeur douce communiquent une chaleur émotionnelle. Tous les parents parlent à leur nourrisson, mais ce que l'enfant comprend, c'est le regard sur le visage et les sons affectueux combinés à la proximité physique. Les jeunes enfants ne comprennent pas le sens des mots comme « je t'aime ». Ils ne peuvent pas voir l'amour comme ils voient un jouet ou un livre. Mais ils commencent à associer les mots « je t'aime » au câlin et au toucher, empreint de la tendresse que vous leur témoignez en prononçant ces mots. C'est le ton de la voix qu'ils entendent, qu'ils associent au mot « je t'aime ». Les paroles valorisantes communiquent le sentiment d'amour avant que les mots eux-mêmes ne soient compris par l'enfant.
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0: Nouvelle heure sur Phare FM en ce vendredi 26 juin. Moi, c'est Innocent avec vous jusqu'à midi. Mister Know It All, monsieur, je sais tout. Monsieur, je contrôle tout. C'est la thématique de ce titre. Teddy Swims sur Phare FM. Comme quoi, l'esprit de contrôle, le fait de vouloir tout contrôler, c'est pas bon, surtout dans une relation.

0: Mr. Know It All. Mr. Know It All, t'es du Sims à l'instant sur Phare FM.
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0: Avec vous surtout, où que vous soyez, au travail, à la maison, en train de vous balader, de profiter simplement de ce beau temps à l'extérieur. C'est vrai qu'à l'intérieur, s'il n'y a pas de clim, s'il n'y a pas de ventilo, d'ailleurs le ventilo, je ne sais pas pour vous, mais ça brasse de l'air chaud. C'est incroyable, pour dormir la nuit, j'espère que ça a été pour vous. Moi, je me suis réveillé plusieurs fois. Ah là là. Et le matin, j'avais du mal à me réveiller, hein, et ça m'arrive pas très souvent. En tout cas, bienvenue à vous, moi c'est Innocent avec vous, jusqu'à midi, on passe du bon temps ensemble, avec de la musique, avec des rendez-vous également qui vous font du bien. C'est des rendez-vous très très courts, hein, mais qui encouragent notamment la vie, la vraie, qu'on va retrouver dans quelques petites minutes après la musique, avec cette question: jusqu'où va votre soif de Dieu? Sur Phare FM. En attendant, Avicii et Joe Doc nous accompagnent sur Phare FM. Très belle journée.

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2: Annaëlle est une petite fille que j'ai rencontrée il y a quelques années. Et quand je l'ai rencontrée, elle m'a surpris. Elle demandait à ses parents de ne pas lui offrir de cadeau de Noël, pas de cadeau d'anniversaire, parce qu'elle voulait mettre de l'argent de côté pour partir au Sénégal. J'étais touché de voir cette jeune fille avoir ce cœur-là, de partir en mission pour aider d'autres enfants, d'autres personnes en Afrique. J'étais tellement touché que Dieu m'a conduit à l'amener avec moi lors d'un voyage au Sénégal. Et de voir cette petite jeune fille de 12 ans témoigner de sa relation avec Jésus, témoigner de combien Jésus est vivant et il répond aux prières. De voir cette jeune fille imposer les mains aux malades et voir les malades être guéris. De voir qu'à 12 ans, on peut avoir une foi qui déplace des montagnes. Cette jeune fille a vécu un voyage absolument extraordinaire parce que cette jeune fille avait soif. Soif de vivre des aventures. Et toi, est-ce que tu as soif? Est-ce que tu crois encore que Dieu est vivant et qu'il est capable de faire des miracles? J'aimerais

0: à imiter Anaëlle dans ta foi.
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San Francisco de Sound of Legend sur Phare FM. Les langages de l'amour, vous le savez, tout le monde, chacun a son langage de l'amour. Si vous, votre langage de l'amour, ce sont des paroles valorisantes, quand on vous dit des paroles valorisantes, vous vous sentez aimé. Et pourtant, quelqu'un d'autre, ça va être le toucher. T'as beau lui dire de bonnes paroles, eh ben ça ne suffit pas. Il faut toucher la personne pour qu'elle se sente aimée. On vous explique tout ça aujourd'hui à 10h26 sur Phare FM. Les langages de l'amour, en attendant, on s'écoute Copa. Voici Plus Jamais Soif sur Phare FM.

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1: Voici une des idées reçues les plus répandues aujourd'hui. Les gens ne peuvent pas changer. Si mon conjoint a été infidèle, il est certain qu'il ou elle me trompera encore, malgré toutes ses promesses. Si l'argent a été mal géré pendant 5 ans, il continuera à l'être. Accepter ces idées reçues crée un sentiment d'impuissance, mais c'est oublier le libre arbitre humain et l'omnipotence de Dieu. Les archives regorgent de témoignages qui attestent un changement radical de comportement. Saint Augustin, d'abord épicurien et persuadé de ne pouvoir échapper à ses envies, a connu un revirement complet dans sa façon de vivre et a eu un impact énorme dans l'Église. Les gens peuvent changer. D'ailleurs, ils ne s'en privent pas. Et les transformations sont souvent spectaculaires. Ne perdez pas espoir pour la personne que vous aimez.
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0: Enfin, Alpha Omega, l'un a un style un peu électropop et puis l'autre le style afro. Il s'agit de Konosko qui apporte sa petite touche africaine dans cette chanson. Nouveauté musicale sur Phare FM, Alpha Omega.
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0: Et pour revenir très rapidement sur ce titre, ou plutôt les artistes hein, qu'on vient d'écouter, on va le retrouver très très prochainement à ce grand événement festif de l'été à Paris-le-Monial le 21, 22, 23 août. Il s'agit de Jesus Festival. Si vous n'avez pas encore votre billet, je vous invite vraiment à aller chercher votre billet sur farfm.com/festival, sachant que la billetterie à moindre coût s'arrête le 2 juillet. Jesus Festival, donc un rendez-vous à ne pas manquer. Seul, accompagné, avec amis, en famille, etc. Même les enfants trouveront leur place. Jesus Festival sur farfm.com/festival. Espérons que vous êtes en forme et que vous avez des projets, que vous avez juste envie de concrétiser. Un encouragement à aller jusqu'au bout, c'est Amel Bent, en duo avec Imanes.

bien. Forest Frank sur Phare FM, moi c'est Innocent avec vous jusqu'à midi. J'ai envie de vous partager un peu ce que j'ai vécu hier, hein, une très très belle rencontre. On était invité à aller recevoir, comment on appelle ça, des prix de lauréat, je sais pas, le prix de l'excellence à l'école, etc. Il s'agissait de mon fils de 11 ans qui aime beaucoup le foot. À la maison, quand on le voit, on voit plutôt un garçon qui aime bouder, hein, c'est un vrai boudeur, un garçon qui n'aime pas faire les tâches ménagères. Son père n'est pas comme ça, je vous assure, hein. Et ses sœurs parfois en ont un peu marre, hein, parce que bon voilà, il fait un peu n'importe quoi. Il aime beaucoup jouer et ça c'est normal à cet âge-là. Pourtant à l'école il est juste excellent. Alors il y avait des conditions pour qu'on vous octroie justement ce certificat d'honneur ou d'excellence. Il fallait avoir une note minimale de 18 sur 20 au premier trimestre, au deuxième trimestre et au troisième trimestre. Jamais on descend sous la barre de 18. Et mon fils a simplement battu tous les records. Et à côté de cela, j'ai fait une très très belle rencontre. Des parents aussi qui étaient venus pour leurs enfants juste à côté. Ils vont peut-être se reconnaître parce que j'ai pu simplement leur partager aussi la radio Phare FM qu'ils vont découvrir. Bon, je laisse la place à musique. On aura peut-être l'occasion de poursuivre cette histoire. Miss Trumbless Spirit sur Phare FM avant de retrouver votre rendez-vous. En parler, c'est parfois la clé. Aujourd'hui, on va apprendre à affronter nos peurs.

0: En parler, c'est parfois la clé.
1: Affronter ses peurs. Doit-on vraiment les affronter? Depuis ma guérison de l'anorexie, je n'étais plus montée sur une balance. C'est ce qui me protégeait. Ne pas savoir combien je pesais était une sécurité. Cela m'aidait à me sentir bien dans mon corps, sans mettre de chiffres dessus. Ma guérison était réelle, mais en fin de compte, il restait une petite faille. Je sentais bien que quelque chose bloquait encore. Si je voulais être vraiment libre, vraiment délivrée, vraiment réconciliée avec moi-même, je ne devais pas fuir cette balance. Alors un jour, j'ai décidé d'affronter ma peur. Ou mes peurs. Être trop grosse, avoir grossi, peser plus qu'un certain chiffre, que mon image dans le miroir change juste parce que je connaissais mon poids. Bref, ce flot de pensées négatives qui m'avait plongée dans le désespoir quelques années auparavant. Tu sais quoi? Ça ne s'est pas trop mal passé, et de moins en moins mal par la suite. Affronter ses peurs, ça permet parfois de les dépasser, et ça fait du bien. Si tu découvres qu'il te reste une peur, un blocage, il n'y a parfois qu'un tout petit pas à faire. Comme quand j'ai avancé un pied pour le poser sur cette fichue balance. C'est un geste très simple à réaliser, mais ô combien significatif. Ce geste qui était une torture est devenu un symbole de ma guérison.
0: En parler, c'est parfois la clé. 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

0: Arrêtez-moi, vous qui comprenez très très bien la langue de Molière. Moi, j'ai traduit Don't Let Me Down par Ne Me Laissez Pas Tomber. The Chainsmokers avec Daya à l'instant sur Far FM. Ils nous sont avec vous, hein, et ce, du lundi au vendredi de 9h30 à midi. Quelle joie d'être avec vous, quelle joie de vous accompagner. On va poursuivre avec cette série sur les actes des apôtres. C'est un livre de la Bible avec ce rendez-vous Bible Project sur Far FM à retrouver également ce soir à partir de 20h pour la partie intégrale. Pour aujourd'hui, c'est juste un court extrait.
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2: Jusqu'ici, nous avons étudié le livre des Actes, qui est en fait le prolongement de l'évangile selon Luc et naturellement rédigé par un certain Luc. Les Actes s'ouvrent sur une scène dans laquelle Jésus dit à ses disciples de répandre la bonne nouvelle de son royaume.
3: Il devait commencer par Jérusalem avant de gagner les contrées environnantes et pour finir, aller jusqu'aux extrémités de la terre.
2: Même si leur message a été accepté par beaucoup à Jérusalem, il a été rejeté par un bon nombre de personnes, particulièrement les chefs religieux. Ils étaient outrés d'entendre que toute l'histoire d'Israël trouvait son accomplissement dans la vie, la mort et la résurrection de Jésus.
3: Un de ses chefs religieux était l'homme appelé Saul de Tarse, qui travaillait sans relâche pour arrêter le mouvement. Du moins, jusqu'à sa rencontre avec le Jésus ressuscité en personne. Rencontre qui a radicalement transformé Saul, qui est passé du statut d'ennemi de Jésus à messager de son royaume.
2: Des années durant, il avait sillonné l'Empire romain en se servant de son nom romain, Paul, pour implanter des communautés de Jésus un peu partout.
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0: C'est la dernière heure avec vous dans la joie, la bonne humeur sur Phare FM dans Pause Café. Moi, c'est Innocent avec vous jusqu'à midi. Pourquoi vous aimez cette radio? Pourquoi vous aimez tant écouter cette radio? Alors, on a plusieurs réponses. Hein. Pour certains, c'est pour la musique. Pour d'autres, c'est la bonne humeur, l'ambiance, etc. Ce que cette radio vous apporte au quotidien. Pour d'autres encore, c'est pour les pépites qu'il y a sur la radio, notamment des rendez-vous qui vous encouragent, qui vous conseillent, etc. Notamment parole, panorama biblique. Je voulais dire parole du jour, mais oui, ça aussi, c'est un autre rendez-vous, mais on va retrouver dans mon émission à 9h40 environ. Panorama biblique, un rendez-vous assez spécial quand même autour de la Bible, des histoires magnifiquement bien racontées par Eric Denimal à retrouver à 11h14 sur Phare FM. En attendant, ben on profite de quoi? De la musique, bien évidemment. Elevation Rhythm, on s'écoutera également Jérémy Besnard et Andrew Rip sur Phare FM.
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vous avez envie de nous laisser un petit message juste pour, je sais pas moi, nous dire que vous nous aimez, par exemple, vous appréciez cette radio, ou encore, voilà, comment vous avez découvert cette radio, n'hésitez surtout pas, c'est par téléphone au 0 652 300 342, par SMS ou WhatsApp 0 652 300 342.

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2: Depuis quelque temps, Pierre réside à Joppé, c'est l'actuel Jaffa. Il loge chez un certain Simon, un ouvrier du cuir. On se souvient peut-être que le premier nom de Pierre est aussi Simon. Donc Simon loge chez Simon. Le narrateur Luc précise que cet hôte est tanneur. Cette information qui semble anodine met en évidence deux détails assez piquants. Le premier, c'est que Pierre prend déjà quelques libertés avec la loi mosaïque. En effet, la profession de tanneur est considérée comme impure, car on y traite des cadavres d'animaux. Le second détail, c'est la nécessité d'un point d'eau vaste pour le travail des peaux. Or, Joppé est au bord de la Méditerranée. De l'eau, il y en a là-bas, à perte de vue. Chaque jour, vers midi, Pierre, semble-t-il, monte sur la terrasse de la maison pour prier. Il est facile d'imaginer que la vue sur la mer aide sa méditation. Peut-être même que l'ancien pêcheur de Galilée éprouve une certaine nostalgie face à cette étendue d'eau. Un jour, alors qu'il est en prière sur le toit, son estomac se met à gargouiller. Luc le précise bien, Pierre a faim. Et pendant que ses hôtes préparent le repas, Pierre, lui, reste sur la terrasse et entre en extase. Il a une vision. Il voit descendre du ciel une sorte de grande nappe contenant toutes sortes de créatures, des quadrupèdes, des reptiles, des oiseaux. Pierre ne comprend pas. Une voix se fait alors entendre. Pierre tue ces animaux et mange-les. Pierre est offusqué. Il n'est pas question pour lui de toucher cela. Ce sont des animaux interdits, classés comme impurs, tels que le porc, le crocodile ou le corbeau. Entre nous, Pierre est déjà chez un tanneur au métier impur, mais le voilà qui fait la fine bouche. La voix lui répond alors « Ne considère pas comme impur ce que Dieu a déclaré pur ». Cette parole est énigmatique, elle reste énigmatique. Si les lois listant les animaux impurs viennent de Moïse et donc de Dieu, comment Dieu peut-il dire le contraire aujourd'hui? Nous sommes manifestement face à un nouveau régime, si j'ose dire. Et cette scène étrange se répète trois fois avant que la nappe et les animaux ne disparaissent. Pierre se pose 1000 questions. Est-ce une hallucination due au soleil de midi ou une crise d'hypoglycémie? La réponse est pourtant évidente. Dieu est en train de lui parler et de le préparer à une expérience nouvelle et sans doute imminente. Ce qui est fascinant à relever ici, c'est la pédagogie de Dieu. Il utilise des événements, mais aussi des visions et des intuitions pour faire progresser ses messagers. L'important est de rester ouvert. Et manifestement, Pierre va avoir besoin d'être encore un peu bousculé pour l'être tout à fait. C'est pas toujours évident.
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0: Un homme a marqué sa génération, il s'agit de Jésus. Et puis ses disciples étaient tellement impressionnés par ce qu'il faisait au quotidien. Ils lui ont dit, apprends-nous à prier. La prière, ça s'apprend. D'ailleurs, un rendez-vous spécial prière aujourd'hui. Tout ce que je devrais savoir sur la prière, à ne pas oublier, à 11h32 sur Phare FM. Pour l'heure, on marque une petite pause avant de retrouver la musique.
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2: Salut Pascal, j'espère que tu vas bien. Écoute, j'aurais bien aimé que tu puisses parler de la mission 2400 sourires dans la pensée de Pascal. Ça, c'est le message vocal que j'ai reçu de Romain Lagache sur mon WhatsApp il y a quelques jours. Romain et sa famille ont déménagé à Madagascar à peu près en même temps que j'ai déménagé en Arménie. Depuis plusieurs années avec son épouse Séverine, il se sentait comme bloqué en France. Rien ne semblait s'ouvrir. Malgré le jeûne et la prière, tout paraissait fermé. Et puis un jour, de passage à Madagascar, ils se sont trouvés face aux enfants de la rue. Le témoignage de ces petits, élevés entre un carton et une flaque de boue, les a saisis tous les deux. Et malgré leur grande différence de tempérament, la même conviction est venue les habiter. Votre appel, c'est eux. Il a fallu s'organiser, quitter leur emploi, et quelques temps après, ils s'expatriaient vers Madagascar avec leurs trois enfants en bas âge. Objectif, prendre soin des enfants des rues et créer un village où ils pourraient être aimés, accueillis, logés, éduqués, nourris, soignés. La mission 2400 sourires était née. Chaque jour, ils ont vu les miracles de Dieu pour pourvoir aux besoins de leur mission comme de leur famille. Mais avant de pouvoir assister à cela, il a fallu accepter de sauter dans le vide et d'obéir à l'appel reçu. Il y a une part d'inconnu dans l'appel missionnaire, et c'est cette part-là qui permet de mieux discerner l'action, la présence et le soutien de Dieu, de constater que le monde invisible se met en route autour de toi et te porte dans les bons et dans les mauvais moments. Aujourd'hui, 2400 sourires a besoin de renfort pour continuer à accomplir et étendre sa mission. Car s'il y avait 2400 enfants dans les rues de Tana au moment de nommer l'association, ils sont aujourd'hui beaucoup plus nombreux. Et l'arrivée de nouveaux missionnaires engagés sur le terrain se fait attendre. Aussi, peut-être qu'aujourd'hui, Dieu voudrait t'interpeller comme il a interpellé Romain et Séverine. Peut-être qu'il t'a mis à cœur des gens, un peuple, une nation pour qui tu portes un fardeau. Peut-être que ton tour est venu de te lever et d'oser te lancer par la foi dans un service missionnaire. Aussi, si dans la prière tu sens que le Seigneur t'appelle à un service missionnaire, il existe certainement des missions autour de toi qui n'attendent que ta candidature. Et si ton appel semble s'orienter vers Madagascar ou vers les enfants des rues, alors écris-moi un email sur pascal@lapensedepascal.com. Je répète pascal@lapensedepascal.com. Je te mettrai en relation avec Romain Lagache afin qu'ensemble vous discerniez si le Saint-Esprit vous appelle à collaborer. Qu'il s'agisse de cette destination ou de n'importe quelle autre, je t'en prie, si le Seigneur t'appelle, ne lui résiste pas, car la moisson est grande et il y a peu d'ouvriers.
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0: est question de lâcher prise dans cette nouveauté musicale Control de Tori Kelly sur Phare FM.
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0: Ça va, tout se passe bien malgré la chaleur? Prenez soin de vous, hydratez-vous. Moi, c'est Innocent avec vous jusqu'à midi. Comme promis, on va retrouver un rendez-vous spécial enfant, j'ai envie de dire, mais les adultes également peuvent se retrouver. Tout ce que vous devrez savoir sur la prière. Jésus enseigne sur la prière que la volonté de Dieu soit faite. On retrouve ça tout de suite avant de retrouver une voix magnifique. You Say de Lauren Daigle sur Phare FM.
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1: Je peux prier. Jésus nous enseigne à prier pour que la volonté de Dieu soit faite. Au ciel, Dieu est entouré d'anges qui font exactement ce que Dieu veut. Au ciel, tout est exactement comme Dieu le désire. Jésus nous apprend à prier pour qu'il en soit de même sur la terre. Que ta volonté soit faite sur la terre comme au ciel, Matthieu chapitre 6, verset 10 dans la Bible. Il ne faut pas oublier que prier n'est pas demander à Dieu de faire ce que nous pensons qu'il devrait faire. Lorsque nous prions pour que la volonté de Dieu soit faite, nous disons à Dieu que nous sommes d'accord qu'il fasse tout ce que lui veut faire. Et nous pouvons lui dire cela car nous savons que les projets de Dieu pour nous et pour le monde entier sont toujours les meilleurs. Je peux prier. Père, que ta volonté soit faite dans ma vie comme elle est faite dans le ciel.
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collègue, à chaque fois qu'il entendait cette femme chanter, était juste amoureux. On va pas citer de nom ici sur Phare FM, c'était Lauren Daigle à l'instant. C'est la chanson de la Coupe du Monde de football 2026 sur Phare FM, Shakira et Burna Boy, Die Die, avant de retrouver votre petite info insolite sur Phare FM.

0: belle matinée à l'écoute de Phare FM et merci beaucoup de nous avoir choisi pour vous accompagner. Place maintenant votre info insolite.
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0: Un accouchement sur le bord de l'autoroute, c'est juste incroyable, cette info insolite. On pense souvent qu'une voiture sert à aller d'un point A à un point B. Pour un couple normand, elle s'est transformée en salle d'accouchement. Mercredi dernier, Léa et Mike roulent vers la maternité lorsque leur fils Mao décide de ne plus attendre. Le papa s'arrête sur le bas-côté, appelle le secours, mais quelques instants plus tard, le bébé est déjà là. Les pompiers n'ont plus qu'à accompagner la maman et son nouveau-né en pleine forme jusqu'à l'hôpital. Le papa décrit cette expérience, cette naissance comme le plus bel accouchement qu'une femme puisse vivre. Une arrivée pour le moins originale et une histoire que Mao entendra certainement à chacun de ses anniversaires. C'était votre info insolite sur Phare FM.

0: La journée se poursuit tranquillement en musique avec Vianney. On va retrouver également un très bel encouragement pour vous. C'est dans SkyMail avant de retrouver Philippe à partir de midi sur Phare FM. Très belle journée sur Phare FM.
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1: Salut toi. Certaines personnes sont curieuses. Elles veulent comprendre comment tout marche. Et c'est une bonne chose. Mais personne ne me comprendra totalement. Tu deviendras fou à essayer de prouver à quelqu'un que j'existe vraiment. Tu n'as pas besoin de tout savoir sur moi pour pouvoir me faire confiance. C'est comme un interrupteur. Je parie que tu ne comprends pas tout à fait comment un interrupteur met en mouvement des électrons qui parcourent un fil et allument une ampoule. Il y a des électriciens et des physiciens qui s'étonnent encore de la façon dont ça marche. Mais ça ne t'empêche pas d'allumer la lumière. Fais-moi confiance. Ce que je le fais pour toi. Approche-toi de moi comme un enfant. Je peux te donner ce dont tu as besoin. Tu n'es pas obligé de pouvoir prouver mon existence pour être mon ami. Je t'aime, Dieu.
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2: C'est déjà la fin de cette émission. Merci beaucoup de l'avoir suivi. On se retrouve le week-end, la semaine prochaine, bien évidemment, lundi. Bon week-end à vous. Et également, bon appétit. À très bientôt sur Farfm. Bye bye.

0: en ce 26 juin, dernière de la semaine, il est midi. Bienvenue dans Positive Musique et remercie Catherine du Barin sur Phare FM. Elle vient de faire son tout premier don sur pharefm.com/don. Et pour une information positive et encourageante, une information résumée en 1 minute 30, on accueille Manon Bacourt en ce 26 juin. Bienvenue.
1: Bonjour à tous. L'hôpital sature. La fin de la semaine risque d'être compliquée dans les établissements de soins en raison de la canicule. C'est l'avertissement de la ministre de la Santé qui a confirmé une nette augmentation des passages aux urgences liées aux fortes chaleurs. Le niveau 3 du plan Orsan a été activé. Il permettra de réorganiser les services pour mieux gérer le flux de malades. Une réunion de la cellule de crise interministérielle se tiendra en fin de journée. 80 millions d'euros, c'est le montant de l'enveloppe débloquée par EDF pour équiper des établissements scolaires, crèches et centres de loisirs en système de rafraîchissement afin de lutter contre les épisodes successifs de chaleur. La moitié servira à financer plus de 100 000 équipements dans 10 000 établissements. Le reste servira à des primes forfaitaires. Les 18-29 ans sont de plus en plus nombreux à déposer des dossiers de surendettement. Leur part atteint désormais 15% au premier trimestre, selon un rapport publié par l'Observatoire de l'inclusion bancaire. En cause, la diffusion croissante des paiements fractionnés et des mini-crédits. Le soulagement de la famille d'Elio, ce Niçois atteint d'une leucémie rare et agressive, avait ému la France entière car il avait besoin d'une greffe de moelle osseuse. Le garçonnet de 5 ans a pu bénéficier de l'opération il y a un mois à l'hôpital de la Timone à Marseille et l'opération a été un succès selon les parents. Et enfin, l'équipe de France de football en quête de la première place de son groupe. Les Bleus, déjà qualifiés pour les 16e de finale de la Coupe du Monde, affrontent la Norvège. Coup d'envoi de la rencontre à 21h. Excellente journée à tous, à notre écoute.
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3: Excellent vendredi à l'écoute de Phare FM Lyon Dauphiné. Voici les prévisions météo pour cet après-midi, cet avant-week-end. La chaleur est toujours de mise. Effectivement, on sent bien qu'on est dans une semaine de canicule et je vous l'annonce cet après-midi, temps ensoleillé, aussi bien en Isère que dans le Rhône et dans l'Ain, sans surprise. Malgré quelques nuages, le vent soufflera jusqu'à 30 km/h. Ça n'empêchera pas l'indice UV de rester comme ces derniers jours très fort cet après-midi, à savoir de niveau 9. Les températures, elles sont toujours affolantes. 38 degrés pour la maximale sous abri cet après-midi à Rieux. Les Abrelles, Lyon et Montluel, le ressenti ira jusqu'à 44.
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0: 5, frérot. Bien mes frérot, à l'instant, dans Positive Musique. Bienvenue. Allez, bienvenue, belle après-midi.
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0: Midi 5, Sofa FM, bienvenue pour une nouvelle heure de cette dernière de la semaine avant que le week-end hein, se profile avec une météo très chaude, caniculaire encore. Hydratez-vous, prenez soin de vous, mettez-vous à l'ombre. Et de quoi de mieux d'écouter Phare FM, ça nomme les gens de San Francisco dans le prochain quart d'heure. Dieu s'intéresse à vous avec ce témoignage de René, c'est juste après les Kids United avec Derrick O'Shea, Mila Smith, Drive Safe pour vous sur Phare FM. Très content d'être parmi vous pour cette dernière de la semaine.

0: Dieu s'intéresse à vous. Écoutez.
1: J'ai jamais entendu parler de la parole de Dieu, de la Bible, mais au fond de moi, il y avait des questions. Au fond de moi, je voulais savoir, je voulais des réponses. Et c'est comme ça que j'ai commencé à chercher. Je décide de retourner voir mon frère qui, peu de temps avant, avait donné son cœur à Jésus-Christ. Mon frère, j'avais du mal avec lui. Il y a quelque chose qui avait changé en lui. Alors je suis allé le voir, je lui ai dit, tu vas toujours à ton église. Et arrivé dans cette église, il m'avait remis une Bible. Jamais de ma vie, je n'avais tenu une Bible dans ma main. Et j'avais ce livre et je voyais les gens et je me disais, voilà, ils disent que ce livre, c'est la parole de Dieu. Donc si c'est la parole de celui qui sait tout, il y a tout dans cette parole. Donc, il y a certainement une page qui parle de René Delattre. Ça me paraissait logique, j'ai plié une page en deux, comme ça. Certains diront au hasard. Le pasteur s'est levé, il a demandé à tout l'auditoire de prendre Ézéchiel chapitre 22 verset 23, c'était la page que j'avais pliée. Et cette page disait « Je cherche un homme ». Waouh, j'étais bouleversé et j'ai dit « Je ne sais pas ce que sera demain, je ne sais pas ce que sera ma vie, mais désormais elle t'appartient complètement ».
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Sonam Legend, San Francisco à l'instant midi, bientôt 20 sur Phare FM. Avant de s'écouter, allez, on a les langages de l'amour. Stéphane Stanley avec Nevermind, place à Mathieu Brouillette avec Malala.

0: les langages de l'amour.
1: Nous voudrions tous pouvoir penser que quelqu'un nous aime de façon inconditionnelle. L'enfant désire ce genre d'amour de la part de ses parents. Mais le mari et la femme désirent également cet amour inconditionnel de la part de l'autre. L'engagement, le jour du mariage, est de s'aimer dans les bons et les mauvais jours, dans la maladie et dans la bonne santé, dans la pauvreté et dans la richesse, aussi longtemps que nous vivrons. C'est l'engagement d'aimer d'un amour inconditionnel. Nous en faisons vraiment l'expérience dans un mariage sain. Beaucoup de personnes attendent que leur conjoint fasse le premier pas. Nous restons assis et nous nous disons, quand elle décidera de devenir affectueuse, ou quand il décidera de satisfaire mes besoins, quand elle décidera de répondre à mes efforts, alors je commencerai à l'aimer. C'est ça, l'amour conditionnel. Il faut donc que quelqu'un prenne les rênes pour entrer dans l'amour inconditionnel.
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0: Alison Hayley à l'instant, Safar FM dans Positive Music, c'était la nouveauté musicale. À midi, tout juste, bientôt 30.
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0: Un peu de fraîcheur dans Positive Music, Chandra Degas avec Honnête arrive juste après De Palmas avec Sur la route, Safar FM dans Positive Music. Bienvenue en ce 26 juin.

Jeanne Rodriguez, à l'instant, sur Phare FM à 12h36, ça sera à la radio. Autrement, bienvenue. Bécaché arrive avant l'école Pierre, un collège fait, c'est juste après votre rendez-vous, pourquoi pas. Et Bruno Mars avec Just, I Just Might. Et oui, un titre incontournable dans Positive Music, de quoi bien se divertir. Allez, monte le son et regarde la banane. Bel après-midi, on se rendra.

0: Dans la Bible, on peut lire qu'un jour, Jésus a rencontré un homme atteint de la lèpre. À l'époque, cette maladie était incurable, très contagieuse, et ceux qui en souffraient étaient isolés, rejetés, plus personne ne les touchait. Mais Jésus, lui, a tendu la main, et il l'a touché. Ce geste a tout changé. Il a guéri son corps, mais aussi son cœur. Et vous, peut-être qu'il y a une zone en vous que vous gardez à distance, trop douloureuse, trop honteuse, mais Jésus veut aussi y poser sa main. Laissez-le vous toucher. Et parfois, c'est à nous de tendre la main. Une parole, une attention. Il y a quelqu'un autour de vous que vous êtes peut-être le seul à pouvoir vraiment toucher.
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0: Big Caché. Hosanna, Hosanna, bientôt 13h, moins 10 sur Phare FM, bienvenue. Et on garde une très courte pause en sur Phare FM. On marque une très courte pause sur Phare FM. Et juste après, dans moins de 3 minutes, Forest Black arrive en sur Phare FM avant 13h. Vanessa Carlton, votre rendez-vous Focus Family et Konoxo.
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Forest Black à l'instant, midi 51. Avant 13h, Vanessa Carlton se prépare juste après votre rendez-vous Focus Family. Mais là, c'est Conexo avec Saïra Mio demain.

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1: Bonjour et bienvenue dans notre rendez-vous Focus Famille. C'est parfois dur de s'entendre avec les autres, à 6 ans comme à 60. Et dans certains cas, on a besoin d'un petit coup de main pour gérer la situation. Quand un enfant a un problème avec un de ses amis, on voudrait qu'il le règle par lui-même. Mais ce n'est pas toujours possible, il faut donc prendre les choses en main. Si vous êtes dans cette situation, voici quelques conseils. Prenez contact avec le professeur de votre enfant. Voyez s'il est au courant du problème et s'il est prêt à en discuter posément avec toutes les parties impliquées. Restez concentré sur le sujet présent. Ce n'est pas le moment de ressortir les vieilles histoires du passé, vous ne feriez qu'envenimer les choses. Et surtout, soyez juste et ouvert d'esprit. Il est possible que votre enfant soit fautif dans cette affaire, alors ne préjugez pas son innocence. Une fois le problème réglé, encouragez-le à laisser toute cette histoire derrière lui et à avancer.
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0: Bienvenue sur Phare FM, on entame cette nouvelle heure. À vos côtés, il est 13h dans Positive Music. 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
1: Bienvenue sur Phare FM, moi c'est Naomi et je vous apporte votre point météo en cette mi-journée. La baisse des températures s'amorce enfin très timidement par l'ouest, mais l'atmosphère reste lourdement caniculaire. Sur la majeure partie du pays, le soleil continuera de briller généreusement, dans un ciel qui commencera toutefois à se voiler par endroits. À Paris, le ressenti reste suffocant, avec une maximale encore très élevée de 36 à 37 degrés à l'ombre. La chaleur reste également écrasante à Lyon et Grenoble, où le thermomètre affichera de 36 à 38 degrés au plus chaud de la journée. À Marseille, le ciel restera parfaitement bleu avec un mercure stable autour de 31 degrés. Très bel après-midi sur Phare FM.
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0: Et on entame une nouvelle heure avec vous sur Phare FM, avec un sacré programme qui nous attend dans le prochain quart d'heure. L'invité du jour, mais avant, c'est Terrien Eline, dit Julie Zenati. Et c'est vous qui le dites avec Barry. Elle va nous donner un conseil en 30 secondes de pourquoi faut écouter Phare FM dans sa vie. C'est juste après Telly Smith pour vous, pour commencer en beauté cette émission.
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3: 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Terrien et Lindy arrive juste après Julie Zenati avec son très bon single Demain rempli de profondeur.
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0: Terrian et Lindy à l'instant, ça fera FM la radio, très bon, bienvenue 13h12. The Liminars arrive juste après votre partie 1 de cet invité du jour en ce 26 juin.
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3: Piscine, lac, rivière ou mer, à l'approche des vacances d'été, les lieux de baignade attirent chaque année des millions de personnes. Mais si ces moments sont synonymes de détente et de plaisir, ils nécessitent aussi de la vigilance pour éviter les accidents et les noyades. Nous faisons le point sur les bons réflexes à adopter avec Gilles Fourage, délégué départemental de la SNSM dans les Côtes d'Armor. Bonjour Gilles, bienvenue sur Phare FM.
4: Oui, bonjour Valériane.
3: Avant même d'entrer dans l'eau, quelques précautions simples permettent déjà de réduire considérablement les risques, quel que soit le lieu de baignade. Quels sont, Gilles, les réflexes essentiels à adopter avant de se baigner?
4: Je pense que la première chose à faire, c'est se baigner à l'idéal sur des endroits, des plages ou des plans d'eau qui sont surveillés. Généralement, ce sont les plus sûrs. On constate pratiquement aucun décès par noyade sur ces plages surveillées et ces plans d'eau surveillés. Et bien entendu, à partir du moment où nous sommes sur les plages surveillées, respectez les couleurs des drapeaux qui vous signalent si la baignade est surveillée par les nageurs sauveteurs, et respecter les zones de baignade. Elles sont aussi extrêmement sûres par rapport à des plages qui sont peut-être un peu plus dangereuses en dehors de ces sites qui sont complètement surveillés.
3: Chaque environnement présente ses propres dangers, profondeur et température de l'eau, fatigue, surveillance ou encore méconnaissance des lieux. Quels sont, Gilles, les risques les plus fréquents que vous observez dans les piscines, les lacs et les zones de baignade, et comment peut-on les prévenir?
4: Alors, les premières causes de noyades sont les noyades liées à la différence de température entre le corps et l'eau de baignade, qui veut dire qu'il faut effectivement rentrer tranquillement dans l'eau pour éviter cette grosse différence de température qui va causer de l'hydrocution. C'est vrai qu'on a vu ces derniers temps des fortes chaleurs. Quand on a une perception qui est aux alentours de 40 degrés, 42 degrés ou 45 degrés et qu'on rentre dans une eau à 20 degrés, et une eau à 20 degrés, c'est déjà relativement chaud, ça fait une grosse différence que le corps a du mal parfois, pour les personnes un peu faibles ou les personnes à risque, a du mal à supporter, et ça crée une hydrocution, et effectivement, c'est une grande cause de noyade, aussi bien pour les personnes à risque que pour les enfants par exemple.
3: En mer, certains dangers naturels viennent s'ajouter aux risques communs à toutes les baignades. Courants, baïnes, méduses ou encore oursins peuvent surprendre les vacanciers. Que faire, Gilles, lorsqu'on se trouve confronté à ces risques?
4: Alors, en ce qui concerne les baïnes, oui, il faut surtout pas résister, puisque ça provoque effectivement une trop grande fatigue et une noyade qui s'ensuit. Donc, il faut se laisser porter par la baïne qui va nous ramener sans doute au même endroit que l'endroit de départ. En ce qui concerne les piqûres de vigne et de méduses, on peut parler d'eau chaude pour les piqûres de vigne, on peut parler de choses qui sont tout à fait originales, avec de la mousse à raser et un petit grattage, on peut dire qu'avec une carte de crédit ou quelque chose comme ça, sur le traitement des méduses. La première cible, si on peut dire, des noyades, ce sont les enfants, en règle générale. Il faut surveiller ces enfants. Les enfants sont attirés par la mer, sont attirés par les vagues. Donc la première chose à faire, c'est surveiller ces enfants. La deuxième chose, c'est respecter quelques règles simples. Rentrer dans l'eau progressivement, éviter, lorsque l'on a une surcharge de repas, de rentrer trop rapidement dans l'eau. C'est aussi prévenir que l'on va se baigner.
3: Adopter les bons réflexes permet déjà d'éviter de nombreux accidents. Lorsque le danger survient malgré tout, des femmes et des hommes sont prêts à intervenir à tout moment. Dans quelques instants, nous allons découvrir le quotidien des sauveteurs de la SNSM ainsi que leur engagement. On se retrouve en deuxième partie d'entretien. À tout à l'heure, Gilles.
4: Très bien, avec plaisir.
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0: The Liminars, oh hey, pour vous sur Phare FM, très bon vendredi, la partie 2 de cet invité du jour est à retrouver avant la demi.

0: On marque une très courte pause sur Phare FM. Dans moins de 3 minutes, Jérémy Frérot débarque avec Frérot. Et la partie 2 de l'invité du jour, c'est avant la nuit.
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0: Jérémy Frérot à l'instant, sans Phare FM, 13h, 23, avant de s'écouter Caleb & Kinsley pour Phare FM dans Positive Music. Place à la partie 2 de l'invité du jour en ce vendredi.
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1: Alors que des millions de Français s'apprêtent à profiter des plages et des activités nautiques cet été, la question de la sécurité reste plus que jamais essentielle. Après avoir découvert les bons réflexes à adopter avant de se mettre à l'eau, faisons plus ample connaissance avec celles et ceux qui interviennent lorsque le danger survient. Avec moi aujourd'hui, Gilles Fourage, délégué départemental de la SNSM dans les Côtes d'Armor. Bonjour à nouveau Gilles.
2: Rebonjour Valériane.
1: La SNSM, Société Nationale de Sauvetage en Mer, représente aujourd'hui près de 10 000 bénévoles, 800 bateaux de sauvetage et plus de 10 000 interventions de secours chaque année. Concrètement, Gilles, quelles sont les différentes missions assurées par les sauveteurs bénévoles de la SNSM ?
2: Alors, il y a deux principales missions. Il y a le sauvetage en mer, qui occupe un peu plus de 6 000 bénévoles au niveau de la SNSM, avec leurs moyens nautiques associés. Et puis, il y a environ 3 500 sauveteurs sur le littoral qui vont surveiller les plages ou les plans d'eau spécifiquement. Nous sommes présents à peu près sur un tiers des plages surveillées sur le littoral français et sur les DOM. C'est aux alentours de 230 postes de secours, ce qui est relativement important. Et c'est vrai qu'il y a eu sur 2025 environ 13 000 personnes qui ont été secourues sur les plages du littoral.
1: Les sauveteurs sont souvent connus pour leurs interventions spectaculaires en mer, mais leur engagement demande également une importante préparation et de nombreuses formations. Quelles qualités faut-il posséder, Gilles, pour devenir sauveteur à la SNSM et comment se déroule cet engagement bénévole ?
2: Il faut distinguer sauveteur en mer où là, il n'y a pas de compétences spécifiques à avoir. Toute personne est la bienvenue pour armer ou alimenter en bénévole nos stations de sauvetage et nos structures locales. Nous nous occupons d'une formation extrêmement forte qui va permettre aux bénévoles de s'investir dans une compétence spécifique qui lui convient et qu'il va choisir. Et puis la deuxième partie, ce sont les nageurs sauveteurs de plage qui sont là formés pendant plus d'une année avec 6 diplômes à la clé. Ce qui est intéressant au niveau de la SNSM aussi, c'est que nous avons le combo entre les surveillances de plage et les surveillances au large, qui nous permet d'avoir une offre complète de surveillance et d'assistance et de prévention aussi, bien entendu, sur le littoral et en mer.
1: Ce week-end, les 27 et 28 juin, les stations de sauvetage et centres de formation ouvriront leurs portes partout en France pour la 10e journée nationale des sauveteurs en mer. Que pourront découvrir les visiteurs durant ce week-end, Gilles ?
2: Alors, c'est une formidable occasion de rencontrer les sauveteurs. Bien entendu, il y a des animations qui vont être faites au niveau des stations de sauvetage et des structures locales. Nous avons prévu la visite de nos locaux pour visualiser tout le matériel que nous pouvons avoir. Il va y avoir sur certaines stations la visite des vedettes, si les stations en sont équipées, des démonstrations de matériel de sécurité et de secourisme aussi. On parlait tout à l'heure de noyade, oui, il y a des gestes à connaître. Et puis, il va y avoir au niveau de chaque station l'ouverture de boutiques éphémères qui mettent à disposition de la vente de goodies, de petits matériels qui nous permet de récolter un peu d'argent. C'est vrai que nous sommes tous bénévoles à la SNSM, mais par contre nous avons énormément de matériel, environ 800 moyens nautiques à acheter et à entretenir régulièrement. Et nous comptons bien entendu sur la générosité du public pour nous permettre de bien réaliser nos missions de sauvetage sur les plages et en mer.
1: Gilles Fourage, un grand merci d'avoir été avec nous aujourd'hui sur Phare FM.
2: Mais c'est un grand plaisir.
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0: 13h31. Bienvenue sur Phare FM, c'était la nouveauté musicale à l'instant. Allez, place à notre anecdote du jour.
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0: Et en ce 26 juin sur Phare FM, on va parler de cette journée internationale pour la préservation des forêts tropicales. Ça tombe bien, il fait canicule dehors.
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0: Dans l'anecdote du jour, les forêts tropicales sont parmi les écosystèmes les plus riches de la planète. Elles abritent une immense diversité d'animaux et de plantes dont beaucoup restent encore à découvrir. On estime que plus de la moitié des espèces terrestres connues vivent dans les forêts tropicales, alors que celles-ci ne couvrent qu'une petite partie de la surface de la Terre. Chaque promenade dans une forêt tropicale pourrait ainsi croiser, on pourrait croiser des milliers d'espèces différentes sur quelques kilomètres seulement. Et oui, vous allez me dire que parfois les plus grands trésors de la planète ne sont pas fait d'or ou de pierres précieuses, mais de vie et de biodiversité. André Rip arrive juste après Bailey Zimmerman sur Phare FM avec Offenbach sur Phare FM. Tout de suite, c'est pour vous sur Phare FM. Bienvenue.

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0: Drury, Paul Miop, 13h40. Allez, on va t'écouter, Beau Malheur, Emmanuel Moire, place à Parole du Jour, hein, cette méditation de Bob et des Bigas.
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2: La Bible dit dans Psaume chapitre 119, verset 5, « Puisse mes voies être bien réglées pour que j'observe tes prescriptions. » Bonjour. Le chemin spirituel est la manière dont tu ressens la présence de Dieu et vis ta croissance spirituelle. Tout le monde a au moins un chemin spirituel dans lequel il se sent à l'aise. Reconnaître et suivre son chemin spirituel apporte une grande liberté. Tu peux ainsi te concentrer sur ta relation avec Dieu. Au cours des prochains jours, nous allons passer en revue différents chemins spirituels pour que tu puisses trouver le tien. Commençons par le chemin intellectuel. Quand tu suis cette voie, tu te rapproches de Dieu à mesure que tu apprends à mieux le connaître. Tu aimes étudier la Bible. À l'église, tu attends avec impatience la fin de la louange que le sermon commence. Quand tu es confronté à une crise ou à un défi spirituel, tu as tendance à analyser la situation et à chercher à résoudre le problème. Tu t'identifies aux paroles de Jésus quand il dit « Tu aimeras le Seigneur ton Dieu de toute ton intelligence ». Cependant, le danger de cette voie est de tout miser sur l'intelligence et pas assez sur le cœur. Dallas Willard souligne qu'il est extrêmement difficile d'avoir raison sans blesser les autres. C'est pourquoi Paul écrit « La connaissance gonfle d'orgueil, mais l'amour construit. Si quelqu'un pense connaître quelque chose, il ne connaît pas encore comme il faut connaître. Mais si quelqu'un aime Dieu, celui-là est connu de lui. » Veille donc à ce que ta croissance dans la connaissance soit équilibrée par une croissance dans l'humilité et dans l'amour.
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0: Emmanuel Moore à l'instant sur Phare FM, Beau Malheur dans Positive Musique. Hendrix arrive avec Briller, c'est juste après ceci sur Phare FM. Allez, belle après-midi.
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0: C'était Untrix à l'instant, Safari FM, la radio autrement dans Positive Music. C'était Briller, 13h51. Avant d'écouter Jack et Carl avec la recette et Megan Woods, Safari FM, place Actualité économique.
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3: Les dernières projections démographiques de la France par l'INSEE montrent à quel point on va avoir un changement très profond de la société française et de l'économie française dans les prochaines années. Alors prenons quelques chiffres. D'une part, on devrait voir une croissance de la population en France qui devrait croître jusqu'en 2037. Mais ensuite, on va vers une décroissance. En 2070, il y aura 3,2 millions de Français en moins vivant en France. 66 millions d'habitants en France seulement. Donc une baisse de la population totale. Mais aussi une population total qui va vieillir. On va avoir un mouvement assez important. En 2070, les moins de 45 ans seront 9 millions en moins d'habitants, hein, tandis que le nombre de plus de 65 ans va progresser de 5,8 millions. Les plus de 80 ans vont doubler. Ils vont passer de 4 millions à 9 millions d'habitants et les centenaires vont voir leur nombre multiplié par 4. Alors c'est plutôt une bonne nouvelle. Ça montre qu'on va avoir une durée de vie qui va s'allonger dans les prochaines années. Mais la mauvaise nouvelle, naturellement, c'est d'abord le taux de natalité qui devrait rester relativement faible dans les prochaines années à 1,45 enfants par femme, un taux de natalité trop bas pour assurer le renouvellement des générations et donc limiter ce vieillissement de la population totale. Ça va mettre sous pression le financement de nos retraites, mais ça va aussi entraîner une profonde modification de notre économie. Il va falloir s'adapter à cette nouvelle demande d'une population plus âgée qui sera peut-être moins sensible finalement aux achats de biens durables. Est-ce que ça vaudra le coût d'acheter une voiture neuve, par exemple? On préférera consommer des aides à la personne ou alors consommer des services autour de la santé. Donc, un changement profond de la consommation des ménages français et puis un changement profond, plus globalement, de l'ensemble du tissu social et de l'économie française qui devra tenir compte de ce vieillissement de la population. Un vieillissement qui va donc s'accélérer dans les prochaines années, qui semble de plus en plus inévitable. En tout cas, clairement, on est aujourd'hui sur une incidence qui s'annonce profonde, ce qui laisse quand même pas mal d'opportunités de croissance quand même pour certains secteurs, mais qui va vraiment changer l'image de la France et changer profondément l'économie française dans les prochaines années.
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0: Vous êtes enfin FM, l'horloge tourne, il est 14h. 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

0: Alexander Pappas à l'instant sur Phare FM 14h06. Bienvenue à vous dans Positive Musique.
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0: 14h06 sur Phare FM pour la dernière de la semaine. Très content d'être parmi vous avec Tyler David qui arrive, Christophe Maé sur Phare FM, Ben Rivers, Unspoken et deux rendez-vous bien sûr, un panorama biblique avec Eric Denimal qui arrive à 14h13 et un peu plus tard c'est les langages de l'amour à 14h24 sur Phare FM en ce 26 juin, ce vendredi dernier de la semaine. Très bon week-end qui se profile, bienvenue.

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1: Depuis quelque temps, Pierre réside à Joppé, c'est l'actuel Jaffa. Il loge chez un certain Simon, un ouvrier du cuir. On se souvient peut-être que le premier nom de Pierre est aussi Simon. Donc, Simon loge chez Simon. Le narrateur Luc précise que cet hôte est tanneur. Cette information, qui semble anodine, met en évidence deux détails assez piquants. Le premier, c'est que Pierre prend déjà quelques libertés avec la loi mosaïque. En effet, la profession de tanneur est considérée comme impure, car on y traite des cadavres d'animaux. Le second détail, c'est la nécessité d'un point d'eau vaste pour le travail des peaux. Or, Joppé est au bord de la Méditerranée. De l'eau, il y en a là-bas, à perte de vue. Chaque jour, vers midi, Pierre, semble-t-il, monte sur la terrasse de la maison pour prier. Il est facile d'imaginer que la vue sur la mer aide sa méditation. Peut-être même que l'ancien pêcheur de Galilée éprouve une certaine nostalgie face à cette étendue d'eau. Un jour, alors qu'il est en prière sur le toit, son estomac se met à gargouiller. Luc le précise bien, Pierre a faim. Et pendant que ses hôtes préparent le repas, Pierre, lui, reste sur la terrasse et entre en extase. Il a une vision. Il voit descendre du ciel une sorte de grandes nappes contenant toutes sortes de créatures, des quadrupèdes, des reptiles, des oiseaux. Pierre ne comprend pas. Une voix se fait alors entendre. Pierre tue ces animaux et mange-les. Pierre est offusqué. Il n'est pas question pour lui de toucher cela. Ce sont des animaux interdits, classés comme impurs, tels que le porc, le crocodile ou le corbeau. Entre nous, Pierre est déjà chez un tanneur au métier impur, mais le voilà qui fait la fine bouche. La voix lui répond alors « Ne considère pas comme impur ce que Dieu a déclaré pur ». Cette parole est énigmatique, elle reste énigmatique. Si les lois listant les animaux impurs viennent de Moïse et donc de Dieu, comment Dieu peut-il dire le contraire aujourd'hui? Nous sommes manifestement face à un nouveau régime, si j'ose dire. Et cette scène étrange se répète trois fois avant que la nappe et les animaux ne disparaissent. Pierre se pose mille questions. Est-ce une hallucination due au soleil de midi ou une crise d'hypoglycémie? La réponse est pourtant évidente. Dieu est en train de lui parler et de le préparer à une expérience nouvelle et sans doute imminente. Ce qui est fascinant à relever ici, c'est la pédagogie de Dieu. Il utilise des événements, mais aussi des visions et des intuitions pour faire progresser ses messagers. L'important est de rester ouvert et manifestement, Pierre va avoir besoin d'être encore un peu bousculé pour l'être tout à fait. C'est pas toujours évident.
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1: Après 25 ans de conseils aux couples, je suis convaincu qu'il n'y a en principe que 5 langages de l'amour. 5 manières dont les gens parlent

0: et comprennent l'amour émotionnel. Voyons-les ensemble. Premièrement, des paroles d'encouragement. Utilisez des mots qui font plaisir à l'autre. Merci d'avoir sorti la poubelle. Au lieu de dire, il était temps que tu sortes la poubelle, les mouches allaient le faire à ta place. Deuxièmement, les cadeaux. Un cadeau veut dire, il a pensé à moi. Regardez ce qu'il m'a apporté. Troisièmement, des services rendus. Faire quelque chose pour votre épouse, quelque chose que vous savez qu'elle aimera. Préparer un repas, laver la vaisselle, passer l'aspirateur, sont tous des services rendus. Quatrièmement, le temps de qualité. Je veux dire par là, accordez à votre conjoint toute votre attention sans partage. Allez se promener ensemble ou être assis côte à côte sur le canapé, sans télé, et parler ensemble et s'écouter. Cinquièmement, le toucher physique. Lui tenir la main, la prendre dans vos bras, l'embrasser. Les rapports sexuels sont tous des expressions d'amour. La meilleure façon de garder l'amour en vie dans un couple, c'est d'apprendre à connaître le langage de l'autre et de le parler régulièrement.
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0: tout à l'heure, David. La nouveauté musicale qui sonne vraiment bien sur Phare FM dans Positive Music. Belle après-midi, bienvenue.
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0: 14h28 sur Phare FM, l'école Pierre Shawn Mendes arrive avec Forest Black, c'est tout ça, c'est après votre rendez-vous. Tout ce que je devrais savoir sur la prière sur Phare FM, un rendez-vous à retrouver en replay dès à présent sur pharefm.com/replay.
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3: Je peux prier. Jésus nous enseigne à prier pour que la volonté de Dieu soit faite. Au ciel, Dieu est entouré d'anges qui font exactement ce que Dieu veut. Au ciel, tout est exactement comme Dieu le désire. Jésus nous apprend à prier pour qu'il en soit de même sur la terre. Que ta volonté soit faite sur la terre comme au ciel, Matthieu chapitre 6, verset 10, dans la Bible. Il ne faut pas oublier que prier n'est pas demander à Dieu de faire ce que nous pensons qu'il devrait faire. Lorsque nous prions pour que la volonté de Dieu soit faite, nous disons à Dieu que nous sommes d'accord qu'il fasse tout ce que lui veut faire. Et nous pouvons lui dire cela car nous savons que les projets de Dieu pour nous et pour le monde entier sont toujours les meilleurs. Je peux prier. Père, que ta volonté soit faite dans ma vie comme elle est faite dans le ciel.
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0: 14h40, l'école Pierre à l'instant, sans phare FM dans Positive Music, c'était à rêver à nouveau.
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2: Bonjour, mon ami. Il y a quelque chose que je veux te dire avec tendresse. Tu n'es pas censé tout discerner seul. Je sais que c'est tentant, par fierté, par pudeur, par peur de déranger. Mon père te parle dans le secret, oui, mais il t'a aussi donné des frères et des sœurs pour t'accompagner dans les décisions qui pèsent. Regarde ce qui s'est passé à Antioche. Quand il a fallu prendre une des décisions les plus importantes de l'Église naissante, envoyer Paul et Barnabas en mission, personne n'a discerné seul. Mon disciple Luc a retenu cette scène. Pendant qu'ils servaient le Seigneur dans leur ministère et qu'ils jeûnaient, le Saint-Esprit dit « Mettez-moi à part Barnabas et Saul pour l'œuvre à laquelle je les ai appelés. » C'est en communauté, dans le jeûne et la prière, que mon esprit a parlé. Mon ami, si tu portes une décision lourde, ose en parler. Pas à n'importe qui, à des personnes mûres qui marchent avec mon père, qui savent écouter avant de conseiller. Le discernement en communauté n'est pas un signe de faiblesse, c'est un acte de sagesse. Je ne t'ai pas créé pour tout porter seul, je t'ai donné des frères et des sœurs, appuie-toi sur eux. C'est mon plan, ton ami.
3: Seigneur Jésus, libère-moi de l'orgueil de vouloir tout discerner seul. Place autour de moi des personnes sages et mûres. Donne-moi l'humilité de demander de l'aide quand j'en ai besoin. Tu m'as donné une communauté. Apprends-moi à m'y reposer. Amen.
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14h50, Sean Rodriguez à l'instant avec René sur Fire FM avant 15h, Lissie Sylvestre, Grégory Marshall, Mountains in the Sea, c'est juste après. Pourquoi pas un rendez-vous en partenariat avec TWR.

0: On parle souvent de Jésus, mais beaucoup moins de Marie, sa mère. Et pourtant, dans l'histoire, c'est elle qui a dit oui. 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Elle n'est pas au-dessus des autres, mais elle a accepté de jouer un rôle unique. Et à travers elle, Dieu a mis à l'honneur ce que bien des cultures ont souvent dévalorisé. La place des femmes. Peu importe nos traditions ou nos opinions. Et si on redécouvrait Marie pour ce qu'elle est? Un modèle de confiance, de foi et de courage.
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0: Bienvenue sur Phare FM, il est 15h, l'horloge tourne et on peut remercier aujourd'hui un nouveau partenaire financier, Pierre, qui nous vient du Tarn-et-Garonne. Il vient de faire son tout premier don sur pharefm.com/don. Et on commence en beauté cette dernière heure de cette émission Positive Music avec We Are Messengers, c'est juste après ceci.
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0: Royal, 15h12, on dirait le bonheur. Bienvenue.
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0: 15h12 sur Phare FM, bienvenue dans les 20 prochaines minutes. Enrico Noxo, Son of Legend, Benson Boone, Max, Jean-Louis, c'est juste après Hommes et Femmes, Mode d'Emploi. Et votre rendez-vous, La Ville est Vraie avec Thibaut Jaillère en ce vendredi 26 juin. Bienvenue.
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3: Annaëlle est une petite fille que j'ai rencontrée il y a quelques années et quand je l'ai rencontrée, elle m'a surpris. Elle demandait à ses parents de ne pas lui offrir de cadeau de Noël, pas de cadeau d'anniversaire parce qu'elle voulait mettre de l'argent de côté pour partir au Sénégal. J'étais touchée de voir cette jeune fille avoir ce cœur-là, de partir en mission pour aider d'autres enfants, d'autres personnes en Afrique. J'étais tellement touchée que Dieu m'a conduit à l'amener avec moi lors d'un voyage au Sénégal. Et de voir cette petite jeune fille de 12 ans témoigner de sa relation avec Jésus, témoigner de combien Jésus est vivant et il répond aux prières. De voir cette jeune fille imposer les mains aux malades et voir les malades être guéris. De voir qu'à 12 ans, on peut avoir une foi qui déplace des montagnes. Cette jeune fille a vécu un voyage absolument extraordinaire parce que cette jeune fille avait soif. Soif de vivre des aventures. Et toi, est-ce que tu as soif? Est-ce que tu crois encore que Dieu est vivant et qu'il est capable de faire des miracles? J'aimerais t'encourager à avoir cette foi simple comme un petit enfant. Cette foi finalement qui croit que l'impossible peut devenir possible. En tout cas, je t'encourage à imiter Annaëlle dans ta foi.
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1: Mode d'emploi en 10 leçons, c'est notre thématique aujourd'hui.
2: En général, il n'y a pas énormément de besoins.

0: besoin, on en a entre, selon les individus, entre 4 et 6. Et en fait, c'est assez raisonnable pour se sentir vraiment en vie. Mmh. C'est pas une longue liste de 15 ou 20 articles qu'il va falloir apprendre par cœur, non. Par contre, ce qu'on vous encourage vraiment, c'est donc, une fois que vous avez compris l'importance de ce concept, c'est de travailler à construire votre liste. Et vous vous posez cette question, Seigneur, montre-moi mes besoins essentiels. Et puis, quelles sont les actions concrètes qui vont m'aider à remplir le besoin? Et vous pouvez vous poser trois questions qui vous aident à trouver les actions. C'est quand, comment et combien de fois? Et par exemple, quand est-ce que je dois la prendre dans mes bras? Combien de fois? Est-ce que c'est une fois par an ou une fois par jour ou cinq fois par jour? Et puis, comment? Est-ce que c'est moi qui initie, elle qui relâche? Et en fait, en répondant à ces questions, vous allez vraiment arriver à avoir une précision. Et puis, quand vous avez ces listes prêtes, eh bien, vous vous organisez un moment sympa tous les deux. Et puis, chacun lit sa liste à l'autre. Et l'autre devient l'étudiant en langue étrangère. Et donc, l'autre a le droit de poser les questions. Mais là, je comprends pas bien. Est-ce que tu peux m'expliquer combien de fois et vous pouvez même poser ces trois questions vous-même si ça vous aide à bien comprendre. Puis symboliquement, quand vous avez terminé ce travail tous les deux, échangez ces listes et ça va être le premier jour de votre vie où vous ne vivez plus pour que vos besoins soient remplis, mais uniquement avec la seule intention de remplir les besoins de l'autre comme un acte d'amour sacrificiel, et c'est le plus bel acte d'amour qu'on puisse avoir. Indépendamment de ce que mon conjoint va être bon ou pas à remplir mes besoins, moi je m'engage à remplir les siens.
1: C'est un super geste en fait, on donne les clés de notre cœur à l'autre, on n'impose pas. Je dis pas bon maintenant tu vas faire tout ça. Pas du tout. C'est juste, écoute, je te donne les clés de mon cœur, tu peux vraiment me bénir à tous les niveaux parce que tu connais plus le secret de moi.
0: Et puis ayez des petits contrôles qualité, surtout au démarrage, peut-être après un mois, puis après trois mois. Venez voir le professeur, c'est-à-dire chaque étudiant vient voir son professeur. Alors, comment je me débrouille? Et puis le professeur va régler. Là, écoute, je t'avais dit 5 fois, 10 ce serait mieux. Ou bien là, je t'avais dit 20, allez, 15, on va dire. Et en fait, on règle les actions, puis après ce sera une fois tous les 6 mois, puis une fois par an. Ou alors à chaque saison de vie qui change, ou à chaque un moment important, on peut avoir besoin d'un petit réglage moteur en quelque sorte pour garder la liste active.
2: C'est vrai qu'on a besoin d'entendre. Tu vois, j'ai fait des progrès quand même.
0: Exactement. Mais oui, exactement. Ça, c'est un besoin. Compliment.
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0: Omega, Tenry, connect à l'instant sur Phare FM, tout juste 15h30. Place à notre anecdote du jour sur Phare FM, c'est 26 juin. Bienvenue.
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0: Et dans l'anecdote du jour, on va parler de cette journée internationale pour la préservation des forêts tropicales en ce 26 juin. Ça tombe bien, c'est la canicule dehors.
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0: Et en ce 26 juin, les forêts tropicales sont parmi les écosystèmes les plus riches de la planète. Elles abritent une immense diversité d'animaux et de plantes, dont beaucoup restent encore à découvrir. On estime que plus de la moitié des espèces terrestres connues vivent dans les forêts tropicales, alors que celles-ci ne couvrent qu'une petite partie infime de la Terre. Chaque promenade dans une forêt tropicale pourrait croiser ainsi des milliers d'espèces différentes sur quelques kilomètres seulement. Une belle pensée que parfois, les plus grands trésors de la planète ne sont pas faits d'or ou de pierres précieuses, mais de vie et de biodiversité. Allez, avant de s'écouter, Forkin and Country Amia en place à Dan Bremsa sur Phare FM dans 15h31.
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1: Affronter ses peurs. Doit-on vraiment les affronter? Depuis ma guérison de l'anorexie, je n'étais plus montée sur une balance. C'est ce qui me protégeait. Ne pas savoir combien je pesais était une sécurité. Cela m'aidait à me sentir bien dans mon corps, sans mettre de chiffres dessus. Ma guérison était réelle, mais en fin de compte, il restait une petite faille. Je sentais bien que quelque chose bloquait encore. Si je voulais être vraiment libre, vraiment délivrée, vraiment réconciliée avec moi-même, je ne devais pas fuir cette balance. Alors un jour, j'ai décidé d'affronter ma peur. Ou mes peurs. Être trop grosse, avoir grossi, peser plus qu'un certain chiffre, que mon image dans le miroir change juste parce que je connaissais mon poids. Bref, ce flot de pensées négatives qui m'avait plongée dans le désespoir quelques années auparavant. Tu sais quoi? Ça ne s'est pas trop mal passé, et de moins en moins mal par la suite. Affronter ses peurs, ça permet parfois de les dépasser, et ça fait du bien. Si tu découvres qu'il te reste une peur, un blocage, il n'y a parfois qu'un tout petit pas à faire. Comme quand j'ai avancé un pied pour le poser sur cette fichue balance. C'est un geste très simple à réaliser, mais ô combien significatif. Ce geste qui était une torture est devenu un symbole de ma guérison.
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2: Un rendez-vous à retrouver en replay sur pharefm.com/replay avant de s'écouter à NCS Collectif. Place à C'est vous qui le dites. Christine nous résume son histoire, auditrice de la radio, en 20 secondes top chrono.
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2: Et vous aussi, vous pouvez nous partager votre histoire pharefm.com/histoire. Avant de s'écouter, Claude avec C'est la vie, place à NCS Collective avec Mystery pour vous sur Phare FM. Bienvenue. 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

c'est la vie à l'instant sur Phare FM, 15h51. On continue sur Phare FM, on s'écoute les langages de l'amour. Place à Tommy Profit pour vous sur Phare FM. Bienvenue à vous.

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1: Si je devais donner la seule clé capable de vous ouvrir la porte à un mariage heureux, je dirais une attitude réciproque de service. Quand le mari et la femme se demandent l'un l'autre « Comment puis-je te servir ?» alors, à coup sûr, les besoins seront comblés. Maintenant, cela doit être réciproque. Un mariage heureux est impossible avec une épouse soumise et servile, avec un mari tyrannique et exigeant. L'épanouissement conjugal ne viendra pas plus d'une femme dominatrice et d'un mari passif. Le mari doit apprendre à servir sa femme comme le Christ a servi l'Église. La femme doit servir son mari comme le Seigneur. Le service réciproque apporte une joie mutuelle. Les joueurs de tennis passent des heures chaque semaine à améliorer leur service. Pourquoi ne pas faire de même pour votre mariage ?
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2: Et avant de laisser toute la place à Romain de vous confier entre ses mains pour Purement Positif jusqu'à 20h, place à Ed Sheeran sur Phare FM. De quoi bien terminer cette émission avec vous. Je vous souhaite un très bon week-end. Couvrez-vous, hydratez-vous, restez à l'ombre avec ce week-end très chaud qui s'annonce et on se retrouve lundi pour une nouvelle semaine, une nouvelle émission. D'ici là, allez, prenez soin de vous, belle soirée et à lundi, ciao!

0: 16h en ligne droite vers le week-end. Bienvenue sur Phare FM Lyon Dauphiné. Il fait encore chaud. Vous êtes à l'écoute de la première radio musicale chrétienne dans toute la région. Nous aurons bientôt la météo. À 16h, allez à l'essentiel sans oublier le sens. Voici votre flash info pour cet avant-week-end sur Phare FM Lyon Dauphiné. L'essentiel présenté par Elsa Rio.
1: Bonjour à tous. 130 millions d'euros débloqués face aux chaleurs dans les écoles. Objectif, aider les établissements scolaires, mais aussi les crèches et centres de loisirs à adapter leurs bâtiments aux fortes températures. Sur ces 130 millions, 80 millions proviennent d'EDF pour financer plus de 100 000 équipements, ventilateurs, brumisateurs ou encore climatiseurs mobiles. Et malgré ces fortes températures, les élèves de 3e ont passé ce matin l'épreuve de français du brevet. Plus de 850 000 candidats qui ont bénéficié d'aménagements avec des pauses et des distributions d'eau. La canicule entraîne aussi l'annulation du festival Solidays qui devait débuter ce soir sur demande de la préfecture de Paris. L'événement devait se tenir jusqu'à dimanche à l'hippodrome de Longchamp. Autre annulation, la marche des fiertés prévue demain à Paris. Les organisateurs annoncent que la marche sera probablement reportée en septembre. Notez que des gay prides sont prévus ce week-end dans plusieurs villes alors que le mois des fiertés se termine. C'est le cas par exemple à Nîmes, à Lyon, à Lorient ou encore à Amiens. Et dans l'Hérault, une pride rurale est aussi organisée ce samedi. C'est inédit. C'est à Gré-ce-Sac, un village d'un peu plus de 500 habitants, pour soutenir et visibiliser la communauté LGBT. Le foot et la Coupe du Monde pour finir avec l'équipe de France qui joue ce soir son dernier match de poule face à la Norvège. Après 2 victoires, les Bleus cherchent un nouveau succès qui leur permettrait de finir en tête de leur groupe. Un match sans Didier Deschamps sur le banc, absent après le décès de sa mère. C'est son adjoint Guy Stéphane.

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1: Après cette semaine de canicule, continuons en regardant les prévisions météo de ce week-end sur Phare FM Lyon Dauphiné. Il va encore faire chaud, très chaud, durant ce week-end dans le Rhône, en Isère et dans l'Ain. Dès demain matin, un beau temps malgré quelques nuages élevés et 27 degrés dès la première partie de journée pour Saint-Imier, pour Bourgoin ou encore Saint-André-de-Corcy. Demain après-midi, ça va souffler jusqu'à 45 km/h, mais en effet, sèche-cheveux, hein, puisque ça soufflera chaud. 39 degrés annoncés pour un ressenti allant jusqu'à 43. Sachez que dimanche, il fera encore très chaud, maximal sous-abri annoncé à 36 degrés dans nos départements.
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0: La Coupe du Monde de football, comme si on y était, côté bande son sur Phare FM avec Shakira et Dai Dai.
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0: Bel après-midi avec Phare FM, puisque je vous parlais de la Coupe du Monde de football. J'ai quand même le calendrier des matchs du groupe de l'équipe de France à cette Coupe du Monde. Prochain match de la France, c'est ce soir contre la Norvège. C'est à 21h heure française. J'ai vérifié parce que alors là, avec le décalage horaire côté États-Unis et puis côte ouest, côte est, des fois on peut avoir des surprises. On va avoir des matchs à des heures assez improbables. Bon, bah, la 21h heure française. Allez les Bleus. Et puis allez YouTube aussi, Song of the Future avant Tendry et Mavida sur Phare FM.

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2: Depuis quelque temps, Pierre réside à Joppé, c'est l'actuel Jaffa. Il loge chez un certain Simon, un ouvrier du cuir. On se souvient peut-être que le premier nom de Pierre est aussi Simon. Donc, Simon loge chez Simon. Le narrateur Luc précise que cet hôte est tanneur. Cette information, qui semble anodine, met en évidence deux détails assez piquants. Le premier, c'est que Pierre prend déjà quelques libertés avec la loi mosaïque. En effet, la profession de tanneur est considérée comme impure, car on y traite des cadavres d'animaux. Le second détail, c'est la nécessité d'un point d'eau vaste pour le travail des peaux. Or, Joppé est au bord de la Méditerranée, de l'eau, il y en a là-bas, à perte de vue. Chaque jour, vers midi, Pierre, semble-t-il, monte sur la terrasse de la maison pour prier. Il est facile d'imaginer que la vue sur la mer aide sa méditation. Peut-être même que l'ancien pêcheur de Galilée éprouve une certaine nostalgie face à cette étendue d'eau. Un jour, alors qu'il est en prière sur le toit, son estomac se met à gargouiller. Luc le précise bien, Pierre a faim. Et pendant que ses hôtes préparent le repas, Pierre, lui, reste sur la terrasse et entre en extase. Il a une vision. Il voit descendre du ciel une sorte de grande nappe contenant toutes sortes de créatures, des quadrupèdes, des reptiles, des oiseaux. Pierre ne comprend pas. Une voix se fait alors entendre. Pierre tue ces animaux et mange-les. Pierre est offusqué. Il n'est pas question pour lui de toucher cela. Ce sont des animaux interdits, classés comme impurs, tels que le porc, le crocodile ou le corbeau. Entre nous, Pierre est déjà chez un tanneur au métier impur, mais le voilà qui fait la fine bouche. La voix lui répond alors « Ne considère pas comme impur ce que Dieu a déclaré pur ». Cette parole est énigmatique, elle reste énigmatique. Si les lois listant les animaux impurs viennent de Moïse et donc de Dieu, comment Dieu peut-il dire le contraire aujourd'hui? Nous sommes manifestement face à un nouveau régime, si j'ose dire. Et cette scène étrange se répète trois fois avant que la nappe et les animaux ne disparaissent. Pierre se pose mille questions. Est-ce une hallucination due au soleil de midi ou une crise d'hypoglycémie? La réponse est pourtant évidente. Dieu est en train de lui parler et de le préparer à une expérience nouvelle et sans doute imminente. Ce qui est fascinant à relever ici, c'est la pédagogie de Dieu. Il utilise des événements, mais aussi des visions et des intuitions pour faire progresser ses messagers. L'important est de rester ouvert. Et manifestement, Pierre va avoir besoin d'être encore un peu bousculé pour l'être tout à fait. C'est pas toujours évident.
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His Name sur Phare FM par Fleva Music et Sydney Alexander. Un son qui passe bien, un son qui nous met vraiment en été, même si c'est vrai qu'on y est bien en été avec la météo de ces derniers jours. On va encore avoir bien chaud d'ailleurs ce week-end. La semaine prochaine, on aura encore un temps estival, mais ça sera un peu plus respirable normalement. Alors dans l'optique de cette belle perspective, voici déjà David Lempel avec Le Monde sur Phare FM.

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1: Parce que tous les parents aiment leurs enfants. Mais tous les enfants ne se sentent pas toujours aimés. Souvent, la différence réside dans la façon dont les parents parlent à leurs enfants. Les mots d'affection, les éloges et les paroles d'encouragement communiquent le message « je t'aime ». Ils arrosent comme une pluie douce l'âme de l'enfant. Ils nourrissent un sentiment intérieur, valorisant et sécurisant pour l'enfant. Inversement, des mots tranchants prononcés sous le coup de la colère peuvent nuire à l'estime de soi d'un enfant et semer le doute sur ses propres capacités. Les enfants ont l'idée que nous, parents, nous pensons fermement tout ce que nous énonçons. Le proverbe hébreu n'exagère aucunement la réalité quand il affirme « la mort et la vie sont au pouvoir de la langue ». Les mots peuvent être prononcés rapidement, mais ils ne sont pas oubliés aussi vite. Un enfant récolte les bienfaits de paroles valorisantes pour sa vie entière.
0: C'était Les Langages de l'amour de Gary Chapman, une production de l'Institut biblique Moody de Chicago, en partenariat avec Phare FM.
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0: Américaine d'origine portoricaine et jamaïcaine, ainsi qu'allemande et irlandaise. C'est un melting pot à elle toute seule. C'était Tori Kelly et son nouveau titre Control sur Phare FM.
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0: Il fait chaud, hein? Il fait vraiment chaud encore ce vendredi après-midi. Alors justement, cette période de canicule, peut-être vous êtes-vous posé la question, faut-il vraiment dormir complètement nu pour avoir moins chaud pendant les fortes chaleurs? Des spécialistes du sommeil sont assez sceptiques sur le sujet. En effet, porter un pyjama léger, hein, on s'entend, en coton, absorberait mieux la transpiration que la peau nue. Donc finalement, le pyjama n'est pas ringard, c'est une éponge de compétition. Je vous invite à tenter ça ce soir et à nous raconter dans la foulée si vous avez fait un bon dodo. Bonne nuit par avance. En attendant, on reste bien éveillé. C'est purement positif. C'est la fin d'après-midi avec Christophe Maé et la Lune sur Phare FM.

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1: La Bible dit dans Psaume chapitre 119, verset 5 « Puisse mes voies être bien réglées pour que j'observe tes prescriptions. » Bonjour. Le chemin spirituel est la manière dont tu ressens la présence de Dieu et vis ta croissance spirituelle. Tout le monde a au moins un chemin spirituel dans lequel il se sent à l'aise. Reconnaître et suivre son chemin spirituel apporte une grande liberté. Tu peux ainsi te concentrer sur ta relation avec Dieu. Au cours des prochains jours, nous allons passer en revue différents chemins spirituels pour que tu puisses trouver le tien. Commençons par le chemin intellectuel. Quand tu suis cette voie, tu te rapproches de Dieu à mesure que tu apprends à mieux le connaître. Tu aimes étudier la Bible. À l'église, tu attends avec impatience la fin de la louange que le sermon commence. Quand tu es confronté à une crise ou à un défi spirituel, tu as tendance à analyser la situation et à chercher à résoudre le problème. Tu t'identifies aux paroles de Jésus quand il dit « Tu aimeras le Seigneur ton Dieu de toute ton intelligence ». Cependant, le danger de cette voie est de tout miser sur l'intelligence et pas assez sur le cœur. Dallas Willard souligne qu'il est extrêmement difficile d'avoir raison sans blesser les autres. C'est pourquoi Paul écrit « La connaissance gonfle d'orgueil, mais l'amour construit. Si quelqu'un pense connaître quelque chose, il ne connaît pas encore comme il faut connaître. Mais si quelqu'un aime Dieu, celui-là est connu de lui. » Veille donc à ce que ta croissance dans la connaissance soit équilibrée par une croissance dans l'humilité et dans l'amour.
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0: C'était NCS Collective avec le titre Mystery sur Phare FM. Et dans Purement Positif, j'ai encore quelques beaux événements musicaux pour vous, comme Petra par exemple et Kiss the Calls à suivre sur Phare FM.
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Un morceau qui sonne comme du bon vieux hard rock des années 80, mais c'est en 2026 que Petra a fait son retour avec ce single Kiss the Calls, un titre que vous avez pu découvrir il y a quelques mois maintenant, en écoutant Phare FM, en écoutant la radio autrement. Continuons de voyager maintenant, tout au bout du monde, tant qu'à faire avec Tibbs sur Phare FM.

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1: Bonjour et bienvenue dans notre rendez-vous Focus Famille. C'est parfois dur de s'entendre avec les autres, à 6 ans comme à 60. Et dans certains cas, on a besoin d'un petit coup de main pour gérer la situation. Quand un enfant a un problème avec un de ses amis, on voudrait qu'il le règle par lui-même. Mais ce n'est pas toujours possible, il faut donc prendre les choses en main. Si vous êtes dans cette situation, voici quelques conseils. Prenez contact avec le professeur de votre enfant. Voyez s'il est au courant du problème et s'il est prêt à en discuter posément avec toutes les parties impliquées. Restez concentré sur le sujet présent. Ce n'est pas le moment de ressortir les vieilles histoires du passé, vous ne feriez qu'envenimer les choses. Et surtout, soyez juste et ouvert d'esprit. Il est possible que votre enfant soit fautif dans cette affaire, alors ne préjugez pas son innocence. Une fois le problème réglé, encouragez-le à laisser toute cette histoire derrière lui et à avancer.
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2: Sur Phare FM, nous ne vous cachons rien et on vous l'annonce déjà ce week-end, il va faire chaud, j'en fais tomber mon stylo. Mais alors chaud, dans quelle mesure? Vous le saurez avec notre point météo après 17h sur Phare FM. Voilà.

0: C'est l'un de mes coups de cœur du moment, ce single de Forest Frank. Il s'appelle OK. Vous le découvrez en écoutant la première radio musicale chrétienne dans toute la région, à savoir, oui, forcément, Phare FM Lyon Dauphiné. 17h, j'ai la météo. J'ai aussi Sean Rodriguez pour Oni sur Phare FM. Mais aussi l'actualité du jour, abordée avec sérénité et justesse sur Phare FM Lyon Dauphiné. Alors qu'un nouveau week-end arrive, c'est l'essentiel, et c'est avec Elsa Rio.
1: Bonsoir à tous. Le pic de la canicule est passé, mais il fait encore très chaud en France. 61 départements toujours en vigilance rouge. L'épicentre de la vague de chaleur se décale progressivement sur les régions du centre et de l'est. Et dimanche, le recul des fortes chaleurs sera plus net sur l'ouest de l'Hexagone. Cette transition vers des températures plus fraîches doit s'accompagner de forts orages. Et avec cette chaleur écrasante, le ministre de l'Intérieur, Laurent Nunez, recommande aux préfets d'interdire la vente et la consommation d'alcool dans l'espace public. La mesure a déjà été prise à Paris, alors que les capacités des services de santé sont saturées. Et prudence aussi sur les routes. On a déjà des départs nombreux à une semaine maintenant du début des vacances d'été. Ils ont futé voie rouge dans le sens des départs sur le nord-ouest de la France. C'est orange partout ailleurs et demain ce sera de nouveau orange avec des perturbations annoncées sur la Bretagne, le centre, la Normandie et jusqu'au Hauts-de-France. Objectif, première place pour l'équipe de France de foot à la Coupe du Monde ce soir. Les Bleus, déjà qualifiés, affrontent la Norvège dans leur dernier match de poule. Coup d'envoi 21h. Dans leur groupe, on suivra aussi le Sénégal face à l'Irak. Et puis c'est toujours un petit événement. Une tortue kawane est venue pondre sur une plage des Pyrénées-Orientales. C'était dans la nuit de mardi à mercredi au Barcarès. C'est la première fois cette année dans cette région. La zone a été sécurisée pour éviter de déranger cette tortue et pour protéger ses œufs. Ils devraient éclore d'ici 2 mois. Et c'est la fin de

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1: Après cette semaine de canicule, continuons en regardant les prévisions météo de ce week-end sur Phare FM Lyon Dauphiné. Il va encore faire chaud, très chaud, durant ce week-end dans le Rhône, en Isère et dans l'Ain. Dès demain matin, un beau temps malgré quelques nuages élevés et 27 degrés dès la première partie de journée pour Saint-Imier, pour Bourgoin ou encore Saint-André-de-Corcy. Demain après-midi, ça va souffler jusqu'à 45 km/h, mais en effet, sèche-cheveux, hein, puisque ça soufflera chaud. 39 degrés annoncés pour un ressenti allant jusqu'à 43. Sachez que dimanche, il fera encore très chaud, maximal sous-abri annoncé à 36 degrés dans nos départements.
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1: C'est le week-end et sur Phare FM, nous ne sommes pas en manque de bons plans pour vous. J'enquête en cette période de canicule. Par exemple, je suis allé rechercher si le fait de fermer ses volets lorsqu'il fait chaud, vous savez, l'un des premiers gestes recommandés en été, est vraiment efficace. Eh bien oui, mais alors ça repose sur une réalité physique souvent sous-estimée. La chaleur qui entre dans un logement provient majoritairement du rayonnement solaire à travers les vitres. Donc si ta maison chauffe, ce n'est pas parce que l'air est chaud, même s'il l'est, mais c'est parce que le soleil a pris tes fenêtres pour un micro-ondes. Donc pensez à baisser les volets, montez le son de la radio, vous allez être dans de bonnes conditions pour les prochaines minutes avec déjà Shane Rodriguez et Oni sur Phare FM.
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Nous voyageons sur Phare FM avec Amel Bent. C'était jusqu'au bout. D'ailleurs, je vous propose de continuer de voyager un petit peu avec George Ezra. Cette fois-ci, on va aller en Hongrie. On va écouter Budapest. Avant votre rendez-vous, Dieu s'intéresse à vous. Peut-être êtes-vous déjà au week-end. Dans ces cas-là, je vous le souhaite excellent. Un tout petit peu de patience pour les autres. Ça arrive vendredi, fin d'après-midi. Vous êtes sur Phare FM.

0: individu.
1: Dieu s'intéresse à vous. 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
2: J'ai jamais entendu parler de la parole de Dieu, de la Bible, mais au fond de moi, il y avait des questions. Au fond de moi, je voulais savoir, je voulais des réponses. Et c'est comme ça que j'ai commencé à chercher. Je décide de retourner voir mon frère qui, peu de temps avant, avait donné son cœur à Jésus-Christ. Mon frère, j'avais du mal avec lui. Il y a quelque chose qui avait changé en lui. Alors je suis allé le voir, je lui ai dit, tu vas toujours à ton église. Et arrivé dans cette église, il m'avait remis une Bible. Jamais de ma vie, je n'avais tenu une Bible dans ma main. Et j'avais ce livre et je voyais les gens et je me disais, voilà. Ils disent que ce livre, c'est la parole de Dieu. Donc si c'est la parole de celui qui sait tout, il y a tout dans cette parole. Donc, il y a certainement une page qui parle de René Delattre. Ça me paraissait logique. J'ai plié une page en deux, comme ça. Certains diront au hasard. Le pasteur s'est levé, il a demandé à tout l'auditoire de prendre Ézéchiel chapitre 22 verset 23, c'était la page que j'avais pliée. Et cette page disait « Je cherche un homme ». Waouh, j'étais bouleversé et j'ai dit « Je ne sais pas ce que sera demain, je ne sais pas ce que sera ma vie, mais désormais elle t'appartient complètement ».
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0: Lara Fabian avec Je veux danser sur Phare FM. Elle est impatiente, danser par ces températures, ce n'est pas très très raisonnable, à moins d'avoir un dancing climatisé. Alors là, vous pouvez vous lâcher. Sinon, on patientera un tout petit peu. 2 minutes, par exemple. Le temps d'écouter Andrew Rip avec Hold Me Up pour aller jusqu'à Homme-Femme Mode d'Emploi sur Phare FM.
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0: Anne, par exemple. Le temps d'écouter Andrew Rip avec Hold Me Up pour aller jusqu'à Homme-Femme Mode d'Emploi sur Phare FM.
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1: Aujourd'hui, nous traitons de la reconstruction.
2: Dieu a un plan parfait, il a tout prévu d'avance.
3: Oui.
2: Mais de temps en temps, l'accident arrive et cette ligne rouge est franchie.
3: Oui.
2: Comment se passe la reconstruction à partir de là ?
3: En fait, c'est une question importante parce que on est piégé et puis on se dit mais maintenant comment est-ce qu'on sort de cela? Et en fait, à chaque fois que Dieu nous montre que l'on a mis le pied à côté de sa volonté, c'est-à-dire qu'on a péché, eh bien à chaque fois aussi, il nous montre comment racheter cette erreur parce qu'il nous aime et il veut nous offrir une seconde chance et qu'on puisse sortir de là où on était tombé. Donc en fait, on propose nous simplement un outil, ce n'est qu'un outil, ce n'est qu'une suggestion, mais ça peut être quelque chose qui va aider ceux qui sont mariés et puis qui sont retrouvés piégés par cela.
4: La première étape, c'est vraiment de prendre conscience. En fait,

0: qu'il y a eu franchissement de la ligne rouge, qu'on a péché, de donc de reconnaître l'un avec l'autre et avec Dieu, demander pardon l'un à l'autre et à Dieu ensemble, et puis comme si de redémarrer le système en fait, de redémarrer à zéro.
1: Excuse-moi Rachel, c'est donc vous êtes, on est mariés, et finalement dans le passé on est passé trop vite.
0: Trop vite.
1: Oui. Ok. Et donc même en étant mariés aujourd'hui, on rétablit les choses parce que quelque part on sent qu'on a raté.
2: C'est exactement ça.
0: On va avoir une conviction de, du Saint-Esprit qui nous dit là. Vous avez manqué quelque chose. Ah oui, Seigneur, tu as raison, on a manqué quelque chose. On te demande pardon et on veut redémarrer à zéro. Comme Eric l'a dit, on a toujours avec Dieu la possibilité de redémarrer à zéro.
2: Et donc en fait, la seconde chance ici, un outil qui peut nous aider à la vivre vraiment, c'est avoir une semaine d'abstinence entre les deux.
0: C'est symbolique en fait.
2: Symboliquement, au niveau sexuel, une semaine d'abstinence. S'il y a une chambre dans la maison ou l'appartement où le monsieur peut aller, eh bien il va dormir à côté. Et puis par contre, c'est pas une semaine où on s'assied puis on attend que ça se passe. C'est une semaine où on va artificiellement recréer une période de fiançailles. C'est comme si quand nous étions fiancés. Qu'est-ce qu'on aurait dû faire qu'on n'a pas bien fait? Bien, on va discuter tous les deux. On va intellectuellement reconnecter. On va discuter de plein de choses. Et puis, on va voir des amis ensemble. C'est le niveau social. On va avoir du fun tous les deux. C'est le niveau récréationnel. Et puis, et ça c'est important, messieurs, on va parler de nos sentiments, de nos émotions. Et sachez que votre épouse a vraiment besoin de cela. Et nous aussi, en fait. Donc, on va parler volontairement. On va partager ce que Dieu fait dans nos vies, ce que je vis. Peut-être que pendant cette semaine, bien, Dieu va me parler. Et je vais aller le dire à mon conjoint. Voilà ce que j'ai reçu en lisant la Bible où Dieu m'a dit ça et ça, partageons-le. Et on va faire ça pendant une période de 6 jours, donc, jusqu'à la fin de ces 6 jours.
0: Ou symboliquement, on va se remettre devant Dieu, peut-être par exemple sous une douche pour représenter comme une cérémonie qui va emmener le passé au loin et faire rentrer le nouveau dans notre vie. On va reconsacrer notre sexualité, notre couple à Dieu.
2: Voilà, c'est ça.
0: Et puis ensuite, redémarrer les relations sexuelles. C'est symbolique, mais ça nous permet de
2: rebooter le système.
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0: ça se chante en même temps qu'elle. C'était Alissa Daïdi sur Phare FM. Son nouveau single s'appelle Hips.
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0: Si jamais vous voulez pousser l'expérience Hips d'Alissa Daïdi un peu plus loin, je vous signale que le clip est déjà disponible. Il est en ligne sur toutes les plateformes de vidéo. Profitez du week-end pour aller le découvrir. On la voit face caméra durant tout le temps de la chanson. Elle chante en mâchant plus ou moins négligemment un chewing-gum. Et pourtant, elle est très concernée par le propos de cette chanson. C'est une chanson où elle s'adresse à ceux qui lui en voudraient, qui lui feraient des reproches sur sa façon d'être chrétienne et de pratiquer sa foi. Et elle dit « Laissez-moi faire comme je veux ». Et après tout, moi je dis « Pourquoi pas ?» Pourquoi pas, c'est aussi notre rendez-vous maintenant. On avance et puis on écoutera bientôt Claudia KPO sur Phare FM.
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0: On connaît tous quelqu'un qui a déjà sorti une phrase du genre « Comment Sophie, elle m'a trop jugé ?» On dit ça quand quelqu'un nous critique un peu vite, sans vraiment chercher à comprendre. Parce qu'en vrai, personne n'aime être jugé. Mais dans la Bible, il est écrit que Jésus reviendra un jour pour juger. Pas comme Sophie, hein, pas dans la précipitation ou avec mauvaise foi. Lui, il jugera avec justice, en connaissant tout de nous. Oui, vraiment tout. Et cette idée, au lieu de faire peur, peut surtout nous faire réfléchir. Si Jésus revenait aujourd'hui pour nous juger, quel serait le verdict? Est-ce qu'il serait content de nous, de nos choix, de notre façon de vivre?
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1: Ça ne fait pas baisser la température, mais ça fait plaisir à écouter. Toby Mac sur Phare FM, le single s'appelle Lord It Feels Good. Je me faisais la réflexion hier, je vous en avais parlé, je crois. Ce single est sorti en 1996. Ça avait été un phénomène de l'été 96. Je t'emmène au vent par Louise Attaque. On retrouve la mélodie, mais cette fois-ci par Tigara et Léa Pacci sur Phare FM. Allez, viens.

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1: Bonjour, mon ami. Il y a quelque chose que je veux te dire avec tendresse. Tu n'es pas censé tout discerner seul. Je sais que c'est tentant, par fierté, par pudeur, par peur de déranger. Mon Père te parle dans le secret, oui, mais il t'a aussi donné des frères et des sœurs pour t'accompagner dans les décisions qui pèsent. Regarde ce qui s'est passé à Antioche. Quand il a fallu prendre une des décisions les plus importantes de l'Église naissante, envoyer Paul et Barnabas en mission, personne n'a discerné seul. Mon disciple Luc a retenu cette scène. Pendant qu'ils servaient le Seigneur dans leur ministère et qu'ils jeûnaient, le Saint-Esprit dit « Mettez-moi à part Barnabas et Saul pour l'œuvre à laquelle je les ai appelés. » C'est en communauté, dans le jeûne et la prière, que mon esprit a parlé. Mon ami, si tu portes une décision lourde, ose en parler. Pas à n'importe qui, à des personnes mûres qui marchent avec mon Père, qui savent écouter avant de conseiller. Le discernement en communauté n'est pas un signe de faiblesse, c'est un acte de sagesse. Je ne t'ai pas créé pour tout porter seul, je t'ai donné des frères et des sœurs, appuie-toi sur eux. C'est mon plan, ton ami.
2: Seigneur Jésus, libère-moi de l'orgueil de vouloir tout discerner seul. Place autour de moi des personnes sages et mûres. Donne-moi l'humilité de demander de l'aide quand j'en ai besoin. Tu m'as donné une communauté. Apprends-moi à m'y reposer. Amen.
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3: Je me faisais la réflexion, c'est comme ça, des fois le matin un café peut nous réveiller et puis en fin d'après-midi en écoutant Phare FM, une rencontre peut nous relever. Présentiel, un moment avec Jésus, c'est effectivement sur Phare FM. Tout comme

0: Graham Nigdy sur Phare FM, You and Only You. Et notre cri-cri d'amour, comment va-t-il? Christian Parizeau, l'actualité économique, c'est bientôt. Il n'a peut-être pas envie que je l'appelle cri-cri d'amour. D'accord, première et dernière fois, ça pourrait jouer sur sa crédibilité. Christian Parizeau et son regard acéré sur l'actualité économique. Voilà, là, comme ça, on y est. C'est dans quelques minutes sur Phare FM.
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8: Je suis Christine. J'ai découvert Parole du jour grâce à une amie chez qui j'étais allée en visite et nous avons pu échanger et ensuite parler de ce que nous avions lu. Au fur et à mesure des jours, j'ai eu envie d'aller plus loin et là j'ai ouvert ma Bible, notamment aller rechercher les versets qui étaient cités. Il y a des versets qui m'ont vraiment parlé et réconforté très fort. Je peux carrément dire que lire Parole du jour, oui, ça permet de vivre ma foi de façon épanouissante au quotidien. C'était un commencement. J'avais découpé en fait un texte qui parlait de l'amitié et c'était une période où justement j'avais eu des déceptions en fait en amitié. Je l'ai pris pour moi et quelques temps après j'ai rencontré une personne qui est devenue vraiment une amie très chère. Parole du jour pour moi c'est comme un tremplin qui nous permet de plonger dans la piscine d'amour de Jésus.
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0: Non, ce n'est pas un mirage, vous êtes bien sur Phare FM, votre oasis musicale. Voici Moziman avec Comment te dire adieu.

0: Phare FM, pendant que certains l'imaginent déjà directeur de la prochaine promo de la Star Academy, apparemment non, lui il est par chez nous, en tout cas Moziman avec Comment te dire adieu. Nous poursuivrons avec Sound of Legend sur Phare FM.
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3: Les dernières projections démographiques de la France par l'INSEE montrent à quel point on va avoir un changement très profond de la société française et de l'économie française dans les prochaines années. Alors prenons quelques chiffres. D'une part, on devrait voir une croissance de la population en France qui devrait croître jusqu'en 2037, mais ensuite on va vers une décroissance en 2070. Il y aura 3,2 millions de Français en moins vivant en France, 66 millions d'habitants en France seulement, donc une baisse de la population totale, mais aussi une population totale qui va vieillir. On va avoir un mouvement assez important. En 2070, les moins de 45 ans seront 9 millions en moins d'habitants, hein, tandis que le nombre de plus de 65 ans va progresser de 5,8 millions. Les plus de 80 ans vont doubler. Ils vont passer de 4 millions à 9 millions d'habitants. Et les centenaires vont voir leur nombre multiplié par 4. Alors c'est plutôt une bonne nouvelle. Ça montre qu'on va avoir une durée de vie qui va s'allonger dans les prochaines années. Mais la mauvaise nouvelle, naturellement, c'est d'abord le taux de natalité qui devrait rester relativement faible dans les prochaines années, à 1,45 enfants par femme, un taux de natalité trop bas pour assurer le renouvellement des générations et donc limiter ce vieillissement de la population totale. Ça va mettre sous pression le financement de nos retraites, mais ça va aussi entraîner une profonde modification de notre économie. Il va falloir s'adapter à cette nouvelle demande d'une population plus âgée qui sera peut-être moins sensible finalement aux achats de biens durables. Est-ce que ça vaudra le coup d'acheter une voiture neuve, par exemple, on préférera consommer des aides à la personne ou alors consommer des services autour de la santé. Donc un changement profond de la consommation des ménages français et puis un changement profond plus globalement de l'ensemble du tissu social et de l'économie française qui devra tenir compte de ce vieillissement de la population. Un vieillissement qui va donc s'accélérer dans les prochaines années, qui semble de plus en plus inévitable. En tout cas, clairement, on est aujourd'hui sur une incidence qui s'annonce profonde, ce qui laisse quand même pas mal d'opportunités de croissance quand même pour certains secteurs, mais qui va vraiment changer l'image de la France et changer profondément l'économie française dans les prochaines années.
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Ça sera l'un des tubes de cet été 2026. C'est déjà le cas d'ailleurs, car nous y sommes en été. Oui, vous l'avez remarqué, hein. Il est 18h sur Phare FM, Lyon Dauphiné. Son of Legend était là et nous continuerons avec Tarian et Lindy pour Walking with My God sur Phare FM. 18h pour aller à l'essentiel, sans oublier le sens. Voici votre flash info pour ce début de week-end sur Phare FM, Lyon Dauphiné. L'essentiel présenté par Elsa Rio.

0: ce soir à 22h, 11 départements sortiront de la vigilance rouge et seront rétrogradés en orange. Il restera encore demain 50 départements en rouge. Et parmi les conséquences de ces fortes chaleurs, de très nombreuses annulations d'événements. C'est le cas de la Marche des Fiertés prévue demain à Paris, mais aussi du Festival Solidaires qui devait se tenir pendant tout le week-end. Le pape à Paris, Léon XIV, célébrera une messe le 26 septembre sur la place de la Concorde et les Champs-Élysées. Une cérémonie géante qui devrait attirer 500 000 personnes selon le diocèse de Paris. La veille, une grande rencontre avec des jeunes est également prévue au Stade de France. Lors de ce voyage, le pape doit également se rendre à Lourdes où il célébrera une messe en plein air. La Coupe du Monde de foot et un choc pour finir. L'équipe de France affronte la Norvège ce soir pour son dernier match de poule. C'est l'adversaire le plus redouté du groupe et les Bleus sont déjà assurés de disputer les 16e de finale, mais ils veulent décrocher la première place. Le coup d'envoi à 21h à Boston. Enfin, c'est parti pour les 28e journées du patrimoine de pays. Des journées qui se font cette année sur le thème Tours et détours. Jusqu'à dimanche, de nombreuses visites et animations sont proposées pour valoriser le patrimoine local partout dans le pays, avec plus d'un millier d'événements organisés à l'échelle nationale, que ce soit pour redécouvrir des balades, des sentiers, des monuments. Vous pouvez en profiter pendant 3 jours. Voilà pour l'info. Très bonne fin de journée.
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2: Après cette semaine de canicule, continuons en regardant les prévisions météo de ce week-end sur Phare FM Lyon-Dauphiné. Il va encore faire chaud, très chaud, durant ce week-end dans le Rhône, en Isère et dans l'Ain. Dès demain matin, un beau temps malgré quelques nuages élevés et 27 degrés dès la première partie de journée pour Saint-Imier, pour Bourgoin ou encore Saint-André-de-Corcy. Demain après-midi, ça va souffler jusqu'à 45 km/h, mais en effet, sèche-cheveux, hein, puisque ça soufflera chaud. 39 degrés annoncés pour un ressenti allant jusqu'à 43. Sachez que dimanche, il fera encore très chaud, maximal sous-abri annoncé à 36 degrés dans nos départements.
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4: 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Et voici le deuxième commandement qui est aussi important que le premier. Tu dois aimer ton prochain comme toi-même.
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2: Allez, c'est parti. Cette fois-ci, c'est le week-end. Passez un bon début de soirée avec Phare FM. Un week-end où il va faire chaud. Même si, on le rappelle tout de même, les températures vont baisser la semaine prochaine. Les organismes météorologiques anticipent cependant la forte probabilité de nouvelles remontées d'air brûlant du Sahara à compter du 10 juillet. C'est-à-dire qu'à partir du 10 juillet, les merguez seront cuites avant même d'être posées sur le barbecue. Donc, on va savourer la semaine prochaine, les amis, parce qu'après, ça va peut-être être compliqué. Et en attendant, c'est bon. C'est de la climatisation pour les oreilles, c'est Terrian et Lindy sur Phare FM.
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Phare FM, il a beau faire extrêmement chaud, ça donne envie de danser. Quitte à suer un peu, ou plutôt un petit peu plus. C'était War Eagle et Focalisé sur Phare FM. Ce week-end auront lieu les journées nationales des sauveteurs en mer. C'est aussi bien samedi que dimanche. Avec l'invité du jour de Positive Morning, il a été question ce matin de la sécurité des baigneurs que nous sommes et de la prévention des noyades. Il y a déjà eu beaucoup trop de cas depuis l'arrivée des chaleurs de ces derniers jours, de ces dernières semaines même, on peut dire maintenant. Donc ça sera notre replay, l'invité du jour, après DJ Snake et Paradise.

0: Top départ d'un nouveau week-end avec Phare FM et bientôt Martin Garrix, Ed Sheeran, leur single Repeat It sur Phare FM.
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3: Piscine, lac, rivière ou mer, à l'approche des vacances d'été, les lieux de baignade attirent chaque année des millions de personnes. Mais si ces moments sont synonymes de détente et de plaisir, ils nécessitent aussi de la vigilance pour éviter les accidents et les noyades. Nous faisons le point sur les bons réflexes à adopter avec Gilles Fourage, délégué départemental de la SNSM dans les Côtes d'Armor. Bonjour Gilles, bienvenue sur Phare FM.
4: Oui, bonjour Valériane.
3: Avant même d'entrer dans l'eau, quelques précautions simples permettent déjà de réduire considérablement les risques, quel que soit le lieu de baignade. Quels sont, Gilles, les réflexes essentiels à adopter avant de se baigner?
4: Je pense que la première chose à faire, c'est se baigner à l'idéal sur des endroits, des plages ou des plans d'eau qui sont surveillés. Généralement, ce sont les plus sûrs. On constate pratiquement aucun décès par noyade sur ces plages surveillées et ces plans d'eau surveillés. Et bien entendu, à partir du moment où nous sommes sur les plages surveillées, respectez les couleurs des drapeaux qui vous signalent si la baignade est surveillée par les nageurs sauveteurs et respectez les zones de baignade. Elles sont aussi extrêmement sûres par rapport à des plages qui sont peut-être un peu plus dangereuses en dehors de ces sites qui sont complètement surveillés.
3: Chaque environnement présente ses propres dangers, profondeur et température de l'eau, fatigue, surveillance ou encore méconnaissance des lieux. Quels sont, Gilles, les risques les plus fréquents que vous observez dans les piscines, les lacs et les zones de baignade et comment peut-on les prévenir?
4: Alors, les premières causes de noyades sont les noyades liées à la différence de température entre le corps et l'eau de baignade, qui veut dire qu'il faut effectivement rentrer tranquillement dans l'eau pour éviter cette grosse différence de température qui va causer de l'hydrocution. C'est vrai qu'on a vu ces derniers temps des fortes chaleurs. Quand on a une perception qui est aux alentours de 40 degrés, 42 degrés ou 45 degrés et qu'on rentre dans une eau à 20 degrés, et une eau à 20 degrés, c'est déjà relativement chaud, ça fait une grosse différence que le corps a du mal parfois, pour les personnes un peu faibles ou les personnes à risque, a du mal à supporter. Et ça crée une hydrocution et effectivement, c'est une grande cause de noyade, aussi bien pour les personnes à risque que pour les enfants, par exemple.
3: En mer, certains dangers naturels viennent s'ajouter aux risques communs à toutes les baignades. Courants, baïnes, méduses ou encore oursins peuvent surprendre les vacanciers. Que faire, Gilles, lorsqu'on se trouve confronté à ces risques?
4: Alors, en ce qui concerne les baïnes, oui, il ne faut surtout pas résister, puisque ça provoque effectivement une trop grande fatigue et une noyade qui s'ensuit. Donc, il faut se laisser porter par la baïne qui va nous ramener sans doute au même endroit que l'endroit de départ. En ce qui concerne les piqûres de vigne et de méduses, on peut parler d'eau chaude pour les piqûres de vivre, on peut parler de choses qui sont tout à fait originales, avec de la mousse à raser et un petit grattage, on peut dire qu'avec une carte de crédit ou quelque chose comme ça, sur le traitement des méduses. La première cible, si on peut dire, des noyades, ce sont les enfants, en règle générale. Il faut surveiller ces enfants. Les enfants sont attirés par la mer, sont attirés par les vagues. Donc la première chose à faire, c'est surveiller ces enfants. La deuxième chose, c'est respecter quelques règles simples. Rentrer dans l'eau progressivement, éviter, lorsque l'on a une surcharge de repas, de rentrer trop rapidement dans l'eau. C'est aussi prévenir que l'on va se baigner.
3: Adopter les bons réflexes permet déjà d'éviter de nombreux accidents. Lorsque le danger survient malgré tout, des femmes et des hommes sont prêts à intervenir à tout moment. Dans quelques instants, nous allons découvrir le quotidien des sauveteurs de la SNSM ainsi que leur engagement. On se retrouve en deuxième partie d'entretien. À tout à l'heure, Gilles.
4: Très bien, avec plaisir.
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0: Fin d'une semaine de travail, oui les amis, il faut lâcher le bureau et surtout son climatiseur pour rentrer à la maison maintenant. Faites ça en musique, voici Martin Garrix et Ed Sheeran, Repeat It sur Phare FM.
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0: les langages de l'amour.
1: Je la traiterai mieux quand elle me traitera mieux. Je le traiterai mieux quand il me traitera mieux. Une telle attitude se prive du pouvoir de l'amour inconditionnel. L'amour inconditionnel, c'est faire le choix d'aimer votre conjoint, quelle que soit la manière dont il vous traite. Laissez-moi vous suggérer ceci. Allez voir votre conjoint et dites-lui. J'ai réfléchi à notre mariage et je me rends compte que mon amour pour toi était conditionnel. C'est-à-dire, donnant-donnant. Quand tu es gentil avec moi, j'ai tendance à être gentil avec toi. Quand tu m'aides, je t'aide. Je pense que l'amour mérite mieux que ça. Je veux sincèrement apprendre à t'aimer quoi qu'il en soit. Je veux prendre un nouvel engagement pour notre mariage. Je te demande de me donner chaque semaine une idée de ce que je peux faire pour rendre ta vie meilleure. Quelle que soit la chose que tu suggéreras, je vais faire de mon mieux pour te satisfaire. Après cela, écoutez sa réponse, prenez un stylo et du papier et inscrivez sa proposition. Exécutez-la du mieux que vous pouvez. À partir de maintenant, vous êtes en route vers l'amour inconditionnel.
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0: Ils sont mariés à la ville, comme sur scène, bien évidemment. Caleb and Kelsey avec But the World Says, en nouveauté sur Phare FM.
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0: Un couple joli comme tout et bien sympa d'ailleurs, qui nous fait vivre son quotidien sur les réseaux sociaux. Je vous invite à aller sur l'Instagram de Caleb and Kelsey. En ce moment, alors entre deux vidéos où ils partagent un peu leur musique, ils sont sur leur petit délire de café du matin. Et ils ont fait une série de sketchs autour du thème. Bref, je vous invite à aller regarder ça si vous voulez une petite pause légèreté dans le week-end. Sur Phare FM, tout ce que je devrais savoir sur la prière, c'est maintenant pour votre début de soirée. Et après ça, un son vraiment estival. DJ Antoine, ça l'appelle Ketiamo sur Phare FM.
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3: Je peux prier. Jésus nous enseigne à prier pour que la volonté de Dieu soit faite. Au ciel, Dieu est entouré d'anges qui font exactement ce que Dieu veut. Au ciel, tout est exactement comme Dieu le désire. Jésus nous apprend à prier pour qu'il en soit de même sur la terre. Que ta volonté soit faite sur la terre comme au ciel, Matthieu chapitre 6, verset 10 dans la Bible. Il ne faut pas oublier que prier n'est pas demander à Dieu de faire ce que nous pensons qu'il devrait faire. Lorsque nous prions pour que la volonté de Dieu soit faite, nous disons à Dieu que nous sommes d'accord qu'il fasse tout ce que lui veut faire. Et nous pouvons lui dire cela car nous savons que les projets de Dieu pour nous et pour le monde entier sont toujours les meilleurs. Je peux prier. Père, que ta volonté soit faite dans ma vie comme elle est faite dans le ciel.
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1: La Bible dit dans Psaume chapitre 119, verset 5 « Puisse mes voies être bien réglées pour que j'observe tes prescriptions. » Bonjour. Le chemin spirituel est la manière dont tu ressens la présence de Dieu et vis ta croissance spirituelle. Tout le monde a au moins un chemin spirituel dans lequel il se sent à l'aise. Reconnaître et suivre son chemin spirituel apporte une grande liberté. Tu peux ainsi te concentrer sur ta relation avec Dieu. Au cours des prochains jours, nous allons passer en revue différents chemins spirituels pour que tu puisses trouver le tien. Commençons par le chemin intellectuel. Quand tu suis cette voie, tu te rapproches de Dieu à mesure que tu apprends à mieux le connaître. Tu aimes étudier la Bible. À l'église, tu attends avec impatience la fin de la louange que le sermon commence. Quand tu es confronté à une crise ou à un défi spirituel, tu as tendance à analyser la situation et à chercher à résoudre le problème. Tu t'identifies aux paroles de Jésus quand il dit « Tu aimeras le Seigneur ton Dieu de toute ton intelligence ». Cependant, le danger de cette voie est de tout miser sur l'intelligence et pas assez sur le cœur. Dallas Willard souligne qu'il est extrêmement difficile d'avoir raison sans blesser les autres. C'est pourquoi Paul écrit « La connaissance gonfle d'orgueil, mais l'amour construit. Si quelqu'un pense connaître quelque chose, il ne connaît pas encore comme il faut connaître. Mais si quelqu'un aime Dieu, celui-là est connu de lui. » Veille donc à ce que ta croissance dans la connaissance soit équilibrée par une croissance dans l'humilité et dans l'amour.
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2: Trouver un chemin équilibré, c'est important. Tisser des liens équilibrés, c'est essentiel aussi. Et ça sera demain avec Parole du jour sur Phare FM dans votre week-end.

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1: Vous avez choisi Phare FM pour partir en week-end. Excellent choix, c'est purement positif. Quand je dis départ en week-end, peut-être que physiquement vous êtes dans votre voiture en train de partir quelque part pour profiter de votre samedi dimanche. On vous souhaite un excellent week-end. On vous rappelle qu'à tout instant, d'ailleurs, que ce soit ce week-end, cet été ou à n'importe quel moment de l'année, vous retrouvez l'intégralité des fréquences Phare FM en allant très simplement sur pharefm.com. Comme ça, vous serez assuré dans 2 minutes de pouvoir écouter ces phases avec On a mangé le soleil sur Phare FM.
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ses phases sur Phare FM, un titre de saison, c'était On a mangé le soleil. On pourrait dire tellement de choses sur ce titre qu'on va plutôt aller de l'avant, en toute légèreté, avec ce son estival lui aussi. Forest Frank, voici OK sur Phare FM.

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1: Salut toi. Certaines personnes sont curieuses. Elles veulent comprendre comment tout marche. Et c'est une bonne chose. Mais personne ne me comprendra totalement. Tu deviendras fou à essayer de prouver à quelqu'un que j'existe vraiment. Tu n'as pas besoin de tout savoir sur moi pour pouvoir me faire confiance. C'est comme un interrupteur. Je parie que tu ne comprends pas tout à fait comment un interrupteur met en mouvement des électrons qui parcourent un fil et allument une ampoule. Il y a des électriciens et des physiciens qui s'étonnent encore de la façon dont ça marche. Mais ça ne t'empêche pas d'allumer la lumière. Fais-moi confiance. 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Approche-toi de moi comme un enfant. Je peux te donner ce dont tu as besoin. 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Je t'aime, Dieu.
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0: Amir et son style si reconnaissable. C'était avec toi. Il est 19h. Passez une belle soirée. Un excellent début de week-end. C'est parti pour une nouvelle heure de purement positif. Hyper Fenton est dans les starting blocks pour Save Me. I Know I Need Saving sur Phare FM.
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0: Après cette semaine de canicule, continuons en regardant les prévisions météo de ce week-end sur Phare FM Lyon-Dauphiné. Il va encore faire chaud, très chaud, durant ce week-end dans le Rhône, en Isère et dans l'Ain. Dès demain matin, un beau temps malgré quelques nuages élevés et 27 degrés dès la première partie de journée pour Saint-Imier, pour Bourgoin ou encore Saint-André-de-Corcy. Demain après-midi, ça va souffler jusqu'à 45 km/h, mais en effet, sèche-cheveux, hein, puisque ça soufflera chaud. 39 degrés annoncés pour un ressenti allant jusqu'à 43. Sachez que dimanche, il fera encore très chaud, maximal sous-abri annoncé à 36 degrés dans nos départements.
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0: 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Ce n'est pas parce que c'est la canicule qu'on doit se priver des beaux sons qui vont avec l'été. Hyper Fenton, Save Me, I Know I Need Saving sur Phare FM.
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0: Répondons à une question existentielle justement en cette période de canicule. Faut-il vraiment dormir complètement nu pour avoir moins chaud pendant les fortes chaleurs? Eh bien, des spécialistes du sommeil se sont penchés sur le sujet et la réponse c'est non, ce n'est pas idéal. Il vaut mieux porter un pyjama léger, on est d'accord, un petit pyjama en coton, ça absorbe mieux la transpiration que la peau nue. Donc finalement, le pyjama n'est pas ringard, c'est même au contraire une éponge de compétition. Je vous invite à tester cette nuit, on en parlera éventuellement dès lundi dans Purement Positif. Avant ça, Gillo et Jennifer Lopez, Save Me Tonight, c'est sur Phare FM.

0: Alright, Jen. Yeah, we can speak English sur 5M. En note, pour vous annoncer Pêcheur de Lune, on va revenir dans la langue de Molière. Ça sera Bonne Minuit, notre prochain tube dans Purement Positif.
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3: Alors que des millions de Français s'apprêtent à profiter des plages et des activités nautiques cet été, la question de la sécurité reste plus que jamais essentielle. Après avoir découvert les bons réflexes à adopter avant de se mettre à l'eau, faisons plus ample connaissance avec celles et ceux qui interviennent lorsque le danger survient. Avec moi aujourd'hui, Gilles Fourage, délégué départemental de la SNSM dans les Côtes d'Armor. Bonjour à nouveau Gilles.
4: Rebonjour Valériane.
3: La SNSM, Société Nationale de Sauvetage en Mer, représente aujourd'hui près de 10 000 bénévoles, 800 bateaux de sauvetage et plus de 10 000 interventions de secours chaque année. Concrètement, Gilles, quelles sont les différentes missions assurées par les sauveteurs bénévoles de la SNSM ?
4: Alors, il y a deux principales missions. Il y a le sauvetage en mer, qui occupe un peu plus de 6 000 bénévoles au niveau de la SNSM, avec leurs moyens nautiques associés. Et puis, il y a environ 3500 sauveteurs sur le littoral qui vont surveiller les plages ou les plans d'eau spécifiquement. Nous sommes présents à peu près sur un tiers des plages surveillées sur le littoral français et sur les DOM. C'est aux alentours de 230 postes de secours, ce qui est relativement important. Et c'est vrai qu'il y a eu sur 2025 environ 13 000 personnes qui ont été secourues sur les plages du littoral.
3: Les sauveteurs sont souvent connus pour leurs interventions spectaculaires en mer, mais leur engagement demande également une importante préparation et de nombreuses formations. Quelles qualités faut-il posséder, Gilles, pour devenir sauveteur à la SNSM et comment se déroule cet engagement bénévole ?
4: Il faut distinguer sauveteur en mer où là, il n'y a pas de compétences spécifiques à avoir. Toute personne est la bienvenue pour armer ou alimenter en bénévole nos stations de sauvetage et nos structures locales. Nous nous occupons d'une formation extrêmement forte qui va permettre aux bénévoles de s'investir dans une compétence spécifique qui lui convient et qu'il va choisir. Et puis la deuxième partie, ce sont les nageurs sauveteurs de plage qui sont là formés pendant plus d'une année avec 6 diplômes à la clé. Ce qui est intéressant au niveau de la SNSM aussi, c'est que nous avons le combo entre les surveillances de plage et les surveillances au large, qui nous permet d'avoir une offre complète de surveillance et d'assistance et de prévention aussi, bien entendu, sur le littoral et en mer.
3: Ce week-end, les 27 et 28 juin, les stations de sauvetage et centres de formation ouvriront leurs portes partout en France pour la 10e journée nationale des sauveteurs en mer. Que pourront découvrir les visiteurs durant ce week-end, Gilles ?
4: Alors, c'est une formidable occasion de rencontrer les sauveteurs. Bien entendu, il y a des animations qui vont être faites au niveau des stations de sauvetage et des structures locales. Nous avons prévu la visite de nos locaux pour visualiser tout le matériel que nous pouvons avoir. Il va y avoir sur certaines stations la visite des vedettes, si les stations en sont équipées. Des démonstrations de matériel de sécurité et de secourisme aussi. On parlait tout à l'heure de noyade. Oui, il y a des gestes à connaître. Et puis, il va y avoir au niveau de chaque station l'ouverture de boutiques éphémères qui mettent à disposition de la vente de goodies, de petits matériels qui nous permet de récolter un peu d'argent. C'est vrai que nous sommes tous bénévoles à la SNSM, mais par contre, nous avons énormément de matériel, environ 800 moyens nautiques à acheter et à entretenir régulièrement. Et nous comptons bien entendu sur la générosité du public pour nous permettre de bien réaliser nos missions de sauvetage sur les plages et en mer.
3: Gilles Fourage, un grand merci d'avoir été avec nous aujourd'hui sur Phare FM.
4: Mais c'est un grand plaisir.
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0: Et après avoir tiré notre chapeau au sauveteur en mer, envisageons sereinement et en toute sécurité, s'il vous plaît, un bain de minuit maintenant avec Pêcheur de Lune sur Phare FM.

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2: Salut Pascal, j'espère que tu vas bien. Écoute, j'aurais bien aimé que tu puisses parler de la mission 2400 sourires dans la pensée de Pascal. Ça, c'est le message vocal que j'ai reçu de Romain Lagache sur mon WhatsApp il y a quelques jours. Romain et sa famille ont déménagé à Madagascar à peu près en même temps que j'ai déménagé en Arménie. Depuis plusieurs années avec son épouse Séverine, il se sentait comme bloqué en France. Rien ne semblait s'ouvrir. Malgré le jeûne et la prière, tout paraissait fermé. Et puis un jour, de passage à Madagascar, ils se sont trouvés face aux enfants de la rue. Le témoignage de ces petits, élevés entre un carton et une flaque de boue, les a saisis tous les deux. Et malgré leur grande différence de tempérament, la même conviction est venue les habiter. Votre appel, c'est eux. Il a fallu s'organiser, quitter leur emploi, et quelques temps après, ils s'expatriaient vers Madagascar avec leurs trois enfants en bas âge. Objectif, prendre soin des enfants des rues et créer un village où ils pourraient être aimés, accueillis, logés, éduqués, nourris, soignés. La mission 2400 sourires était née. Chaque jour, ils ont vu les miracles de Dieu pour pourvoir aux besoins de leur mission comme de leur famille. Mais avant de pouvoir assister à cela, il a fallu accepter de sauter dans le vide et d'obéir à l'appel reçu. Il y a une part d'inconnu dans l'appel missionnaire, et c'est cette part-là qui permet de mieux discerner l'action, la présence et le soutien de Dieu, de constater que le monde invisible se met en route autour de toi et te porte dans les bons et dans les mauvais moments. Aujourd'hui, 2400 sourires a besoin de renforts pour continuer à accomplir et étendre sa mission. Car s'il y avait 2400 enfants dans les rues de Tana au moment de nommer l'association, ils sont aujourd'hui beaucoup plus nombreux. Et l'arrivée de nouveaux missionnaires engagés sur le terrain se fait attendre. Aussi, peut-être qu'aujourd'hui, Dieu voudrait t'interpeller comme il a interpellé Romain et Séverine. Peut-être qu'il t'a mis à cœur des gens, un peuple, une nation pour qui tu portes un fardeau. Peut-être que ton tour est venu de te lever et d'oser te lancer par la foi dans un service missionnaire. Aussi, si dans la prière tu sens que le Seigneur t'appelle à un service missionnaire, il existe certainement des missions autour de toi qui n'attendent que ta candidature. Et si ton appel semble s'orienter vers Madagascar ou vers les enfants des rues, alors écris-moi un email sur pascal@lapensedepascal.com. Je répète pascal@lapensedepascal.com. Je te mettrai en relation avec Romain Lagache afin qu'ensemble vous discerniez si le Saint-Esprit vous appelle à collaborer. Qu'il s'agisse de cette destination ou de n'importe quelle autre, je t'en prie, si le Seigneur t'appelle, ne lui résiste pas, car la moisson est grande et il y a peu d'ouvriers.
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0: Une nouveauté de plus, on est comme ça, nous, Tyler David, avec Such a Time as This sur Phare FM.
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0: En cette période de canicule, j'aime bien mener mon enquête sur les idées reçues. Par exemple, fermer ses volets lorsqu'il fait chaud. C'est souvent l'un des premiers gestes recommandés en été, mais est-ce que c'est vraiment efficace? Eh bien, la réponse est oui, car la chaleur qui entre dans un logement provient majoritairement du rayonnement solaire à travers les vitres. Autrement dit, si votre maison chauffe, ce n'est pas vraiment parce que l'air est chaud, même s'il l'est, c'est surtout parce que le soleil a pris vos fenêtres pour un micro-ondes. Voilà, donc on va baisser un petit peu les volets et profiter de la suite de Purement Positif pour écouter Sofia Mountassir. Je viens du Sud sur Phare FM.
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0: Vous connaissez ce sketch de Danny Boone, « Je vais bien, tout va bien ». Parfois, on se persuade que tout va bien. On fait bonne figure, on garde la face. Mais si on gratte un peu, il y a souvent des failles. Des choses qu'on préfère ne pas trop regarder. Une distance avec Dieu qu'on n'ose pas toujours nommer. Dans la Bible, on voit que Jésus allait vers ceux que tout le monde évitait. Des gens critiqués, rejetés. Il allait vers eux, pas pour les juger, mais parce qu'il savait qu'ils avaient besoin de lui. Et c'est là que tout commence. Reconnaître qu'on est loin de Dieu, qu'on a besoin de son pardon. Et si c'est votre cas, la bonne nouvelle, c'est qu'il ne vous repousse pas. Il vous tend la main.
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0: joli déploiement d'énergie. On devine qu'il y a eu du calorique brûlé sur l'enregistrement. C'était Sean Rodriguez sur Phare FM avec le titre Oni. Je ne sais pas vous, mais par exemple le matin, un café peut vous réveiller. Et en fin de journée, en début de soirée, c'est peut-être une rencontre qui cette fois-ci peut carrément vous relever. On vous l'offre maintenant cette rencontre. Voici Présentiel, un moment avec Jésus, avant Lewis Capaldi sur Phare FM.
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2: Bonjour, mon ami. Il y a quelque chose que je veux te dire avec tendresse. Tu n'es pas censé tout discerner seul. Je sais que c'est tentant, par fierté, par pudeur, par peur de déranger. Mon père te parle dans le secret, oui, mais il t'a aussi donné des frères et des sœurs pour t'accompagner dans les décisions qui pèsent. Regarde ce qui s'est passé à Antioche. Quand il a fallu prendre une des décisions les plus importantes de l'Église naissante, envoyer Paul et Barnabas en mission, personne n'a discerné seul. Mon disciple Luc a retenu cette scène. Pendant qu'il servait le Seigneur dans leur ministère et qu'il jeûnait, le Saint-Esprit dit « Mettez-moi à part Barnabas et Saul pour l'œuvre à laquelle je les ai appelés. » C'est en communauté, dans le jeûne et la prière, que mon esprit a parlé. Mon ami, si tu portes une décision lourde, ose en parler. Pas à n'importe qui, à des personnes mûres qui marchent avec mon père, qui savent écouter avant de conseiller. Le discernement en communauté n'est pas un signe de faiblesse, c'est un acte de sagesse. Je ne t'ai pas créé pour tout porter seul, je t'ai donné des frères et des sœurs, appuie-toi sur eux. C'est mon plan, ton ami.
3: Seigneur Jésus, libère-moi de l'orgueil de vouloir tout discerner seul. Place autour de moi des personnes sages et mûres. Donne-moi l'humilité de demander de l'aide quand j'en ai besoin. Tu m'as donné une communauté. Apprends-moi à m'y reposer. Amen.
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0: Je doc sur Phare FM avec autant que de larmes. Ne pleurez pas, non seulement parce qu'on n'aime pas vous voir triste, mais parce qu'en plus, ça pourrait vous déshydrater un peu. Dans quelques minutes, il est bien hydraté, il est prêt. C'est Christian Parizeau qui va arriver comme chaque vendredi pour l'actualité économique. Et ce soir à 21h dans la Coupe du Monde de football, peut-être que Mbappé va marquer des buts. Nous allons marquer les esprits. Et ça sera déjà bien avec Big Flo et Oli sur Phare FM.
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0: Vous êtes sur Phare FM dans ce nouveau week-end qui commence. La chaleur est présente, mais aussi Big Flo et Oli. Il faut pas toujours se plaindre. Voici Dommage sur Phare FM.
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2: Les dernières projections démographiques de la France par l'INSEE montrent à quel point on va avoir un changement très profond de la société française et de l'économie française dans les prochaines années. Alors prenons quelques chiffres. D'une part, on devrait voir une croissance de la population en France qui devrait croître jusqu'en 2037. Mais ensuite, on va vers une décroissance. En 2070, il y aura 3,2 millions de Français en moins vivant en France. 66 millions d'habitants en France seulement. Donc une baisse de la population totale. Mais aussi une population totale qui va vieillir. On va avoir un mouvement assez important. En 2070, les moins de 45 ans seront 9 millions en moins d'habitants, hein, tandis que le nombre de plus de 65 ans va progresser de 5,8 millions. Les plus de 80 ans vont doubler. Ils vont passer de 4 millions à 9 millions d'habitants et les centenaires vont voir leur nombre multiplié par 4. Alors c'est plutôt une bonne nouvelle. Ça montre qu'on va avoir une durée de vie qui va s'allonger dans les prochaines années. Mais la mauvaise nouvelle, naturellement, c'est d'abord le taux de natalité qui devrait rester relativement faible dans les prochaines années, à 1,45 enfants par femme, un taux de natalité trop bas pour assurer le renouvellement des générations et donc limiter ce vieillissement de la population totale. Ça va mettre sous pression le financement de nos retraites, mais ça va aussi entraîner une profonde modification de notre économie. Il va falloir s'adapter à cette nouvelle demande d'une population plus âgée qui sera peut-être moins sensible finalement aux achats de biens durables. Est-ce que ça vaudra le coup d'acheter une voiture neuve, par exemple? On préférera consommer des aides à la personne ou alors consommer des services autour de la santé. Donc, un changement profond de la consommation des ménages français et puis un changement profond, plus globalement, de l'ensemble du tissu social et de l'économie française qui devra tenir compte de ce vieillissement de la population. Un vieillissement qui va donc s'accélérer dans les prochaines années, qui semble de plus en plus inévitable. En tout cas, clairement, on est aujourd'hui sur une incidence qui s'annonce profonde, ce qui laisse quand même pas mal d'opportunités de croissance quand même pour certains secteurs, mais qui va vraiment changer l'image de la France et changer profondément l'économie française dans les prochaines années.
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3: 20h approche, vous êtes sur Phare FM et j'ai encore le temps de vous caler un tube. Là, voici Jérémy Frérot avec Frérot, avant espoir du soir. Bonsoir et Sohan pour la suite de ce début de week-end sur Phare FM.
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0: 26 juin, bienvenue, vous êtes sur Phare FM, il est 20h. C'est moi qui vous accompagne pour terminer cette semaine ensemble dans l'espoir du soir, bonsoir, dans le 20h minuit, bienvenue. Et c'est l'anniversaire de Clotilde qui nous écoute depuis Beaugency dans le Loiret. Aujourd'hui, on vous souhaite un très joyeux anniversaire, Clotilde.
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2: 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Faites sans cesse des progrès dans l'œuvre de Dieu, sachant que votre travail en lui n'est pas vain.
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0: C'était Shakira et Burna Boy avec Die Die sur Phare FM, la radio autrement.
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0: Il est 20h, passé de 5 petites minutes. On commence donc ce vendredi 26 juin ensemble en musique aux côtés de Coldplay. Et le titre Trouble, on retrouve également Phil Wickham avec Sosoko dans quelques instants. Et juste après ça, à 20h13, très exactement, La Vie la Vraie, présentée par Thibaut Gère, prendra l'antenne. Bonne écoute sur Phare FM.

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2: Annaëlle est une petite fille que j'ai rencontrée il y a quelques années. Et quand je l'ai rencontrée, elle m'a surpris. Elle demandait à ses parents de ne pas lui offrir de cadeau de Noël, pas de cadeau d'anniversaire, parce qu'elle voulait mettre de l'argent de côté pour partir au Sénégal. J'étais touché de voir cette jeune fille avoir ce cœur-là, de partir en mission pour aider d'autres enfants, d'autres personnes en Afrique. J'étais tellement touché que Dieu m'a conduit à l'amener avec moi lors d'un voyage au Sénégal. Et de voir cette petite jeune fille de 12 ans témoigner de sa relation avec Jésus, témoigner de combien Jésus est vivant et il répond aux prières. De voir cette jeune fille imposer les mains aux malades et voir les malades être guéris. De voir qu'à 12 ans, on peut avoir une foi qui déplace des montagnes. Cette jeune fille a vécu un voyage absolument extraordinaire parce que cette jeune fille avait soif. Soif de vivre des aventures. Et toi, est-ce que tu as soif? Est-ce que tu crois encore que Dieu est vivant et qu'il est capable de faire des miracles? J'aimerais

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L'amour à l'extrême sur Phare FM, il est 20h18 et on reste dans le thème puisque dans 5 minutes, place à votre rendez-vous, les langages de l'amour. On parle d'illusion dans quelques instants. YouTube en attendant avec With or Without You et on retrouve Focalisé avec Warrigal tout de suite.

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1: L'expérience de l'état d'amoureux qui mène la plupart d'entre nous au mariage est une obsession émotionnelle qui nous conduit à la conclusion que nous avons épousé la personne la plus merveilleuse au monde. C'est une illusion, mais ça semble réel et c'est une des plus grandes euphories émotionnelles de la vie. Mais pourquoi cela ne continue-t-il pas après le mariage? Parce que c'est une illusion. Voilà pourquoi, avant le mariage, votre mère voyait les défauts, mais pas vous. Votre mère vous disait « Chérie, as-tu pris en considération qu'il est toujours en retard ?» Votre réponse, c'était « Oh maman, ça n'a pas d'importance. Il est si drôle quand il finit par arriver. » Mais quand l'illusion disparaît, ça a de l'importance. Et vous vous mettez à dire « Pourquoi es-tu toujours en retard ?» Il est éberlué. Il n'a pas changé. C'est simplement l'illusion qui est partie. L'illusion d'être amoureux est temporaire. Sa durée de vie est d'environ 2 ans. Ça ne veut pas dire que l'amour est destiné à mourir. Mais ça veut dire qu'il faut se mettre à l'œuvre pour le garder en vie.
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0: Andriy Konoskov avec une nouveauté Alpha Omega à l'instant sur Phare FM.
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0: Il est 20h31 dans Espoir du soir. Bonsoir. Dans 15 minutes, c'est votre rendez-vous présentiel qui prend l'antenne. Mais pour l'instant, on se focus sur la musique. Clara Luciani avec Cette vie, Bouche Lévy avec Weight of My Shoulders. Et on retrouve Chabouzé et Mel Smith tout de suite dans Blink Twice sur Phare FM. Bonne écoute.

Clara Luciani avec Cette Vie comme promis sur Phare FM avant de retrouver Présentiel, place à Joseph O'Brien avec Trustful. Il est 20h40 et tout de suite c'est Sound of Legend qui prend l'antenne avec San Francisco. Bonne écoute.

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1: Bonjour, mon ami. Il y a quelque chose que je veux te dire avec tendresse. Tu n'es pas censé tout discerner seul. Je sais que c'est tentant, par fierté, par pudeur, par peur de déranger. Mon Père te parle dans le secret, oui, mais il t'a aussi donné des frères et des sœurs pour t'accompagner dans les décisions qui pèsent. Regarde ce qui s'est passé à Antioche, quand il a fallu prendre une des décisions les plus importantes de l'Église naissante. Envoyer Paul et Barnabas en mission. Personne n'a discerné seul. Mon disciple Luc a retenu cette scène. Pendant qu'il servait le Seigneur dans leur ministère et qu'il jeûnait, le Saint-Esprit dit « Mettez-moi à part Barnabas et Saul pour l'œuvre à laquelle je les ai appelés. » C'est en communauté, dans le jeûne et la prière, que mon esprit a parlé. Mon ami, si tu portes une décision lourde, ose en parler. Pas à n'importe qui, à des personnes mûres qui marchent avec mon Père, qui savent écouter avant de conseiller. Le discernement en communauté n'est pas un signe de faiblesse, c'est un acte de sagesse. Je ne t'ai pas créé pour tout porter seul, je t'ai donné des frères et des sœurs, appuie-toi sur eux, c'est mon plan. Ton ami.
2: Seigneur Jésus, libère-moi de l'orgueil de vouloir tout discerner seul. Place autour de moi des personnes sages et mûres. Donne-moi l'humilité de demander de l'aide quand j'en ai besoin. Tu m'as donné une communauté. Apprends-moi à m'y reposer. Amen.
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0: expérimenter la Bible comme une seule et même histoire menant à Jésus.
1: Jusqu'ici, nous avons étudié le livre des Actes, qui est en fait le prolongement de l'évangile selon Luc et naturellement rédigé par un certain Luc. Les Actes s'ouvrent sur une scène dans laquelle Jésus dit à ses disciples de répandre la bonne nouvelle de son royaume.
2: Il devait commencer par Jérusalem avant de gagner les contrées environnantes et pour finir, aller jusqu'aux extrémités de la terre.
1: Même si leur message a été accepté par beaucoup à Jérusalem, il a été rejeté par un bon nombre de personnes, particulièrement les chefs religieux. Ils étaient outrés d'entendre que toute l'histoire d'Israël trouvait son accomplissement dans la vie, la mort et la résurrection de Jésus.
2: Un de ces chefs religieux était l'homme appelé Saul de Tarse, qui travaillait sans relâche pour arrêter le mouvement. Du moins, jusqu'à sa rencontre avec le Jésus ressuscité en personne. Rencontre qui a radicalement transformé Saul, qui est passé du statut d'ennemi de Jésus à messager de son royaume.
1: Des années durant, il avait sillonné l'Empire romain en se servant de son nom romain, Paul, pour implanter des communautés de Jésus un peu partout.
2: Un des plus grands souhaits de Paul était de voir toutes ces communautés issues d'horizons divers s'assembler comme un seul peuple unifié, indépendamment de leurs différences, juifs ou non-juifs, hommes ou femmes, esclaves ou hommes libres.
1: Car Jésus était en train de forger une seule et même famille où tous sont égaux, vivant ensemble sous son règne.
2: Ce qui nous amène à la dernière section des Actes. Étant de retour à Jérusalem, où leur mouvement avait vu le jour, les disciples juifs de Jésus avaient subi les rudes conséquences de la sécheresse et de la famine.
1: Et Paul, en ardent défenseur de l'unité au sein de l'Église, a initié un vaste projet de collecte de fonds auprès des autres églises pour leur venir en aide. Les sommes collectées auprès de ces églises devaient être rassemblées pour que lui et une petite délégation apportent ce don à Jérusalem en signe de soutien.
2: Mais à Jérusalem, le climat n'était pas favorable à Paul. Les chefs religieux de la ville le détestaient tellement qu'ils prévoyaient de le tuer.
1: Paul était conscient de foncer tout droit dans un piège. Tous ses amis l'ont supplié de ne pas s'y rendre, mais personne n'a pu l'en dissuader.
2: Mais à quoi ça servait de risquer sa vie pour apporter ce don? Paul ne pouvait-il pas envoyer quelqu'un d'autre?
1: Eh bien, pour Paul, ça revêtait un caractère personnel. C'est à Jérusalem qu'il passait son temps à persécuter et assassiner les disciples de Jésus, mais il avait maintenant l'occasion de les servir. C'est également là que Jésus fut exécuté. Au final, c'est pour Paul un honneur de souffrir exactement là-bas en suivant les traces de son roi.
2: Paul se rend donc à Jérusalem. Et comme il fallait s'y attendre, ses ennemis lui mettent la main dessus. Toute une foule s'assemble autour de lui dans le but de le tuer. Mais les soldats romains le mettent en prison pour lui sauver la vie.
1: Les chefs religieux accusent Paul de provoquer un soulèvement contre Rome, mais sont incapables de prouver quoi que ce soit.
2: Et les Romains ne savent que faire de lui.
1: Ils sont conscients du fait que Paul n'est pas un criminel, mais son entêtement à déclarer qu'un juif crucifié et ressuscité est le véritable roi du monde ne joue pas en sa faveur.
2: Paul se voit trimballé de tribunaux en tribunaux jusqu'à ce qu'il exige de comparer devant le tribunal de César à Rome. Et c'est avec joie qu'on l'y embarque.
1: Dans toute cette section des Actes, l'auteur du livre, Luc, a pris le soin de décrire les procès et les détentions de Paul, de manière à rappeler ses récits antérieurs des procès et de la détention de Jésus. Ce qui permet à Luc de mettre l'accent sur un principe clé. Lorsque les disciples de Jésus suivent la voie de leur maître, leur histoire commence à ressembler à la sienne. Elle a beau être magnifique, elle comporte aussi un lourd tribut à payer.
2: Lors du voyage à destination de Rome, le bateau emmenant Paul est pris dans une violente tempête. Alors la panique gagne tout le monde.
1: Sauf Paul. Il est sous le pont en train d'organiser un repas, tout comme Jésus l'avait fait la veille de son procès. Paul bénit puis rompt le pain, en rassurant les autres que Dieu se tient avec eux au milieu de cette tempête. Et le lendemain, le navire se heurte au rocher et se brise en 1000 morceaux, mais tout le monde s'en sort miraculeusement indemne.
2: C'est tout simplement incroyable. Mais Paul n'est pas tiré d'affaire. Il est emmené à Rome et assigné à résidence.
1: Mais ce n'est pas si grave en fin de compte, car dans la résidence où il est assigné, il est en mesure de recevoir des groupes de juifs et de non-juifs à qui il annonce la bonne nouvelle de Jésus, le roi ressuscité.
2: Quelle audace ! Il est quand même à Rome, au cœur du pouvoir où César est établi roi du monde.
1: Exactement. On a cette alternative que représente le royaume inversé de Jésus qui, maintenant, se développe au cœur même du plus puissant empire au monde, au prix des souffrances d'un prisonnier. Et c'est sur ce contraste des deux royaumes que Luc achève son récit.
2: C'est magnifique comme image, mais l'histoire est censée montrer le message se propager jusqu'aux extrémités de la terre. Alors, ne doit-elle pas se poursuivre?
1: Bien sûr. Luc a délibérément laissé l'histoire en suspens pour que ses lecteurs comprennent qu'elle ne s'achève pas avec son récit. Car eux aussi ont leur part à jouer dans l'expansion du royaume de Jésus qui continue de s'étendre encore aujourd'hui.
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0: Vendredi 26 juin, il est 21h, vous êtes sur Phare FM et on termine cette soirée ensemble dans Espoir du soir. Bonsoir. Avant de passer à la suite du programme, on fête l'anniversaire de Marie-Louise qui nous écoute depuis Sainte-Rose. Vous nous écoutez depuis la Guadeloupe, Marie-Louise, on vous souhaite un très joyeux anniversaire.
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2: Jésus dit, je vous laisse la paix, je vous donne ma paix. Je ne vous la donne pas comme le monde la donne. Ne soyez pas inquiets et n'ayez pas peur.
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0: Anastasia avec I'm Out of Love sur Phare FM.
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0: Il est 21h05, vous êtes sur Phare FM dans Espoir du soir. Bonsoir et dans 10 minutes, votre rendez-vous panorama biblique prend l'antenne. Eric Denimal nous parle de Pierre chez Simon le Tanneur dans quelques instants. Seven Time Down en attendant avec I Have Decided. On retrouve Tommy Profit et Mara Justine en ce vendredi 26 juin avec Blessed Assurance et Adèle et Robin tout de suite avec Courage sur Phare FM.

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2: Depuis quelque temps, Pierre réside à Joppé, c'est l'actuel Jaffa. Il loge chez un certain Simon, un ouvrier du cuir. On se souvient peut-être que le premier nom de Pierre est aussi Simon. Donc Simon loge chez Simon. Le narrateur Luc précise que cet hôte est tanneur. Cette information qui semble anodine met en évidence deux détails assez piquants. Le premier, c'est que Pierre prend déjà quelques libertés avec la loi mosaïque. En effet, la profession de tanneur est considérée comme impure, car on y traite des cadavres d'animaux. Le second détail, c'est la nécessité d'un point d'eau vaste pour le travail des peaux. Or, Joppé est au bord de la Méditerranée, de l'eau, il y en a là-bas, à perte de vue. Chaque jour, vers midi, Pierre, semble-t-il, monte sur la terrasse de la maison pour prier. Il est facile d'imaginer que la vue sur la mer aide sa méditation. Peut-être même que l'ancien pêcheur de Galilée éprouve une certaine nostalgie face à cette étendue d'eau. Un jour, alors qu'il est en prière sur le toit, son estomac se met à gargouiller. Luc le précise bien, Pierre a faim. Et pendant que ses hôtes préparent le repas, Pierre, lui, reste sur la terrasse et entre en extase. Il a une vision. Il voit descendre du ciel une sorte de grande nappe contenant toutes sortes de créatures, des quadrupèdes, des reptiles, des oiseaux. Pierre ne comprend pas. Une voix se fait alors entendre. Pierre tue ces animaux et mange-les. Pierre est offusqué. Il n'est pas question pour lui de toucher cela. Ce sont des animaux interdits, classés comme impurs, tels que le porc, le crocodile ou le corbeau. Entre nous, Pierre est déjà chez un tanneur au métier impur, mais le voilà qui fait la fine bouche. La voix lui répond alors « Ne considère pas comme impur ce que Dieu a déclaré pur ». Cette parole est énigmatique, elle reste énigmatique. Si les lois listant les animaux impurs viennent de Moïse et donc de Dieu, comment Dieu peut-il dire le contraire aujourd'hui? Nous sommes manifestement face à un nouveau régime, si j'ose dire. Et cette scène étrange se répète trois fois avant que la nappe et les animaux ne disparaissent. Pierre se pose 1000 questions. Est-ce une hallucination due au soleil de midi ou une crise d'hypoglycémie? La réponse est pourtant évidente. Dieu est en train de lui parler et de le préparer à une expérience nouvelle et sans doute imminente. Ce qui est fascinant à relever ici, c'est la pédagogie de Dieu. Il utilise des événements, mais aussi des visions et des intuitions pour faire progresser ses messagers. L'important est de rester ouvert. Et manifestement, Pierre va avoir besoin d'être encore un peu bousculé pour l'être tout à fait. C'est pas toujours évident.
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3: Comme promis, Panorama biblique à l'instant avec Éric Denimal. Un rendez-vous à retrouver en replay sur notre site internet farfm.com/replay. Hommes et femmes mode d'emploi arrive également à 21h25. On parle de la relation avec ses enfants dans quelques instants. Place à Megan Woods avec Even Down Here et Chandler Moore avec God I'm Just Grateful en musique. Bonne écoute. 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
1: Aujourd'hui, nous parlons de la relation avec ses enfants.
2: Il y a un verset que je voudrais vous lire par rapport aux enfants, c'est dans Deutéronome, chapitre 11, versets 18 et 19. « Mettez dans votre cœur et dans votre âme ces paroles que je vous dis, vous les lirez comme un signe sur vos mains, elles seront comme des frontaux entre vos yeux, et vous les enseignerez à vos enfants, et vous leur en parlerez quand tu seras dans ta maison, quand tu iras en voyage, quand tu te coucheras, quand tu te lèveras. » C'est vraiment une responsabilité du papa et de la maman dans lesquelles ils ne peuvent pas être remplacés. On remercie tous ceux et toutes celles qui s'occupent des enfants quand on va à l'église, etc. Mais ils ne remplacent pas le rôle de modèle qu'un papa et une maman ont pour leurs enfants, parce qu'ils nous regardent vivre, ils savent quand nous ne disons pas les choses mais qu'elles existent quand même, ils nous connaissent. Et au travers de cela, nous ne sommes pas parfaits, et c'est bien qu'ils voient que nous ne sommes pas parfaits. Mais ils ont besoin de notre implication dans leur vie, et notamment au niveau spirituel. C'est indispensable, ne déléguez pas cela à quiconque d'autre. C'est vraiment à nous de vivre la foi d'une manière qu'ils se disent, eh bien moi je veux la foi de mon papa et de ma maman, parce que j'ai vu l'impact que ça avait dans leur vie, j'ai envie d'avoir le bonheur qu'ils ont.
3: En fait, c'est vraiment une question de priorité. Juste pour pouvoir amener une conclusion sur ce sujet-là, parce que c'est tellement important. Hein. On a tendance, même nous, on l'enseigne, et il faut qu'on soit en permanence conscient pour remettre les choses dans l'ordre. Oui. Il s'agit de mettre Dieu en premier. Donc, par exemple, de prendre 2 semaines de notre calendrier et de regarder, dans ces 2 semaines vides, où est-ce que je vais prendre mon temps avec Dieu. Par exemple, dans mon cas, moi, ben, samedi, on a une journée off. Ben, je vais aller me promener une heure et je vais connecter avec toi d'une façon particulière. Je vais le caler ici. Et puis ensuite, on va caler le temps. On va manger ensemble, par exemple, le mercredi midi. On va le caler ici. On va prendre du temps pour tous les deux. Dimanche soir, on s'organise un truc tous les deux. On le pose dans l'agenda. Comme mon système de pierre, n'est-ce pas? Les enfants. Si on a 5 enfants, par exemple, c'est un chiffre normal, ça. Et on va prendre une heure par enfant dans la semaine. On va peut-être en prendre 2 cette semaine et dire, bah, je vais faire un truc avec mon fils aîné. Puis avec le dernier, on les cale dans l'agenda. Vous voyez qu'il reste plein de blancs, en fait. L'église, le travail va pouvoir se mettre dans tout ça. Donc ça vaut le coup de remettre les choses dans l'ordre et de mettre en priorité les choses que Dieu veut en premier dans notre vie.
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0: Une nouveauté de Tori Kelly sur Phare FM, le titre Control à l'instant.
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0: 21h35, c'est l'admi, vous êtes sur Phare FM en ce vendredi 26 juin, la fin de semaine se fait ressentir, vous êtes peut-être fatigué, alors place à de la musique pour vous énergiser. On retrouve avant, ma foi c'est comme ça, Pierre Garnier avec L'Horizon et puis surtout One Republic et Timbaland, tout de suite dans Apologize.

0: Ma foi, c'est comme ça.
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0: Bonjour à tous, ravi de vous retrouver pour cette émission spéciale consacrée à l'humour. Alors, la première chose qu'on imagine quand on pense à de franches rigolades, ce n'est pas forcément Dieu ou la foi. Dans les évangiles, on voit Jésus qui est triste, en colère, il pleure, compatissant, plein d'amour, mais jamais on nous dit qu'il rigole. Alors, est-ce à dire que foi et humour ne font pas bon ménage ? Pour commencer, nous avons rencontré Gilles Geyser, un pasteur qui s'apprête à monter sur scène pour faire rire son auditoire.
2: Bon, bah, on va aller voir cette salle, hein. Voir ce que ça donne. Quelqu'un ? Personne. J'espère qu'il y aura plus de monde.
0: Cette fin d'après-midi à Cortaillot, nous retrouvons le stand-upper Gilles Geyser à la salle Cortagora, où il s'apprête à jouer son one-man show plutôt original. Il découvre la salle avec nous.
2: Toujours un défi, de toute façon. Franchement, puis c'est toujours du flip. Là, je commence à flipper. Là. Je me dis, ok, dans 2-3 heures, c'est parti. Donc voilà. Je sais pas pourquoi je fais ça. Je sais pas.
0: Si Gilles a le trac, c'est qu'il prend son nouveau job de stand-upper au sérieux. Lui qui est aussi pasteur d'une église à Aigle dans le canton de Vaud, n'a pas hésité à diminuer son temps de travail pour se lancer dans une carrière d'humoriste dont l'objectif est de nous faire rire. Mais pas seulement. Il désire aussi nous faire réfléchir sur le sens de la vie et même sur Dieu.
2: Salut Colette.
3: Salut.
0: C'est le moment que nous avons choisi pour nous poser une vieille question. Est-ce que Dieu et l'humour font bon ménage ? À en croire certains exemples mythiques du cinéma, on pourrait facilement le croire. Comme dans cet extrait inoubliable du Petit Baigneur.
4: Ah, moi j'ai fini, je reviendrai plus.
0: Ou dans les miracles improbables d'un Jim Carrey se prenant pour Dieu. Mais malgré tout, le doute demeure. Et on pencherait plutôt vers une autre option. Dieu serait-il en fait plus ennuyeux que drôle ? C'est la question que nous avons posée à Pierre Buller, professeur retraité d'université et auteur d'une conférence sur ce thème.
5: On est tout près là de Guillaume Farel. Je ne pense pas qu'il était très célèbre pour son sens de l'humour. Il y a une vieille opposition qui est entre le fait que d'un côté la foi est quelque chose de sérieux. Et donc ça touche à des convictions fondamentales, ça touche à la vie et à la mort. Et en ce sens, la foi peut être considérée comme quelque chose qui est trop sérieux pour qu'on puisse en rire. Ce qui fait que de l'autre côté, le rire ou l'humour a été considéré comme quelque chose de dangereux qu'il faut contenir et qu'il faut peut-être même interdire. Et en ce sens-là, on ne dit jamais de Jésus qu'il a ri. Dans le Moyen-Âge, on considérait même ça comme une hérésie, si quelqu'un disait que Jésus aurait pu rire. En même temps, quand on cherche de manière un peu plus subtile, on peut découvrir chez Jésus, dans sa manière de formuler les choses, dans ses paraboles, passablement d'ironie ou d'humour. Je pense par exemple, quand il disait qu'un riche aura plus de peine à entrer dans le royaume des cieux qu'un chameau à passer par la porte de l'aiguille. Ça montre un côté d'ironie, de subtilité.
0: Ok, Jésus manie une certaine forme d'humour, mais qu'en est-il de Dieu ?
5: C'est un Dieu qui surprend, un Dieu qui vient casser les schémas, nous faire penser autrement. Et ça, je crois que c'est une des fonctions de l'humour, c'est de nous aider à prendre distance et à apprendre à penser autrement, à changer nos perspectives, modifier notre regard sur les choses.
0: Retour à Cortaillot, où Gilles se met dans sa bulle pour répéter chaque étape de son spectacle.
2: À peu près une heure avant le spectacle, je reprends de A à Z, je reprends depuis le dernier sketch, en l'occurrence c'est une chanson, et puis je fais tout le script mais à l'envers pour arriver jusqu'au tout début. Et puis je prie aussi souvent. Alors voilà, on y va. Je stresse tout bien. De toute façon, jusqu'au moment où il y a les premiers rires. C'est quand c'est écrit ouverture facile, tu vois, hein, sur des paquets de saumon ou bien la viande séchée. Moi, quand je vois écrit ouverture facile, je me dis, oula, ça va pas être facile. Avec la petite flèche ici, qui dit, c'est par là. Ouais, c'est bien, t'es pas si con. Hein, c'est ça, tac. C'est ici que c'est facile. Toi, t'es là. Au bout d'un moment, tu te dis, c'est pas possible que je sois autant en dessous de la moyenne générale. Hein.
0: Dès les premières minutes, les premiers rires se font entendre et pour Gilles, le trac laisse la place au spectacle. Mais dis-nous Gilles, comment t'es venue l'idée de monter sur scène ?
2: Quand j'étais gosse, je pense que j'avais 7-8 ans, si on me demandait tu veux faire quoi dans la vie ? Je disais je vais faire soit clown, soit pasteur. Comment ça se fait que tu penses à ces deux choses quoi ? Parce que normalement c'est pas soit t'es clown, soit t'es pasteur. T'es pas... Ben, j'avais envie de faire soit clown, soit pasteur, puis Ben, j'ai l'impression que là, je fais les deux. J'avais envie d'aller sur les scènes de théâtre ou dans les endroits de spectacle pour pouvoir dire aux personnes qui ne le savent pas combien Dieu les aime et combien il s'intéresse à leur vie, en fait.
3: La vie, c'est tout ce qu'on a pour rencontrer celui qui est plus grand que la vie. Celui dont l'amour est plus grand que la vie, qui s'intéresse à ta vie, qui t'aime personnellement, qui cherche une relation avec toi. Puis ça voudra dire peut-être qu'il va falloir que tu t'ouvres sur tes blessures, sur tes déchirures. Ben là, tout d'un coup, j'ai l'impression que le cœur, il fait comme ça, tu sais. C'est écrit ouverture facile sur ce sachet, mais j'aime à penser que des fois Dieu se dit « Oula !» C'est écrit ouverture facile, mais c'est pas si simple.
4: Dans son spectacle, Gilles se met à nu. Il parle de sa vie et aborde aussi des sujets de tous les jours qui sont sa principale source d'inspiration.
2: La vie, les moments qui sont comiques, mais où tu sens que c'est du bon comique. On n'est pas en train de se moquer de quelqu'un juste pour le déprécier. Mais simplement, on rit de nous. Moi, je ris de moi. Je fais un sketch sur les hommes qui n'arrivent pas à trouver ce qui est juste devant leurs yeux. Mais il y a des moments quand je sens les rires, parce que c'est, voilà, les gens sont touchés, je peux pas m'empêcher de rire.
3: Pour comprendre un mec, il faut juste comprendre qu'un mec, c'est un gosse qui est resté bloqué à 3 ans.
2: Je pense qu'il y a un rythme de l'humour. Je vois qu'il y a certaines phrases, si elles sont dites comme ça, ou un petit peu différemment, c'est plus drôle. Et puis ce rythme-là, il faut le trouver.
4: Un rythme propre au rire. C'est l'occasion pour nous d'ouvrir une parenthèse sur la mécanique du rire.
6: Il y a un traitement particulier pour avoir de l'humour. Il y a une rythmique particulière. C'est une précision suisse, le rire. Il y a vraiment une mécanique du rire très précise à avoir dans l'attitude, dans le phrasé, qui fait que je vais rire ou ne pas rire. Ça peut faire un flop.
4: Des succès, le comédien Gilles Galliano en a connu depuis plus de 30 ans avec la compagnie SketchUp. Ce professeur de théâtre nous en dit plus.
6: L'humour part toujours d'un drame. Moi, je suis un fan absolu de Louis de Funès. Les films qu'il a faits sont tous des drames au départ. La Grande Vadrouille, dans l'écriture initiale, c'est un drame. Qu'est-ce qui fait qu'on en rit? C'est une des plus grandes comédies du siècle. C'est que cette situation dramatique et la façon dont elle est amenée créent un déséquilibre, une fracture qui déclenche le rire et donc un soulagement et un bien-être.
4: Même s'il existe des méthodes pour faire rire, toucher les émotions des spectateurs demande un petit quelque chose de plus.
6: On dit souvent qu'au théâtre, l'âme appelle l'âme. L'âme du comédien, quand il donne du plus profond de lui-même une émotion sincère, ça va toucher le spectateur. Cette vérité d'émotion et de jeu, c'est ça d'une manière mystérieuse qui passe avec le spectateur, qui fait que le spectateur va rire, que le spectateur va pleurer. Et il y a un lien qui va se créer au niveau des émotions, justement.
2: Quand tout d'un coup, il y a vraiment un rire, il y a de la joie, c'est un rire relationnel. Là, tout d'un coup, tu dis, mais là, il se passe quelque chose. Et je suis étonné parce que dans ces moments-là, tout d'un coup, je sens une communion. Alors, ce qui me motive, c'est de voir que le rire se fait tomber des barrières. Tu peux te souvenir de quelqu'un que tu connais pas très bien, avec qui tu as eu un fou rire dans une soirée que tu n'as plus jamais revu, et tu t'en souviens toute ta vie. Il y a quelque chose qui se passe de rapprochement relationnel qui est unique dans le rire. En fait, on a rigolé ensemble. Comment tu vas? Qu'est-ce qui se passe dans ta vie?
4: Dans son spectacle, Gilles n'en reste pas au rire. Il touche aussi d'autres émotions, comme lorsqu'il parle de sa sœur handicapée mentale.

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1: Et donc là, tout d'un coup, le spectacle, il tourne, au moment où je parle de Anne, ma petite sœur. Et là, donc, je parle aussi de ce qui se passe dans ma vie, ce que ça m'a appris sur la valeur de l'être humain. Donc là, tout d'un coup, je partage aussi de mon cœur. Et puis, tu te rends compte que les gens, ils se disent, OK, ben, il a partagé son cœur, je vais pouvoir... Je vais peut-être pouvoir lui partager le mien, en fait. Il y a vraiment un temps où tout d'un coup, tu dis, OK, ben, on a rigolé ensemble, on a pleuré ensemble. Écoutons ce qu'il a à dire par rapport au sens de la vie.
2: L'humour est donc un bon moyen pour créer du lien, faire tomber des barrières et laisser place à d'autres émotions pour peut-être toucher au cœur. Mais s'il y a bien un aspect pour lequel l'humour semble un moyen efficace, c'est celui d'offrir une autre image de Dieu, parfois oubliée.
3: Je crois qu'il y a vraiment une fausse image de Dieu qui vient de 2000 ans d'histoire où les gens ont toujours voulu se mêler à Dieu en faisant de la religiosité, des trucs de « il faut faire ci, faire ça ». Alors, si moi je dis, si tu reviens vraiment à la Bible, juste à la Bible, mais tu vas te rendre compte que ça n'a rien à voir, que Dieu est bienveillant, que Dieu est parfois drôle, il est comme un père qui aime ses enfants et puis qui passe du bon temps avec eux, tu vois.
2: Depuis plusieurs années, le dessinateur de bande dessinée et humoriste Alain Audercet varie les supports pour interpeller sur ces questions. Et aujourd'hui, dans son atelier de Saint-Imier, c'est sa cuisine qui est le décor de nouvelles vidéos humoristiques qui visent un public plus large.
4: Alors, j'ai une idée. Je te regarde, je dis quoi ?
5: Après, tu dis, voilà,
4: mais c'est pas la solution. Je commence en te regardant.
3: Avec Gaël, on s'adresse vraiment à tout le monde, à monsieur tout le monde. Celui qui pense pas à ces questions, et celui-là qui a sa vie, qui se demande de quoi sera fait demain, et tout ça. Et en fait, on veut juste être là comme un pote qui lui dit, tu vois, tu peux t'intéresser à Dieu, et puis tu ne seras pas un martien, tu vois. Tu peux rester toi-même. C'est Dieu qui a inventé le rire. La bonne humeur. J'espère que vraiment, ces vidéos, ça va faire que des gens, ils cassent cette image de « Ouais, mais Dieu, c'est ce truc austère. » Mais parce que c'est pas que ça, Dieu. C'est plus que ça. C'est extraordinaire. Waouh, mais j'aurais jamais pensé, tu vois.
4: Aujourd'hui, j'ai un truc important à vous dire, un truc profond, et puis ça concerne...
6: Salut, Alain.
4: Salut, Gaël.
6: Hé, baby foot.
4: C'est quoi ça?
6: Non, c'est rien, vas-y, continue.
4: Peut-être ta vie, elle est compliquée, et puis moi, j'aimerais te dire qu'il y a une solution.
6: Ah, c'est le salut du bûcheron.
4: Mais Gaël, mais qu'est-ce que tu fous, là? Je dis des trucs sérieux. Peut-être ta vie, c'est dur en ce moment, tu la tiens à bout de bras. J'aimerais te dire qu'avec Jésus, eh ben, il peut tout changer, la situation,
6: oh,
4: comme ça.
6: Tiens, ça, c'est le salut du laitier. Elle est bonne, hein?
4: Non mais ça va pas là. Je dis des trucs sérieux là, t'arrêtes pas de faire des gags. Puis lui là, il fait quoi là? Et tiens.
6: Je me suis dit qu'il vienne, c'est pour souligner les gags. Je me suis dit qu'avec lui, tu vois, le message il passerait mieux.
4: Tu crois pas?
7: Voilà, ma foi, c'est comme ça, c'est terminé pour aujourd'hui. Et n'oubliez pas, rire, c'est bon pour la santé.
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1: Bonjour et bienvenue dans notre rendez-vous Focus Famille. C'est parfois dur de s'entendre avec les autres, à 6 ans comme à 60. Et dans certains cas, on a besoin d'un petit coup de main pour gérer la situation. Quand un enfant a un problème avec un de ses amis, on voudrait qu'il le règle par lui-même. Mais ce n'est pas toujours possible, il faut donc prendre les choses en main. Si vous êtes dans cette situation, voici quelques conseils. Prenez contact avec le professeur de votre enfant. Voyez s'il est au courant du problème et s'il est prêt à en discuter posément avec toutes les parties impliquées. Restez concentré sur le sujet présent. Ce n'est pas le moment de ressortir les vieilles histoires du passé, vous ne feriez qu'envenimer les choses. Et surtout, soyez juste et ouvert d'esprit. Il est possible que votre enfant soit fautif dans cette affaire, alors ne préjugez pas son innocence. Une fois le problème réglé, encouragez-le à laisser toute cette histoire derrière lui et à avancer.
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2: Il est 21h56, c'était votre rendez-vous Focus Famille sur Phare FM. Jade et Joseph prennent l'antenne tout de suite dans Fragments et Fissures. Bonne écoute.
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0: Bienvenue sur Phare FM en ce vendredi 26 juin, il est 22h. C'est Swan pour vous accompagner dans le 20h minuit. Pascal aujourd'hui fête son anniversaire et nous écoute depuis Salon en Moselle. Je vous souhaite un très joyeux anniversaire Pascal.
1: La Bible dit:
2: la véritable dévotion devant Dieu, celle considérée comme pure et sans tache, est de se soucier de la veuve et de l'orphelin dans leur détresse et à se garder d'être contaminé par le monde.
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0: Shakira et Burna Boy avec Die Die sur Phare FM.
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0: Vendredi 26 juin 2026, il est 22h05. On termine cette soirée ensemble avant d'attaquer le week-end en musique aux côtés de La Pensée de Pascal à 22h25. Et puis des artistes également nous rejoignent. Il y a Claudio Capeo, David Guetta, Toby Mac, Parfaitement Imparfait qui sont programmés pour la prochaine demi-heure. On retrouve également votre rendez-vous Dieu s'intéresse à vous avec l'histoire de René à 22h10. En attendant, Foster de People avec Pumped Up Kicks et Open avec Murmure à la fois sur Phare FM.

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1: Je n'ai jamais entendu parler de la parole de Dieu, de la Bible, mais au fond de moi, il y avait des questions. Au fond de moi, je voulais savoir, je voulais des réponses. Et c'est comme ça que j'ai commencé à chercher. Je décide de retourner voir mon frère qui, peu de temps avant, avait donné son cœur à Jésus-Christ. Mon frère, j'avais du mal avec lui. Il y a quelque chose qui avait changé en lui. Alors je suis allé le voir, je lui ai dit, tu vas toujours à ton église. Et arrivé dans cette église, il m'avait remis une Bible. Jamais de ma vie, je n'avais tenu une Bible dans ma main. Et j'avais ce livre et je voyais les gens et je me disais, voilà, ils disent que ce livre, c'est la parole de Dieu. Donc si c'est la parole de celui qui sait tout, il y a tout dans ces paroles. Donc, il y a certainement une page qui parle de René Delattre. Ça me paraissait logique, j'ai plié une page en deux comme ça. Certains diront au hasard. Le pasteur s'est levé, il a demandé à tout l'auditoire de prendre Ézéchiel chapitre 22 verset 23, c'était la page que j'avais pliée. Et cette page disait « Je cherche un homme ». Waouh, j'étais bouleversé et j'ai dit « Je ne sais pas ce que sera demain, je ne sais pas ce que sera ma vie, mais désormais elle t'appartient complètement ».
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2: Salut Pascal, j'espère que tu vas bien. Écoute, j'aurais bien aimé que tu puisses parler de la mission 2400 sourires dans la pensée de Pascal. Ça, c'est le message vocal que j'ai reçu de Romain Lagache sur mon WhatsApp il y a quelques jours. Romain et sa famille ont déménagé à Madagascar à peu près en même temps que j'ai déménagé en Arménie. Depuis plusieurs années avec son épouse Séverine, il se sentait comme bloqué en France. Rien ne semblait s'ouvrir. Malgré le jeûne et la prière, tout paraissait fermé. Et puis un jour, de passage à Madagascar, ils se sont trouvés face aux enfants de la rue. Le témoignage de ces petits, élevés entre un carton et une flaque de boue, les a saisis tous les deux. Et malgré leur grande différence de tempérament, la même conviction est venue les habiter. Votre appel, c'est eux. Il a fallu s'organiser, quitter leur emploi, et quelques temps après, ils s'expatriaient vers Madagascar avec leurs trois enfants en bas âge. Objectif, prendre soin des enfants des rues et créer un village où ils pourraient être aimés, accueillis, logés, éduqués, nourris, soignés. La mission 2400 sourires était née. Chaque jour, ils ont vu les miracles de Dieu pour pourvoir aux besoins de leur mission comme de leur famille. Mais avant de pouvoir assister à cela, il a fallu accepter de sauter dans le vide et d'obéir à l'appel reçu. Il y a une part d'inconnu dans l'appel missionnaire, et c'est cette part-là qui permet de mieux discerner l'action, la présence et le soutien de Dieu, de constater que le monde invisible se met en route autour de toi et te porte dans les bons et dans les mauvais moments. Aujourd'hui, 2400 sourires a besoin de renfort pour continuer à accomplir et étendre sa mission. Car s'il y avait 2400 enfants dans les rues de Tana au moment de nommer l'association, ils sont aujourd'hui beaucoup plus nombreux. Et l'arrivée de nouveaux missionnaires engagés sur le terrain se fait attendre. Aussi, peut-être qu'aujourd'hui, Dieu voudrait t'interpeller comme il a interpellé Romain et Séverine. Peut-être qu'il t'a mis à cœur des gens, un peuple, une nation pour qui tu portes un fardeau. Peut-être que ton tour est venu de te lever et d'oser te lancer par la foi dans un service missionnaire. Aussi, si dans la prière tu sens que le Seigneur t'appelle à un service missionnaire, il existe certainement des missions autour de toi qui n'attendent que ta candidature. Et si ton appel semble s'orienter vers Madagascar ou vers les enfants des rues, alors écris-moi un email sur pascal@lapensedepascal.com. Je répète pascal@lapensedepascal.com. Je te mettrai en relation avec Romain Lagache afin qu'ensemble vous discerniez si le Saint-Esprit vous appelle à collaborer. Qu'il s'agisse de cette destination ou de n'importe quelle autre, je t'en prie, si le Seigneur t'appelle, ne lui résiste pas, car la moisson est grande et il y a peu d'ouvriers.
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0: Vous écoutez une nouveauté d'Alison Hayes, Hips sur Phare FM.
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0: Déjà 22h35 et votre rendez-vous Parole du jour arrive dans moins de 10 minutes. Un rendez-vous à retrouver sur notre site internet paroledujour.com. Vous pourrez même d'ailleurs vous abonner gratuitement à notre brochure trimestrielle. Je vous laisse aller faire un tour sur notre site internet. On continue en musique avec Jeremy Camp et Reflector et Jordan Cole avec Headed My Way sur Phare FM.

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1: La Bible dit dans Psaume chapitre 119, verset 5 « Puisse mes voies être bien réglées pour que j'observe tes prescriptions. » Bonjour. Le chemin spirituel est la manière dont tu ressens la présence de Dieu et vis ta croissance spirituelle. Tout le monde a au moins un chemin spirituel dans lequel il se sent à l'aise. Reconnaître et suivre son chemin spirituel apporte une grande liberté. Tu peux ainsi te concentrer sur ta relation avec Dieu. Au cours des prochains jours, nous allons passer en revue différents chemins spirituels pour que tu puisses trouver le tien. Commençons par le chemin intellectuel. Quand tu suis cette voie, tu te rapproches de Dieu à mesure que tu apprends à mieux le connaître. Tu aimes étudier la Bible. À l'église, tu attends avec impatience la fin de la louange que le sermon commence. Quand tu es confronté à une crise ou à un défi spirituel, tu as tendance à analyser la situation et à chercher à résoudre le problème. Tu t'identifies aux paroles de Jésus quand il dit « Tu aimeras le Seigneur ton Dieu de toute ton intelligence ». Cependant, le danger de cette voie est de tout miser sur l'intelligence et pas assez sur le cœur. Dallas Willard souligne qu'il est extrêmement difficile d'avoir raison sans blesser les autres. C'est pourquoi Paul écrit « La connaissance gonfle d'orgueil, mais l'amour construit. Si quelqu'un pense connaître quelque chose, il ne connaît pas encore comme il faut connaître. Mais si quelqu'un aime Dieu, celui-là est connu de lui. » Veille donc à ce que ta croissance dans la connaissance soit équilibrée par une croissance dans l'humilité et dans l'amour.
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Suspense Nan de Richer avec Kiss Me sur Phare FM. Il est 22h50 et dans moins de 10 minutes, Skymail prend l'antenne. Gable Price and Friends arrive en attendant avec Too Good. Et tout de suite, c'est Julien Libé-Ota avec Dis-moi où sur Phare FM.

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1: Salut toi. Certaines personnes sont curieuses. Elles veulent comprendre comment tout marche. Et c'est une bonne chose. Mais personne ne me comprendra totalement. Tu deviendras fou à essayer de prouver à quelqu'un que j'existe vraiment. Tu n'as pas besoin de tout savoir sur moi pour pouvoir me faire confiance. C'est comme un interrupteur. Je parie que tu ne comprends pas tout à fait comment un interrupteur met en mouvement des électrons qui parcourent un fil et allument une ampoule. Il y a des électriciens et des physiciens qui s'étonnent encore de la façon dont ça marche. Mais ça ne t'empêche pas d'allumer la lumière. Fais-moi confiance. Ce que je le fais pour toi. Approche-toi de moi comme un enfant. Je peux te donner ce dont tu as besoin. Tu n'es pas obligé de pouvoir prouver mon existence pour être mon ami. Je t'aime, Dieu.
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0: Aujourd'hui, c'est l'anniversaire de Annick qui nous écoute depuis Elfranskirch dans le Haut-Rhin. On vous souhaite un très joyeux anniversaire.
1: La Bible dit:
2: ne vous inquiétez de rien, mais en toute chose, faites connaître vos besoins à Dieu par des prières et des supplications, dans une attitude de reconnaissance. Et la paix de Dieu, qui dépasse tout ce que l'on peut comprendre, gardera votre cœur et vos pensées en Jésus-Christ.
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0: C'était l'école Pierre avec Amour à l'extrême à l'instant sur Phare FM.
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0: 23h05 sur Phare FM. Pour les 20 prochaines minutes, place au meilleur de la musique dans Espoir du soir. Bonsoir. On retrouve Martin Garrix, Emma Yandy, Cochrane & Co ou encore Eagle Eye Cherry et Crowder pour nous accompagner. Des rendez-vous aussi sont prévus évidemment. Ce vendredi 26 juin, place au langage de l'amour à 23h30. Et votre rendez-vous pourquoi pas arrive à 23h15. En attendant tout de suite, c'est Avril Lavigne qui prend l'antenne avec Ironic sur Phare FM. Bonne écoute.

0: Vous vous sentez coincé, paralysé par quelque chose que vous n'arrivez même pas à nommer, comme si votre vie tournait en rond, sans vraiment avancer. 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Ses amis l'ont carrément fait passer par le toit pour qu'il puisse rencontrer Jésus. Et Jésus lui a dit une phrase qui change tout. Tes fautes sont pardonnées. Aujourd'hui encore, certaines choses peuvent nous figer. Le doute, la peur, la honte ou des blessures qu'on traîne depuis longtemps. Mais Jésus peut vous relever, vous redonner de l'élan. Et si c'était le moment pour vous de sortir de ce blocage?
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0: les langages de l'amour.
1: Avez-vous déjà prié pour des couples dont l'un des conjoints est un militaire? Ces jeunes femmes et ces jeunes hommes vivent un stress énorme. Une femme de militaire m'a dit un jour, lorsque mon mari part en mission dans une zone de conflit et que j'entends une portière de voiture claquer à l'extérieur de ma maison, j'écoute attentivement si une deuxième porte de voiture claque. Car je sais qu'un jour, des personnes viendront frapper à ma porte pour m'informer de son décès. Pour nous qui sommes civils, il est difficile de comprendre vraiment ce genre de stress. Alors, puis-je vous encourager à prier pour les personnes mariées à des militaires? Priez que Dieu les protège, mais priez aussi pour qu'il les aide à faire face au stress de la vie militaire. Si vous connaissez un couple dans cette situation, vous pouvez également lui offrir un exemplaire du livre « Les langages de l'amour » qui inclut un chapitre spécial pour les militaires.
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0: Caleb and Kesley sur Phare FM, une nouveauté, But the World Say à l'instant.
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0: Vendredi 26 juin, il est 23h35 et dans 10 minutes, votre rendez-vous La Vérité de l'Évangile prend l'antenne sur Phare FM, Konosco et Tenry. En attendant, avec Jean 3.16, on retrouve également Stephen Stanley avec Nevermind. Et voici Selena Gomez dans Lose You, To Love Me sur Phare FM. Bonne écoute.

0: Onusco et Henry comme promis à l'instant avec Jean 3.16 et on retrouve tout de suite la vérité de l'évangile d'Andrew Womack sur Phare FM.
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2: Bienvenue dans notre émission La vérité de l'évangile. Aujourd'hui, je continue une série que j'ai commencée la semaine dernière et nous allons la terminer à la fin de cette semaine. C'est un enseignement relativement court. J'ai ici un petit livret que j'ai écrit et qui s'intitule « Jésus vous suffit-il ? » C'est le sujet sur lequel j'ai enseigné au cours de la semaine dernière. Nous allons en faire une mini-série. Nous avons un coffret de 2 CD et DVD qui ont été enregistrés lors de ces émissions de télévision. Cet enseignement est maintenant disponible et j'aimerais vous encourager à vous le procurer parce que je vous assure qu'il est très puissant. Ce petit livret ne fait qu'une trentaine de pages ou moins et c'est une ressource que vous pourrez partager avec d'autres.
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1: Bonjour et bienvenue dans notre rendez-vous Focus Famille. C'est parfois dur de s'entendre avec les autres, à 6 ans comme à 60. Et dans certains cas, on a besoin d'un petit coup de main pour gérer la situation. Quand un enfant a un problème avec un de ses amis, on voudrait qu'il le règle par lui-même. Mais ce n'est pas toujours possible, il faut donc prendre les choses en main. Si vous êtes dans cette situation, voici quelques conseils. Prenez contact avec le professeur de votre enfant. Voyez s'il est au courant du problème et s'il est prêt à en discuter posément avec toutes les parties impliquées. Restez concentré sur le sujet présent. Ce n'est pas le moment de ressortir les vieilles histoires du passé, vous ne feriez qu'envenimer les choses. Et surtout, soyez juste et ouvert d'esprit. Il est possible que votre enfant soit fautif dans cette affaire, alors ne préjugez pas son innocence. Une fois le problème réglé, encouragez-le à laisser toute cette histoire derrière lui et à avancer.
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2: 23h56, il nous reste 4 petites minutes à passer ensemble dans Espoir du Soir. Bonsoir pour terminer ce vendredi 26 juin et attaquer le week-end aux côtés de Mireille qui vous accompagnera jusqu'à 5h30 demain matin. Alors place à Ellie Goulding pour ces 4 petites minutes avec le titre Light. Bonne écoute.

0: 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Dans la nuit Autrement, on est ensemble jusqu'à 7h.
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2: une réponse pleine de douceur chasse la colère, mais une parole blessante la fait éclater.
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0: Black Eyed Peas, donc, live sur Phare FM, il est minuit 7 et vous écoutez la radio Autrement, c'est la nuit Autrement qui vous accompagne. Je suis avec vous jusqu'à 7h avec plaisir. J'espère que ça va, que ça se passe bien, que votre nuit n'est pas trop dure si vous travaillez cette nuit ou même si vous ne dormez pas. Je vous accompagne avec de la musique et quelques moments pour réfléchir au vrai sens de la vie. On poursuit tout de suite, c'est en musique avec Chloé Tim, j'espère et je crois, suivi de Nick Jonas avec Brandon Lake et la chanson Hope. Andrew Womas, ce sera tout de suite après. Merci de rester avec Phare FM. Très bonne écoute et à tout à l'heure.
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0: 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Bienvenue dans notre émission La vérité de l'Évangile. Aujourd'hui marque la fin de notre série intitulée « Vivre le meilleur de Dieu ». Voilà maintenant 4 semaines que j'enseigne à ce sujet. J'ai un tout nouveau livre qui vient de sortir sur le sujet, intitulé « Vivre le meilleur de Dieu » également. Cet enseignement existe aussi sous forme de CD et de DVD. Et aujourd'hui sera la dernière fois où je peux vous proposer ces ressources. Je vous encourage vraiment à vous les procurer. C'est un enseignement très, très puissant. Je l'ai mentionné plusieurs fois au cours de cette série. Et c'est un sujet que Dieu m'a révélé personnellement. Et s'il y en a parmi vous qui ont eu l'occasion de me saluer ou bien de parler avec moi lors d'une réunion ou autre, si vous m'avez demandé comment j'allais, vous m'avez certainement entendu répondre que je suis béni. J'ai probablement dit cela des centaines de fois par jour depuis des décennies. Il me serait impossible de savoir combien de milliers ou même de dizaines de milliers de fois j'ai donné cette réponse. Mais je le crois vraiment. Nous lisons dans Romains 10, 17, « Ainsi la foi vient de ce qu'on entend, et ce qu'on entend vient de la parole de Dieu. » Plus je le confesse, plus je le crois, et j'ai vu la bénédiction de Dieu se manifester dans ma vie. Et Dieu désire que vous puissiez également le voir. Éphésiens chapitre 1, verset 3 dit « Béni soit le Dieu et Père de notre Seigneur Jésus-Christ, qui nous a, ce qui indique que c'est déjà accompli, qui nous a bénis de toute bénédiction spirituelle dans les lieux célestes en Christ. » Vous êtes déjà bénis. Lorsque vous êtes né de nouveau, vous avez reçu la même bénédiction sur votre vie que celle qui a reposé sur Jésus parce que vous êtes co-héritier avec lui. Nous lisons dans Romains 8, verset 17, que nous sommes héritiers, héritiers de Dieu et co-héritiers de Christ. Tout ce qui est vrai à propos de Jésus est également vrai nous concernant. 1 Jean 4, 17 dit « Nous sommes dans ce monde tel que lui, il est ». Si nous prenions vraiment le temps d'y réfléchir, ça changerait beaucoup de choses. La plupart d'entre nous ne vivons pas de la manière dont nous pensons que Jésus vivrait s'il se trouvait dans notre situation. Et c'est tout simplement parce que nous ne pensons pas être bénis de la même manière que Jésus l'est. Mais nous sommes bénis grâce à ce qu'il a fait. Il n'a pas fait ces choses pour lui-même, il l'a fait pour nous, afin que tout ce qu'il a obtenu nous soit maintenant rendu disponible. Dans 2 Corinthiens 5, 21, il est écrit « En effet, celui qui n'a pas connu le péché, ce qui fait référence à Jésus, il l'a fait. » Le mot ici « il » fait référence à Dieu, devenir péché pour nous, afin qu'en lui nous devenions justice de Dieu. Jésus est devenu ce que nous étions, afin que nous puissions devenir ce qu'il est. C'est vraiment merveilleux. Je pense pouvoir dire que quasiment tous ceux d'entre vous qui regardez cette émission pouvaient admettre que Jésus ferait bien mieux les choses que vous en ce moment même. Il ne serait pas malade, il ne serait pas pauvre, il ne serait pas rempli d'amertume, de colère. Il ne manifesterait pas toutes ces émotions négatives. Et pourtant, nous tolérons ces choses dans nos propres vies en nous disant « je ne suis qu'un être humain après tout ». Cependant, la réalité, c'est que vous n'êtes pas simplement humain. Vous êtes né de nouveau, vous êtes une personne complètement nouvelle. Et maintenant, tout ce que Jésus est et tout ce qu'il possède vit à l'intérieur de vous. Si vous pouviez seulement l'accepter, le comprendre et le réaliser. Aujourd'hui marque donc le dernier jour de cette série et je pourrais littéralement parler à l'infini au sujet de toutes les bénédictions de Dieu. En voici une dont je voulais parler qui se trouve dans Hébreux chapitre 13, verset 5. Il est écrit que votre conduite ne soit pas guidée par l'amour de l'argent. Contentez-vous de ce que vous avez. En effet, Dieu lui-même a dit « Je ne te délaisserai pas et je ne t'abandonnerai pas ». Il y a d'autres passages qui viennent confirmer ce verset. Dans Matthieu 28, 20, il est écrit « Et moi, je suis avec vous tous les jours jusqu'à la fin du monde ». C'est une des bénédictions de Dieu que j'ai comprise et reçue comme une révélation très tôt dans ma marche avec le Seigneur. Je suis né de nouveau à l'âge de 8 ans. Et lorsque j'en ai eu 18, j'ai eu une rencontre miraculeuse avec le Seigneur. J'ai été saisi dans sa présence pendant 4 mois et demi. Je ressentais et percevais la présence de Dieu de manière physique. Et même si c'était merveilleux, ça n'a pas duré. Je ne pense pas que ce soit la volonté de Dieu pour nous de vivre uniquement dans ce domaine du ressenti physique et émotionnel. Et lorsque ces sensations physiques et la conscience de sa présence dans le naturel m'ont quitté,
1: J'ai paniqué. À ce moment-là, j'ai été appelé pour me présenter à l'armée et j'ai été envoyé au Vietnam. J'ai passé 13 mois au Vietnam en suppliant Dieu de me redonner ce que j'avais auparavant. Quoi qu'il en soit, Dieu a commencé à m'enseigner certaines choses et l'une de ces choses est tirée de Luc chapitre 24. On y découvre l'histoire des disciples sur la route d'Emmaüs après la résurrection de Jésus. Ils parlaient entre eux au sujet du fait que Jésus était ressuscité d'entre les morts. Ils en avaient entendu parler, mais ils n'y croyaient pas encore. On lit que Jésus lui-même s'est approché d'eux et les a rejoints et il a marché 11 kilomètres avec eux. Cela représente un voyage d'au moins 2 heures. Jésus a marché avec eux pendant 2 heures. Mais il est écrit, mais leurs yeux étaient empêchés de le reconnaître. Les disciples dont il est question ici sont certainement ceux qui ont voyagé partout avec lui. Ils le connaissaient intimement, mais ils le connaissaient uniquement dans le domaine physique. Ils le reconnaissaient seulement grâce à des choses physiques et naturel. Il n'avait pas appris qui il était dans l'esprit. Lorsque Jésus était sur cette terre, la manière dont il se présentait dans le monde physique n'était pas sa vraie nature. Son corps était en quelque sorte comme un voile qui cachait la vraie gloire de Dieu. Et lorsqu'il était sur le mont de la Transfiguration dans Matthieu chapitre 17, lorsqu'il louait le Seigneur, c'est comme s'il avait retiré ce voile pendant un court instant afin de pouvoir communier avec son Père sans entrave. Et lorsqu'il a fait cela, il resplendissait comme le soleil. Et les disciples l'ont vu et ils en ont été choqués et émerveillés. Mais est-ce que vous réalisez qu'il a toujours été ainsi? Lorsqu'il est né, ces choses étaient déjà présentes à l'intérieur de lui. Vous pouvez d'ailleurs le lire dans Luc chapitre 2, où il est écrit que les anges louaient et glorifiaient Jésus-Christ lors de sa naissance. Il n'a pas grandi pour devenir comme Dieu. Il est né avec l'identité de Dieu. Mais tout cela était contenu dans un corps, dans un tout petit bébé au début, ce qui nous parle de faiblesse et de vulnérabilité, de son incapacité à se nourrir lui-même ou à faire quoi que ce soit. Avec notre intelligence humaine, il nous est très difficile de comprendre que ce tout petit bébé était Dieu. Cependant, dans son esprit, il était Dieu depuis le début. Et tout au long de son ministère sur cette terre, les gens voyaient son corps. Je suis certain qu'il ressentait la fatigue, qu'il ne sentait parfois pas très bon, qu'il suait, qu'il transpirait, comme chacun de nous. Il ne s'arrêtait pas pour la nuit au Holiday Inn ni au Hilton ou autre. Je suis à peu près certain qu'il ne se lavait pas les cheveux tous les jours et il lui arrivait de ne pas être coiffé parfaitement. Ésaïe chapitre 53 verset 2 parle de lui dans le domaine naturel et nous lisons « Il n'avait ni beauté ni splendeur propre à attirer nos regards. » Il ne possédait pas de beauté physique. Dans le domaine naturel, Jésus n'avait aucune ressemblance à Dieu. Mais dans l'esprit, il était Dieu Tout-Puissant. Et les disciples l'avaient connu au moyen de choses physiques. Mais il ne le connaissait pas spirituellement. Et lorsqu'il est ressuscité d'entre les morts, il n'était plus simplement dans un corps physique, mais dans un corps spirituel. Je ne suis pas en train de dire que c'était juste une vision parce qu'il leur a dit « Touchez-moi, ressentez-moi ». Un esprit n'a ni chair ni os. Comme vous le voyez bien, j'en ai. Jésus avait un corps physique, mais maintenant c'était un corps physique glorifié. C'était en fait un corps spirituel. Et nous lisons dans 1 Corinthiens chapitre 2, verset 14, « Mais l'homme naturel n'accepte pas ce qui vient de l'Esprit de Dieu, car c'est une folie pour lui. Il est même incapable de le comprendre, parce que c'est spirituellement qu'on en juge. » Après sa résurrection, Jésus était dans un corps spirituel qu'on ne pouvait discerner que par l'Esprit. Et ces deux disciples, sur la route d'Emmaüs, agissaient de manière naturelle. Ils avaient une pensée charnelle, et malgré le fait qu'ils le voyaient, malgré le fait qu'ils ont parlé avec lui et qu'ils ont entendu ses paroles, ils n'ont pas reconnu qui il était au début. Ils ont fini par le contraindre à entrer et passer la nuit avec eux. Et alors qu'il préparait à manger, il a pris les aliments et les a bénis. Il a rompu le pain comme il avait fait 3 jours auparavant lors du dernier repas partagé avec ses disciples. Et lorsqu'il a rompu le pain, on lit que leurs yeux s'ouvrirent et ils le reconnurent. Ils ont su qu'il était vraiment. Cela ne fait pas référence au fait que leurs yeux physiques ont été ouverts. Ils n'ont pas parcouru 11 kilomètres avec leurs yeux fermés. Ils n'ont pas partagé ce repas et parlé avec Jésus avec leurs yeux physiques fermés. Lorsqu'on lit que leurs yeux s'ouvrirent, cela fait référence aux yeux de leur cœur. Ils ont enfin pu voir avec les yeux de leur cœur. Ils ont reconnu Jésus, pas à son aspect physique, mais à cause de son comportement, sa manière d'agir. Il a rompu le pain, il l'a béni lors de leur dernier repas partagé ensemble. Et voici qu'ils faisaient la même chose et ils ont fini par reconnaître qui il était. Dans Luc 24, dès qu'ils l'ont reconnu, il disparut de devant eux. Il a disparu. Tout ce que je partage avec vous m'a puissamment encouragé. Parce que comme je le disais, j'ai eu cette expérience physique et je recherchais une nouvelle expérience physique qui me permettrait de ressentir et de percevoir Dieu sans avoir besoin de foi. Et au travers de cette situation et d'autres circonstances également, le Seigneur m'a parlé en me montrant qu'il ne voulait pas que je vive ainsi. Il est écrit dans Hébreux 11, 6, « Or sans la foi, il est impossible d'être agréable à Dieu, car il faut que celui qui s'approche de lui croit que Dieu existe et qu'il récompense ceux qui le cherchent. » Dieu désire nous voir vivre par la foi. Lorsque Jésus est venu sur cette terre, il ne s'est pas présenté d'une manière spectaculaire. Est-ce que vous réalisez que Dieu aurait pu manifester la naissance de son Fils de sorte que toute la race humaine tombe face contre terre? Il aurait pu apparaître sur une navette spatiale. Il aurait pu arriver de manière spectaculaire, ce qui aurait conduit tout le monde à se mettre à genoux. Cependant, il est venu sous la forme d'un bébé. Il a fallu la foi, il a fallu beaucoup de foi de la part de Joseph et Marie pour croire que cela venait vraiment de Dieu, parce qu'il avait l'air tellement démuni. Il a fallu beaucoup de foi de la part de Joseph et Marie pour croire que cela venait vraiment de Dieu, parce qu'il avait l'air

des multitudes à Jérusalem. Ils ont assisté à sa crucifixion. Tout le monde en parlait. Tout le monde l'a vu. Tout le monde était au courant. Après sa résurrection, il y aurait suffi de survoler Jérusalem en permettant ainsi à tout le monde de le voir flotter dans le ciel, et il aurait pu ainsi obliger tout le monde à reconnaître qui il était. Mais dans Hébreux chapitre 11, verset 6, il est écrit « Sans la foi, il est impossible d'être agréable à Dieu. » Dieu est un Dieu de foi. Il nous révélera des choses, il nous confirmera sa parole. Il nous aidera, il est plein de miséricorde envers notre incrédulité. Mais il essaie de nous amener à avoir la foi. C'est ce qui lui plaît. Dieu pourrait faire en sorte qu'un chien vienne vers vous et vous appelle par votre nom en vous disant exactement ce que vous devez faire. Il pourrait vous envoyer un oiseau qui viendrait se poser sur votre épaule en disant tous les jours « je t'aime ». Dieu pourrait faire toutes ces choses, mais ce n'est pas la foi. La raison pour laquelle je dis tout cela, c'est pour vous expliquer qu'à un moment donné, le fait de savoir que Dieu ne me délaisserait pas et qu'il ne m'abandonnerait pas, qu'il serait toujours avec moi, est devenu une révélation personnelle. J'ai vu ces passages dans les Écritures et j'ai commencé à prononcer ces choses sur ma vie. Et je peux vous dire que cela a transformé mon existence. Le fait de réaliser que même si je ne le vois pas, même si je ne le ressens pas, même s'il n'y a aucune preuve tangible dans mes circonstances personnelles, je crois que Dieu ne me délaisse jamais. Il ne m'abandonne jamais. C'est une bénédiction prononcée sur ma vie. Et si ces choses étaient dépendantes de mes performances, et s'il me donnait ce que je mérite, il serait en droit de me délaisser. Cependant, le fait qu'il m'a pardonné est une bénédiction de Dieu. Et il ne me délaissera jamais. Il ne m'abandonnera jamais. Dieu ne me tourne jamais le dos. Avant d'avoir compris ces choses, lorsque j'étais au Vietnam, il y a eu une période où j'étais tellement déçu de moi-même et de la manière dont je vivais, que j'en ai déduit que si je me détestais, alors naturellement Dieu devait encore plus me haïr. Je le disais et je l'écrivais dans les courriers que j'envoyais à ma famille. Je leur disais que je pensais que Dieu m'avait délaissé et qu'il ne voulait plus rien avoir à faire avec moi, que Dieu en avait fini avec moi. C'était avant que je ne reçoive cette révélation. Et lorsque je l'ai reçue, lorsque j'ai compris qu'il ne me délaisserait et ne m'abandonnerait jamais, je peux vous garantir que cela a changé ma vie. J'en ai été complètement transformé. Aujourd'hui, je suis absolument convaincu de cette réalité. Je crois que peu importe ce que je fais, que ce soit en bien ou en mal ou par indifférence, Dieu ne va jamais me quitter. Du coup, je vis ma vie avec la conscience que Dieu est tout le temps avec moi. Je suis tellement béni et encouragé de savoir que malgré le fait qu'il est le Dieu Tout-Puissant, qu'il gère tout l'univers ainsi que des milliards de personnes qui crient à lui jour et nuit, malgré tout cela, il ne me quittera jamais. Il est toujours avec moi. Il est attentif à tout ce qui me concerne. C'est tout simplement fabuleux. Il y a un passage dans l'Ancien Testament qui dit « Moi, je suis pauvre et malheureux, mais le Seigneur pense à moi. » Je suis vraiment émerveillé par le fait de savoir que Dieu demeure à mes côtés. Si j'étais Dieu, je ne suis pas certain que je resterais avec moi-même. Il y a des moments où je tournerai les talons et je m'en irai. Et pourtant, Dieu ne me délaisse jamais et ne m'abandonne jamais. Quelle bénédiction! C'est une promesse qui a été faite à chacun d'entre vous qui a fait de Jésus-Christ son Seigneur personnel. Dieu ne vous laisse jamais, peu importe votre situation. Je sais qu'en ce moment-même, je m'adresse à des personnes dans le monde entier. Ces émissions ont le potentiel de toucher jusqu'à 3,6 milliards de personnes si les gens décidaient de les regarder. Parmi toutes ces personnes, vous êtes sans doute des millions à vivre dans des situations terribles et difficiles. Vous vivez dans le péché, dans la pauvreté, dans la maladie, dans la dépression, dans la rancune, l'amertume, et la liste est longue. Si c'était en votre pouvoir, vous chercheriez à vous quitter et à sortir de cette situation. Mais voici que le Dieu Tout-Puissant vous parle au travers de moi en vous disant qu'il est là avec vous, que Dieu vous aime. Peut-être que vous voulez une manifestation physique. Vous pensez, Dieu, si tu es là, prouve-le-moi, révèle-toi, manifeste-toi. Mais une fois de plus, ce que Dieu recherche, c'est la foi. Il veut que vous arriviez à croire en sa parole. Vous pouvez vous appuyer sur l'autorité de la parole de Dieu, selon laquelle Dieu ne vous a jamais délaissé. Il ne vous quittera jamais, il ne vous abandonnera jamais. Vous êtes peut-être en train de vous dire, oui, à un moment donné, il était avec moi, mais j'ai commis des péchés graves. Non, il a dit « Je ne te délaisserai pas et je ne t'abandonnerai pas ». Vous ne pouvez pas vous égarer au point que Dieu ne puisse plus vous atteindre. Dieu est toujours avec vous. Il est tellement important que vous arriviez vraiment à comprendre ces choses.
Nous lisons dans Proverbes 18, 24, « Mais un véritable ami est plus attaché qu'un frère. »

0: Père. Cela fait référence à Dieu, à Jésus. Le Saint-Esprit est constamment avec nous et il est toujours là. Le simple fait de reconnaître sa présence fait toute la différence. Si vous avez l'impression d'être seul, que vous pensez « Dieu, je ne sais pas quoi faire, je suis seul, que dois-je faire ?» Sachez que vous n'êtes jamais seul. Dieu est toujours avec vous. Et si vous en aviez vraiment conscience, cela changerait complètement votre attitude. Cela vous donnerait de l'espérance lorsque tout dans le naturel semble désespéré. Si vous pouviez comprendre qu'il ne vous quitte jamais, non seulement cela vous bénirait, mais ça vous permettrait également d'encourager les gens autour de vous. Cela vous donnerait de l'espoir pour l'avenir. Ces choses ont été tellement importantes dans ma vie. Le fait de croire que même si je ne peux pas voir, goûter, entendre, sentir et ressentir Dieu, je sais que le Seigneur ne me délaissera jamais et qu'il ne m'abandonnera jamais. Et de temps en temps, j'en prends vraiment conscience, et ça me submerge. Je parlais avec quelqu'un hier, il y a un passage des Écritures dans Hébreux chapitre 12, verset 1, où il est écrit « Nous donc aussi, puisque nous sommes entourés d'une si grande nuée de témoins, rejetons tout fardeau et le péché qui nous enveloppe si facilement, et courons avec persévérance l'épreuve qui nous est proposée. » Comme je le disais, je partageais avec quelqu'un hier, et nous étions en train de parler des choses vraiment difficiles et douloureuses qu'il avait traversées dans sa vie. Il était en train de me donner son témoignage, et lorsque je l'ai quitté et que j'étais dans ma voiture pour rentrer chez moi, le Seigneur m'a rappelé ce verset dans Hébreux 12:1. Il m'a révélé le fait que cet homme avait une relation très difficile avec son père. Il y avait un réel problème entre eux. Et le Seigneur m'a montré que son père, qui était un pasteur, qui est maintenant au ciel, qui aimait Dieu, je m'imaginais que son père nous regardait et entendait notre conversation et qu'il était totalement satisfait de son fils. Maintenant qu'il était passé de l'autre côté, il avait une perception, une perspective et une compréhension complètement différente et nouvelle. Je suis totalement émerveillé quand je prends conscience qu'il y a des choses qui se passent dans le monde invisible que nous ne pouvons pas voir et que Dieu est toujours avec moi. Cela me donne de l'audace et de la confiance, de l'assurance. D'ailleurs, nous pouvons lire cela dans Romains 8 qui dit, dans les grandes lignes, que si Jésus est celui qui est mort pour nous, alors pourquoi serait-il en train de nous condamner? La vérité, c'est qu'il ne nous condamne pas, et c'est précisément pour cette raison-là que nous pouvons être pleins d'audace et de confiance pour dire que l'Éternel est pour moi, je n'ai peur de rien, que peuvent me faire des hommes. Le fait d'avoir pris conscience que Dieu est tout le temps avec moi a complètement changé ma perception en ce qui concerne ce qu'il m'est possible d'accomplir. Non grâce à mes propres capacités, mais parce que je reconnais que Dieu est avec moi, il est en moi et il agit à travers moi. Philippiens 4:13 dit que je peux tout par celui qui me fortifie. Cela a changé ma manière de penser. Je vous partage ces choses parce que cette compréhension a été l'une des plus grandes bénédictions dans ma vie. Cela a tout changé. J'étais très introverti au point où je ne pouvais pas regarder quelqu'un dans les yeux. Et aujourd'hui, je parle à des millions de personnes quotidiennement. Vous savez pourquoi? Parce que je crois que Dieu est avec moi. Je crois que Dieu est celui qui me donne la puissance et la capacité de faire ces choses que je ne peux pas faire par moi-même. J'ai vraiment un cœur de vous partager cela aujourd'hui, peu importe qui vous êtes. Même si vous ne connaissez pas Jésus personnellement, il vous est possible de le rencontrer. Et dès l'instant où vous donnez votre vie au Seigneur, alors vous bénéficiez de cette bénédiction qui déclare qu'il ne vous délaissera jamais et qu'il ne vous abandonnera jamais. Il sera avec vous tous les jours jusqu'à la fin du monde. Si vous êtes né de nouveau, alors ses promesses vous appartiennent. Éphésiens 1:3 dit qu'il nous a déjà bénis. C'est déjà accompli. Il est avec vous, il ne vous délaissera pas et il est toujours là. Mais vous devez reconnaître sa présence. Philémon 1:6 dit que Paul priait pour son ami Philémon et il dit « En sorte que ta communion dans la foi opère en reconnaissant tout le bien qui est en nous à l'égard du Christ Jésus. » Il n'a pas dit « Je prie que ta foi puisse commencer à agir en t'apportant quelque chose de nouveau, que Dieu fasse quelque chose de neuf, qu'il te donne une nouvelle onction, comme s'il devait transmettre quelque chose de nouveau. » Non, il dit « En reconnaissant ce que tu as déjà en Christ Jésus. » La vérité est que Dieu est avec chacun de nous. Il ne nous délaisse pas et il ne nous abandonne pas. Mais cela ne nous apporte rien de positif à moins que nous le reconnaissions. En regardant nos vies, il est évident de constater que la plupart d'entre nous vivons sans reconnaître la présence constante de Dieu. Si vous reconnaissiez vraiment le fait que Dieu est avec vous à chaque minute de chaque jour, alors vous ne seriez pas en train de lire ce que vous lisez. Vous ne seriez pas en train d'écouter le même genre de musique que celle que vous écoutez. Vous ne regarderiez sans doute pas les mêmes émissions que celles que vous regardez. Il y a beaucoup de choses que vous ne feriez plus. Le fait de savoir que Dieu est avec vous ne vous apporte pas uniquement la bénédiction, l'encouragement et l'audace, Mais cela amène également une discipline dans votre vie, lorsque vous savez que Dieu est avec vous. Est-ce que je veux vraiment emmener Dieu dans cet endroit? Est-ce que je désire réellement exposer Dieu à ses pensées? Vous voyez, si vous arriviez à réfléchir de cette manière-là, votre vie en serait transformée. C'est vraiment énorme. Ce sujet est bien plus vaste que tout ce que j'ai pu dire aujourd'hui. Cependant, je voulais partager ces choses avec vous parce que cela a eu un impact énorme dans ma vie. Lorsque j'ai compris que Dieu ne me délaisserait jamais et qu'il ne m'abandonnerait jamais, peu importe à quel point je suis mauvais. Dieu s'est engagé envers moi et il n'enfreindra jamais sa parole. Il en va de même pour vous, et si vous arrivez vraiment à comprendre ces choses, vous verrez l'amour de Dieu abonder dans votre vie. Certains d'entre vous êtes peut-être passés par des divorces et peut-être que vous l'avez mérité. Peut-être que vous avez causé des difficultés dans votre mariage et vous vous condamnez pour cela. Cependant, malgré ce que vous avez pu faire, Dieu ne vous quittera jamais. Il ne vous délaissera jamais. Votre meilleur ami peut se détourner de vous. Vos enfants aussi peuvent vous tourner le dos. Mais Dieu sera pour toujours avec vous. Il est important que vous réfléchissiez à cela aujourd'hui. Il est important que vous puissiez prononcer cette bénédiction sur votre propre vie en disant, « Père, je te remercie que tu es avec moi. Tu ne me quitteras jamais et tu ne m'abandonneras jamais. » Demandez-lui de vous aider et de vous donner une révélation au sujet de ce que vous possédez réellement, ce que cela représente pour vous, pour votre quotidien. Et si vous possédez la pleine révélation de ces choses, je peux vous garantir que vous en serez transformé. Je suis à court de temps aujourd'hui et je tiens à vous rappeler que je suis maintenant arrivé à la fin de cette série intitulée « Vivre le meilleur de Dieu ». Le livre du même titre vient de sortir et c'est la première fois que nous en faisons la promotion. C'est la dernière fois que j'aurai l'occasion de le présenter dans ces émissions. Cet enseignement existe aussi sous forme de CD et DVD et notre annonceur vous donnera plus d'informations sur la manière de vous procurer ces ressources. N'oubliez pas de nous écrire ou de nous appeler aujourd'hui, vous en serez bénis. 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À une prochaine fois pour grandir ensemble dans la connaissance de la grâce et de l'amour inconditionnel de Dieu.
1: C'est à 3h15 que vous pouvez retrouver Andrew Womack. 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On poursuit avec Josh Garels, Born Again. On l'écoute maintenant, suivi de Présentiel, un moment avec Jésus. Tu portes en toi la pensée de Christ sera le thème. Très bonne écoute et à tout à l'heure.

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1: Bonjour, mon ami. Je veux te dire quelque chose que tu as besoin d'entendre. Tu crois peut-être qu'il te manque un signe, une confirmation spectaculaire, une voix du ciel pour prendre ta décision. Mais regarde bien ce que mon Père a déjà placé en toi. Mon apôtre Paul a écrit aux Corinthiens quelque chose de stupéfiant. Nous avons la pensée de Christ. Nous avons la pensée de Christ. Pas nous aurons un jour, pas les super chrétiens ont. Nous, toi, maintenant, tu portes en toi la capacité de penser comme moi, de voir comme moi, de discerner comme moi, par mon esprit qui vit en toi. Mon ami, tu n'es pas démuni face à tes décisions. Tu n'es pas livré à toi-même dans le brouillard. Tu portes en toi un trésor que beaucoup ignorent. La pensée de Christ, c'est mon cadeau, c'est ma promesse. Et personne ne peut te l'enlever. Déclare-le aujourd'hui. J'ai la pensée de Christ et c'est avec elle que j'avance. Ton ami.
2: Seigneur Jésus, je reçois cette vérité. J'ai ta pensée en moi par ton esprit. Que je cesse de me croire démuni quand je dois discerner. Renouvelle mon intelligence pour que je pense comme toi. J'ai la pensée de Christ et c'est avec elle que j'avance. Amen.
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Talking and Country Relate sur Far FM, minuit 49. C'est toujours la radio Autrement qui vous accompagne dans la nuit. Autrement, on est ensemble jusqu'à 7h. Et bienvenue si vous venez de rejoindre Far FM. On poursuit avec École Pierre, Amour à l'extrême. On entendra également U2 One et puis Rescue Me de We The Kingdom. À tout à l'heure.

0: quand les gens sont jaloux, quand ils ont envie de passer devant les autres, il y a du désordre et toutes sortes d'actions mauvaises.
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0: Raphaël et la chanson Caravane sur Phare FM, la radio autrement avec vous et la nuit autrement. Jusqu'à 5h, on est ensemble avec de la musique, des rendez-vous à ne pas manquer. Par exemple, on va retrouver tout à l'heure Bertrand Huetz dans Pain de vie, Dieu a un avenir pour toi sera le thème de son moment de réflexion. Et puis une méditation de Joyce Meyer pour un mariage réussi. Tout ça dans la prochaine heure avec de la musique, Jamie Grace, Little Old Me, suivi de David Lempel, Le Monde. À tout à l'heure, merci de rester avec Phare FM.
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3: Le titre de mon message, c'est « Dieu a un avenir pour toi ». Jérémie, chapitre 29, verset 11. Il est dit « Car je connais les projets que j'ai formés sur vous, dit l'Éternel, projets de paix et non de malheur, afin de vous donner un avenir et de l'espérance. » Vous m'invoquerez et vous partirez. Vous me prierez et je vous exaucerai. Vous me chercherez et vous me trouverez si vous me cherchez de tout votre cœur. Je me laisserai trouver par vous, dit l'Éternel, et je ramènerai vos captifs. Dans la mesure où nous cherchons Dieu de tout notre cœur, il est certain que le même Dieu que nous allons chercher va se laisser trouver par nous. Et ce même Dieu qui se laissera trouver par nous va accomplir cette parole inspirée au prophète Jérémie. J'ai un avenir et une espérance pour toi, un projet de paix et non un projet de malheur. Et c'est pour cela qu'il nous faut chercher Dieu de tout notre cœur. J'aimerais, pour rendre témoignage de cette promesse, tout au moins de la réalité de cette promesse pour chacun d'entre nous, eh bien parler d'une femme qui pour moi est une héroïne de la foi et elle se trouve dans la parole de Dieu. Cette femme, son nom veut dire amitié. Cette femme a eu un avenir et une espérance pour sa vie. Cette femme s'appelle Ruth. Et j'aimerais vous rendre témoignage de cette femme qui nous montre combien, parce qu'elle a compté sur Dieu, parce qu'elle l'a cherché de tout son cœur, parce qu'elle s'est attachée à lui, eh bien il y a pour sa vie et dans sa vie un avenir et une espérance que Dieu a tracé pour elle et au travers de laquelle Dieu l'a utilisée. Ruth la Moabite, l'histoire de Ruth, lorsque vous lisez son histoire, il est dit pourtant dans la parole de Dieu, dans Ruth chapitre 3, était une femme vertueuse. Savez-vous que Ruth est la seule femme dans la parole de Dieu que l'on nomme et de qui l'on dit qu'elle est une femme vertueuse ? Mais Ruth, dans la parole de Dieu, est la seule femme de qui l'on est dit, et en l'occurrence Boaz, son époux, qu'elle était une femme vertueuse. Pourtant, Ruth n'avait pas commencé sa vie de manière à devenir une femme vertueuse. Alors j'aimerais tout d'abord voir avec vous au moins quatre raisons pour lesquelles Ruth aurait pu être, comment dire, découragée, voire dépressive, voire même suicidaire, et ne pas saisir que Dieu voulait accomplir cette parole qu'il avait pour elle également, un avenir et une espérance. Première raison, Ruth était née dans le pays de Moab. Et lorsque vous étudiez la culture des habitants de Moab, vous voyez que les Moabites adoraient de faux dieux, ils étaient idolâtres. Et ce qui était pire encore dans leur adoration, c'est qu'ils offraient pour leur dieu Chémosh des sacrifices d'enfants. Et c'est là, dans cet état d'esprit-là, que Ruth est née, que Ruth a grandi. Ses pensées, ses structures morales ont été forgées au travers ou dans le peuple, dans un peuple qui a été idolâtre et sacrificateur d'enfants. Si dans ce texte, il nous est dit, ou tout au moins l'on peut l'étudier, que ce peuple offrait des enfants à ce Dieu, je crois qu'aujourd'hui aussi, parce que notre société n'accorde plus de valeur à la famille, eh bien ils offrent des enfants à des faux dieux, à des dieux qu'ils idolâtrent, au dieu d'une soi-disant liberté, sur l'autel d'un Dieu que l'on éradique de la société. Et lorsque l'on éradique Dieu de la société, eh bien, il va de soi que l'on fait des choses qui sont contraires à ce que Dieu dit, et en particulier à l'établissement de familles saines et équilibrées. Lorsque je vois des fois les regards et les attitudes des enfants que nous rencontrons dans les quartiers, il y a des enfants qui ont sur eux cette sensation, très jeune déjà, qu'il n'y a pour eux ni avenir, ni espérance. Et cela, ils ne le disent pas forcément, mais nous le lisons dans leurs yeux. Pourquoi ? Parce que lorsque vous visitez les enfants, vous voyez qu'il n'y a plus de famille, et qu'ils grandissent dans des familles où il n'y a soit ni père, ni mère. Et c'est comme ça, c'est dans cet esprit-là, dans cette attitude-là, que Ruth a grandi chez les Moabites. Deuxième point qui aurait pu la décourager, la malédiction qui reposait sur les Moabites. Vous savez que l'origine des Moabites est née d'une relation incestueuse avec Lot. Lorsque Lot et ses filles sont sorties de Sodome et de Gomorre, les deux filles de Lot ont eu une relation avec leur père. Et l'un des fils qui a attendu l'une de ses filles après cette relation incestueuse, elle l'a appelé Moab. D'où les Moabites. D'où, à cause du péché de son père, eh bien cette malédiction sur un peuple, le peuple des Moabites. Et Ruth a grandi dans un peuple qui avait sur lui ce joug de la malédiction. Troisième raison qui aurait pu décourager Ruth, c'est la vie difficile qu'elle menait, probablement par rapport à cette malédiction, probablement par rapport au péché qui était là, le péché de ses pères, mais également le péché de sa belle-mère, Naomi, de son mari, Élimélec, qui plutôt que de faire confiance à Dieu, alors qu'il y avait une famine dans le peuple d'Israël, ont quitté Israël et sont allés dans un pays étranger, le pays des Moabites. Et à cause de cette désobéissance, eh bien Ruth était malheureuse. La malédiction était là. Le péché pesait sur sa vie. Peu de temps après qu'elle se soit mariée, son beau-père, Élimélec, est mort. Celui avec qui elle s'est mariée, Kiljon, qui veut dire mauvaise santé, est mort. Elle vivait des blessures, des meurtrissures et des tristesses dans sa vie. Et cela aurait pu la décourager. Elle aurait pu, à cause de cela, eh bien, ne pas penser et ne pas croire un instant qu'il pût y avoir pour elle un avenir et une espérance. Et puis, quatrième et dernier point. Non seulement Ruth vivait dans sa vie de tous les jours ce joug de la malédiction et du péché, mais Ruth était également découragée par ceux qui l'entouraient. Lorsque Ruth a voulu suivre sa belle-mère, Naomi, celle-ci lui a dit « Non, reste dans ton pays, reste avec tes dieux, reste avec tes coutumes, reste captif de tes pensées, parce que je n'ai rien à t'offrir. » Elle lui dira même « Quand même naîtrait de moi un fils aujourd'hui même. » Tu ne pourrais pas le marier parce que quand il serait grand, tu serais trop âgé. Il n'y a pas d'avenir si tu me suis. Et peut-être vous êtes venu dans ce lieu et l'on vous a dit, il n'y a pas d'avenir pour toi. Face et vis-à-vis de ton passé, peut-être que l'on t'a dit, de toute façon, tu t'en sortiras jamais. Aucune espérance pour toi. Ruth a été découragée. Mais aujourd'hui, eh bien, j'ai une bonne nouvelle pour chacun d'entre nous. Cette bonne nouvelle nous dit que Dieu ne se base pas sur notre passé pour déterminer notre avenir et notre futur. J'aimerais vous dire, oui, c'est vrai, c'est une réalité. Quel que soit, comme Ruth peut-être, le passé difficile que tu as vécu, il y a pour ta vie un avenir et une espérance. Alors j'aimerais peut-être vous donner deux clés qui vous permettent de saisir ce plan merveilleux que Dieu a pour votre vie. La première clé, quittez votre passé. Et la deuxième clé, entrez dans votre futur et dans ce que Dieu a de bon pour vous. Premier point, quittez votre passé. Ruth a pris la décision la plus importante de sa vie lorsque Naomi, sa belle-mère, a essayé de la décourager. Ruth s'est attachée à son Dieu et s'est attachée à sa belle-mère. Et elle lui a dit, moi je ne retournerai pas dans mon pays, le pays de mes pères, parce que je veux aller dans le pays de ton Dieu. En Israël, Ruth a regardé, non pas à son passé, mais à l'avenir que Dieu avait pour elle. Oui, son passé était sombre, mais son passé ne devait pas être une fatalité pour sa vie. Regardez ce qu'il est dit de Moab. La Bible dit qu'il n'y avait ni danse, ni louange, ni joie dans les champs, ni aucune allégresse dans les rues de Moab. Et dans Jérémie chapitre 48 verset 43, il est dit « La terreur, la fosse et le filet sont sur toi, habitant de Moab. » Peut-être que ta vie intérieure est telle que le décrit la parole de Dieu qui nous parle de Moab et des Moabites. Peut-être que dans ton cœur, bien que tu aies une apparence joyeuse, il n'y a plus ni danse, ni joie. Tu ne te réjouis plus parce que tu as l'impression que face à ton passé qui est pesant, il n'y a pas d'avenir pour toi. Cette parole n'est pas restée une fatalité pour Ruth. Elle a pris une décision, non pas celle de s'attacher à une malédiction, mais celle de suivre le Dieu de sa belle-mère. Et probablement lorsque Ruth avait vu vivre sa belle-mère avec elle pendant plusieurs années, se dégageait, malgré ses désobéissances, d'elle le parfum de la bonne odeur de son Dieu. Et elle réalisait que le Dieu que vénérait Naomi n'était pas le même Dieu mort que elle idolâtrait avec son peuple. Il y avait là un parfum de l'odeur de la présence du Dieu d'Israël. Et Ruth savait que ce Dieu-là avait pour elle, quel qu'ait été son passé, un avenir et une espérance. Et envers, malgré et contre tout, c'est ce Dieu-là qu'elle voulait suivre. Sortez du passé qu'a été le vôtre, aussi difficile a-t-il été, pour rentrer dans l'avenir que Dieu vous propose. La solution est simple. Si tu veux t'en sortir, quitte ton passé et offre-lui un enterrement sans résurrection. Et va dans l'avenir que Dieu te propose. Beaucoup de personnes sont dépressives et n'avancent pas parce qu'elles ont un passé douloureux. Quitte ton passé, laisse-le. Oh, je ne dis pas qu'il faut que tu deviennes amnésique. Évidemment, tu ne peux pas oublier ton passé. Lorsque je dis quitte ton passé, je veux dire par là que ton passé ne doit plus avoir d'influence sur ton avenir. Peut-être que tu es là et que tu vis dans le péché et que tu as l'impression que, à cause de ce péché qui te tient captif, il n'y a pas d'avenir pour toi. Quitte ton péché, laisse-le. Suis celui qui a un avenir et une espérance pour toi. Laisse-le venir te pardonner. Repens-toi, viens à lui. Et tu verras combien il t'emmènera dans un avenir qui pour toi sera merveilleux. Beaucoup de personnes n'avancent pas ou plus parce qu'il y a eu un moment de leur vie, des paroles telles « tu es incapable, tu n'arriveras jamais à rien ». Ou alors pour des mères enceintes « je ne désire pas cet enfant ». Et ces paroles qui ont été proclamées sur des vies sont là comme des malédictions. Et empêche de rentrer dans l'avenir que Dieu a pour eux. J'aimerais te dire, quitte ces paroles, quitte cette malédiction qui est sur ta vie, attache-toi au Seigneur qui veut t'emmener dans un avenir merveilleux. Beaucoup de parents ne savent pas comment aimer leurs enfants, parce que peut-être eux-mêmes n'ont pas été aimés. Ils sont incapables d'aimer, et cela conditionne leur manière d'aimer leurs propres enfants. J'aimerais vous dire que si Dieu a un avenir pour toi personnellement, Dieu a aussi un avenir pour votre famille. Et il a la capacité, non pas de reproduire ce qui s'est passé dans votre passé, mais si vous osez quitter votre passé, non pas de reproduire ce qui s'est passé dans votre passé, mais si vous osez quitter votre passé, eh bien

parce qu'elles ont vécu des choses tellement difficiles. Il y a tant d'amertume. Mais laisse ton amertume. Dépose-la aux pieds du Seigneur et dire, Seigneur, je veux plus cette amertume. Mais je veux maintenant te suivre dans l'avenir que tu as pour moi, qui ne peut pas exister ni se produire pleinement s'il reste de l'amertume en moi. Il y a un principe dans la parole de Dieu qui est le suivant, c'est quitter et s'attacher. C'est ce principe qu'a observé Ruth. Elle a quitté les Moabites, elle a quitté eh bien, tout ce qu'elle avait vécu pour s'attacher au Dieu de Naomi, sa belle-mère, pour la suivre et pour suivre ce Dieu vivant. Amen. Alors quittez votre passé pour vous attacher à ce que Dieu a pour vous. Quittez hier pour vous attacher à aujourd'hui et à demain. Quittez vos échecs pour vous attacher aux promesses de Dieu. Et quittez vos anciens péchés pour vous attacher au pardon de Dieu. Quittez votre passé, tout ce qui peut dans votre passé être mauvais et vous empêcher de fonctionner, de servir l'Éternel et rentrer dans le plan que Dieu a pour vous. Dans Luc chapitre 9, verset 62, il est dit « Quiconque met la main à la charrue et regarde en arrière n'est pas propre au royaume de Dieu. » Dieu ne consulte pas votre passé pour déterminer votre avenir. Mais Dieu, eh bien, vous prend tel que vous êtes et vous dit « J'ai pour toi un avenir et une espérance. » Oh, puisse cette parole s'inscrire dans votre cœur. Lorsque Dieu a demandé à Abraham de quitter le pays qu'il habitait, pour le servir lui et aller vers un avenir que lui allait lui montrer, Abraham n'a pas tout à fait obéi à Dieu. Abraham, qui est pourtant le père de notre foi, regardez ce que Dieu dira à Abraham. « Va-t'en de ton pays, de ta patrie, de la maison de ton père, dans le pays que je te montrerai. » Genèse chapitre 12, verset 1. Il y a néanmoins une personne de sa famille qu'Abraham a emmenée, c'est Lot. Et aussi longtemps que Lot, qui faisait partie de sa famille, était avec Abraham, Dieu n'a pas pu pleinement eh bien, lui montrer l'avenir qu'il avait pour lui. Lot était et représentait celui qui faisait partie de son passé et qui lui rappelait peut-être que dans le temps, Abraham aussi, avant de sortir du pays de ses pères, eh bien, il adorait de faux dieux. Mais quand Abraham s'est séparé de cette partie de son passé, à savoir Lot, Dieu lui a révélé son avenir, lui a donné son plan. Regardez ce qu'il a dit dans Genèse, chapitre 13, versets 14 à 17. « Lève les yeux, et du lieu où tu es, regarde vers le nord et le midi, vers l'orient et l'occident. Car tout le pays que tu vois, je te le donnerai à toi et à ta postérité pour toujours. » Toujours, c'est également aujourd'hui. Toujours, c'est demain, c'est après-demain, c'est dans 10 ans, dans 15 ans, dans 20 ans. Ça nous concerne. Nous sommes les bénéficiaires de la promesse qui a été faite à Abraham et c'est ça l'avenir que Dieu a pour nous. Je rendrai ta postérité comme la poussière de la terre, en sorte que si quelqu'un peut compter la poussière de la terre, ta postérité aussi sera comptée. Lève-toi, maintenant que tu es détaché de ton passé, lève-toi. Parcours le pays dans sa longueur et dans sa largeur, car je te le donnerai. Bien-aimés frères et sœurs, nous devons lâcher, quitter notre passé pour entrer dans l'avenir merveilleux que Dieu a pour nous. Voyez-vous, Paul dira dans Philippiens, chapitre 3, verset 13, « Je ne pense pas l'avoir saisi, mais je fais une chose. Oubliant ce qui est en arrière et me portant vers ce qui est en avant, je cours vers le but pour remporter le prix de la vocation céleste de Dieu en Jésus-Christ. » Je le disais tout à l'heure, oublier ne veut pas dire être amnésique. Mais ce qui est important, c'est que notre passé et les mauvaises choses que nous avons vécues n'aient plus d'influence sur notre course. Et Paul nous enseigne ici à ne pas regarder en arrière, mais à regarder en avant et à courir vers le but, vers la victoire que Dieu veut nous donner et qu'il a accomplie pour chacun d'entre nous. Courez vers le but. Fixez du regard le but que Dieu a fixé pour vous. Ruth a laissé Moab et a dirigé son regard vers Bethléem. Bethléem veut dire la maison du pain. Et lorsque vous plongez votre regard dans la parole de Dieu qui est le pain pour votre âme, qui est le pain qui vous nourrit, alors vous pouvez vous saisir de ces nombreuses promesses que Dieu a pour vous et qui vous aideront à regarder et à voir l'avenir et l'espérance que Dieu a pour votre vie. Jésus veut naître en toi. Et veut faire naître en toi l'idée que tu es précieux et qu'il

0: Il a pour toi un avenir et une espérance. Bien-aimés frères et sœurs, vous qui êtes là, arrêtez de raisonner en victime, mais devenez un vainqueur de l'Éternel. Arrêtez de vous concentrer sur ce que vous n'avez jamais eu, mais concentrez-vous sur ce que vous avez reçu déjà et sur ce que Dieu veut vous donner encore. Changez de mentalité et adoptez une mentalité de vainqueur. Dans 2 Corinthiens chapitre 5, verset 17, il est dit, si quelqu'un est en Christ, il est une nouvelle créature. Les choses anciennes sont passées, voici toutes choses sont devenues nouvelles. Amen. J'avais en début d'année une jeune femme qui avait 20 ou 21 ans, qui un jour m'a téléphoné et m'a dit, pasteur, il faudrait que je vous voie. Cette jeune femme habitait sur Toulon. Elle descendait de temps en temps sur Lyon pour ses études et elle avait besoin d'avoir un entretien. Et la première fois que j'ai vu cette jeune fille, j'étais effrayé. Elle mesurait 1m76 et pesait exactement 26 kilos. Des os et de la peau. Et cette jeune femme est venue, elle était anorexique, et elle a commencé à parler de son passé, à parler de ce qu'elle avait vécu, à parler de ce qui probablement l'avait rendue telle qu'elle était aujourd'hui. Et à un moment, dans mes pensées, vient là une idée. Dis-lui, sors maintenant de ton passé. Dieu a pour toi un avenir et une espérance. Et entretien après entretien, je lui rappelais ce verset de Jérémie 29. Il y a pour toi un avenir et une espérance, quoi que tu aies vécu et quel que soit l'état physique, moral, mental dans lequel tu te trouves. Dieu a pour toi un avenir et une espérance, crois-le. Et alors plusieurs fois, elle m'appelait au téléphone, nous avons prié ensemble et je ne l'ai plus vue pendant 4 mois. Et peu de temps avant le baptême, elle m'appelle et elle me dit, est-ce qu'il serait possible que l'on se voie? Je voudrais me faire baptiser. Alors j'ai dit, bien sûr, je serais heureux de te voir. Et elle est donc redescendue de Lyon. Et quand je l'ai vue, j'ai vu le miracle de Dieu. J'ai vu que ce que Dieu avait dit, il l'avait accompli. Cette jeune fille avait repris du poids. Je crois qu'elle avait, elle avait dû reprendre 30 et 40 kilos. Et son père qui est venu alors qu'elle s'est fait baptiser au dernier baptême. Son père est un protestant aumônier. Il visite en particulier les différentes casernes. Et son père me dira la chose suivante. Ma fille avait 26 kilos. Et à ce moment-là, je ne savais plus quoi faire. Les médecins lui disaient, rentrez chez vous et attendez de mourir. Nous ne pouvons plus rien faire pour vous. Des pasteurs qu'elle avait vus, qui avaient pris des entretiens avec elle, étaient désespérés et lui avaient dit, rentrez chez vous, j'ai plus de solution. Son père est parti 4 mois en Afghanistan. Quand il est parti, elle pesait 26 kilos. Quand il est revenu d'Afghanistan, son épouse lui dit, écoute, je voudrais t'emmener à la gare pour chercher quelqu'un que tu connais et j'aimerais te faire la surprise. Elle a emmené son époux. Ils sont allés à la gare. Et lorsque le papa a vu cette jeune femme, il a dit, c'est bizarre, mais cette jeune femme me dit quelque chose. Je ne sais pas où je l'ai vue, mais je l'ai vue quelque part déjà. Il n'avait pas reconnu sa fille. Mais quelle joie fut la sienne lorsqu'il se rendit compte que c'était bel et bien sa fille et que Dieu a agi dans sa vie. Et la dernière fois qu'elle est venue au baptême, nous avons eu ensuite encore un entretien à la maison. Cette jeune fille me dira, elle était toute heureuse, « Je me réjouis parce que j'ai pu amener une âme au Seigneur. » Et je lui ai dit et répété, « Garde et saisis cette parole dans ta vie. Dieu a pour toi un avenir et une espérance. » Et ce qu'il a commencé à faire, il l'amènera à son terme. Et ce n'est pas une âme que tu emmèneras au Seigneur, c'est des dizaines et des dizaines d'âmes que tu emmèneras au Seigneur, parce que Dieu va t'utiliser. Mais ce que Dieu a fait pour cette jeune fille, il est le Dieu du miracle. Il veut le faire pour chacun d'entre nous. Deuxième point, lorsque vous êtes sorti de votre passé, entrez dans le futur que Dieu vous propose. Voyez-vous, quand Ruth est sortie du peuple des Moabites, eh bien, sa destinée ne lui est pas tombée sur la main comme un plat tout cuit. Il a fallu qu'elle fasse au moins 3 choses pour que Dieu puisse accomplir sa destinée dans la vie de Ruth. Il a fallu pour qu'elle rentre dans l'avenir de Dieu, dans le futur de Dieu. Il a fallu qu'elle fasse au moins 3 choses. Laissez-moi vous les dire rapidement. La première chose, Ruth a travaillé. Lorsque Ruth est sortie de Moab, la bénédiction n'est pas tout de suite venue. Il a fallu qu'elle accomplisse une œuvre, il a fallu qu'elle travaille, qu'elle fasse quelque chose. et elle est allée glaner des épis dans le champ de Boaz. Parce qu'elle a fait ce qu'elle devait faire. Boaz l'a trouvée et a été son futur mari, la bénédiction que Dieu a envoyée pour elle afin qu'elle puisse rentrer dans la destinée de Dieu. Travaillez pour le Seigneur. Ce que votre main trouve à faire, faites-le de tout votre cœur. Et dans le travail pour le Seigneur, c'est là que Dieu vous changera. C'est là que Dieu vous aidera à vous dépouiller du vieil homme. Paul dira dans sa parole, dans Éphésiens 4, « Si du moins vous l'avez entendu et si conformément à la vérité qui est en Jésus, c'est en lui que vous avez été instruits à vous dépouiller du vieil homme qui se corrompt par les convoitises trompeuses, à être renouvelé dans l'esprit de votre intelligence et à revêtir l'homme nouveau, créé selon Dieu dans une justice et une sainteté que produit la vérité. » Deuxième chose qu'a fait Ruth, son seul désir, c'était de servir et de servir encore. Naomi, sa belle-mère, avait faim, bien sûr. Il fallait que sa belle-fille s'occupe d'elle. Eh bien, le seul désir de Naomi, ce n'était pas, et ça aurait été légitime, d'aller à la recherche de beaux jeunes hommes pour pouvoir se remarier. Mais son seul désir, c'était de faire du bien autour d'elle. Et c'est ce qu'elle a fait. Elle a fait du bien à sa belle-mère. Si bien qu'il a été dit dans le livre de Ruth, chapitre 4, verset 15, « Ta belle-fille qui t'aime, elle vaut mieux pour toi que sept fils. » Et là, la bonté de Ruth, celle que Dieu avait placée en elle et qui lui a permis de servir sa belle-mère et de ne chercher rien d'autre que de faire du bien autour d'elle, eh bien, ça a été comme un parfum de bonne odeur qui est arrivé au nez de Boaz et qui a permis de déclencher la bénédiction de Dieu, qui elle-même a permis à Ruth de rentrer dans la destinée que Dieu avait pour elle. En faisant le bien, Ruth s'est mise en position de recevoir les bénédictions de Dieu. Peut-être tu as l'impression que par rapport à ce que tu fais, tu es courbé. Mais j'aimerais te dire, ne t'inquiète pas, tu es peut-être courbé pour un temps, mais Dieu t'élèvera au temps voulu. Tu es peut-être courbé quand tu t'arrêtes pour aider quelqu'un, mais tu es dans une bonne position pour que Dieu t'élève. Tu es peut-être courbé parce que tu peines en aidant les autres et en faisant du bien autour de toi, et que l'on dit du mal de toi malgré cela. Ne t'inquiète pas, tu es dans la bonne position pour que Dieu, un jour, t'élève. Tu es peut-être courbé parce que tu aides là quelqu'un qui est blessé, là quelqu'un qui est malade, là un enfant qui est pauvre ou un SDF. Ne t'inquiète pas, tu es dans la bonne position pour que Dieu, de courbé que tu es, puisse agréer ce que tu fais et t'élever. Troisième et dernier point qu'a dû faire Ruth, c'est qu'elle a dû être fidèle aux instructions qui lui ont été données. Elle a dû être obéissante. Ruth a écouté ce que Boaz lui a dit. Elle a fait exactement ce qu'il lui a demandé. Elle a glané là où il lui a demandé de glaner et elle est allée là où elle a dû aller. Et puis elle a également écouté sa belle-mère. Elle lui a dit comment faire pour gagner l'affection de Boaz. Mais Ruth n'a pas, excusez-moi l'expression, envoyé bouler sa belle-mère. Et parce que Ruth était une femme obéissante, Dieu a pu alors l'utiliser et manifester sa gloire. Elle a travaillé et dans le travail, elle a rencontré Boaz. Elle a servi l'Éternel et cherché à faire du bien autour d'elle. Et Dieu l'a bénie parce qu'elle a fait cela. Elle a été fidèle et obéissante. Et parce qu'elle a été comme cela, eh bien Dieu lui a permis de rentrer dans sa destinée. Et face à un choix que Dieu te demande de faire, de quitter ton passé, tu veux rester dans ce passé insécurisant, dans ce passé qui peut-être t'a fait tant de misère. C'est un choix que Dieu te laisse libre de faire. Peut-être que tu es comme Abraham au début de son ministère, qui a emmené une partie de son passé, l'autre, qui tant qu'il était là, ne pouvait pas pleinement recevoir la destinée que Dieu avait pour lui. Et peut-être que tu es là et qu'il y a une partie de ton passé que tu n'as pas laissée et qui empoisonne ta vie, qui empoisonne, eh bien, cette vie que Dieu veut utiliser pour un avenir et une espérance. Laisse l'autre derrière toi. Cela ne veut pas dire que tu dois laisser ta famille. Mais cela veut dire peut-être que tu dois laisser toutes les fausses conceptions et les fausses idées qui ont été plantées en toi dans ta jeunesse Et peut-être qu'il y a une fausse conception qui est là et que tu refuses de laisser. Laisse-la. Laisse ton lot. Laisse cette partie de ton passé et viens dans l'avenir que Dieu te propose. Peut-être que tu es comme Naomi. Naomi, quand elle est rentrée dans le peuple d'Israël, elle a dit « Appelez-moi Mara », ce qui veut dire amertume. Peut-être que tu es comme Naomi et tu dis « Mais Seigneur, dans mon cœur, il n'y a que de l'amertume. Et lorsque je regarde aux souffrances du passé que j'ai vécues, je n'ai qu'amertume sur amertume. » Laisse ton amertume et viens dans l'avenir que Dieu te propose. Quitte ce passé, quitte cette amertume, viens dans ce que Dieu t'offre et tu verras combien l'avenir et l'espérance pour ta vie sera un avenir merveilleux pour toi. Un projet de paix et non de malheur. Alors ne sois pas ni comme Abraham au début de son ministère, ni comme Naomi, mais deviens comme Ruth. Deviens comme elle. Quel était le plan de Dieu pour Ruth? Sa destinée incluait le fait de devenir la femme de Boaz. Et ils eurent un enfant qui s'appellera Obed. Obed était l'arrière-grand-père de David, qui, David, était dans la lignée de Jésus-Christ. Autrement dit, la destinée de Dieu pour Ruth était qu'elle soit dans la lignée de celui qui est venu comme notre sauveur, Jésus-Christ. Qui aurait imaginé cela pour Ruth? Au vu de la réalité de son passé, qui aurait pu imaginer un tel avenir pour Ruth? Mais c'est parce qu'un jour, elle a osé quitter ce passé et suivre le Dieu d'Abraham, d'Isaac et de Jacob, que Dieu alors a pu accomplir au travers d'elle la destinée si merveilleuse qu'il avait pour elle. Oui, Dieu a utilisé une femme qui était une ancienne adoratrice d'idoles, mais Dieu a changé, transformé sa vie et a produit en elle une destinée et un avenir merveilleux. Veux-tu devenir comme Ruth? Veux-tu comme elle te saisir de cet avenir merveilleux que Dieu a pour toi? Alors dis dans ton cœur, Seigneur, moi je ne veux plus être un produit de certaines parties de mon passé qui m'ont fait souffrir. Moi je ne veux plus que mon passé conditionne l'avenir merveilleux que Dieu a pour moi. Je ne veux pas non plus que les gens disent que je suis ceci ou cela, mais je suis qui Dieu dit que je suis. Et je suis qui Dieu m'a appelé à être. Et je décide, dans la liberté que tu me laisses, de quitter ce passé pour rentrer dans cet avenir et cette espérance merveilleuse que tu as pour moi. Amen.
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musique avec Sidney Alexander et la chanson His Name sur Phare FM. Il est 1h47, la radio Autrement avec vous et la nuit Autrement qui vous accompagne jusqu'à 7h ce samedi 27 juin. Joyce Meyer, votre prochain rendez-vous dans 7 minutes pour un mariage réussi sera son thème. Avant cela, de la musique. Emma Nissen, Love Like You, et tout de suite on écoute Justin Bieber, Daisies. Merci de rester avec Phare FM. Bonne nuit à l'écoute de la radio Autrement. Je vous souhaite surtout bon courage si vous travaillez cette nuit. À tout à l'heure.

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1: Pour un mariage réussi, faites pour les autres ce que vous voudriez qu'ils fassent pour vous. Luc 6, verset 31. Je me demande combien de millions de personnes se disent « Mes sentiments envers mon conjoint ne sont plus ce qu'ils étaient. » Si seulement je pouvais retrouver l'enthousiasme du début et être à nouveau amoureux. C'est là que nous devons nous rappeler que les « si seulement » ne servent à rien. Seule l'action peut changer les choses. Si vous avez l'impression que votre mariage se trouve dans une impasse, peut-être n'y investissez-vous pas suffisamment. Nous avons souvent des attentes irréalistes et injustes envers notre conjoint que nous rendons responsables de notre bonheur. Nous devrions plutôt être reconnaissants pour lui et déterminés à le rendre heureux. En attendant, votre égoïsme vous rend aussi malheureux l'un que l'autre. Mais cette situation peut changer. Si vous voulez voir votre mariage ou toute autre relation s'améliorer, commencez par être reconnaissant pour cette personne et ne manquez aucune occasion de lui être en bénédiction.
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0: C'est la nuit autrement qui vous accompagne jusqu'à 7h ce samedi 27 juin. Bienvenue.
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2: Oui, la racine de tous les malheurs, c'est l'amour de l'argent. Plusieurs l'ont trop cherché, c'est pourquoi ils se sont perdus loin de la foi. 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